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0: 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Il est 7h, et tout de suite le journal de Radio France Internationale.
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2: Andréane Mélard.
1: Bonjour, bienvenue RFI Matin, au plus près de l'info avec nos correspondants et nos envoyés spéciaux jusqu'à 10h. On va encore beaucoup parler de foot ce matin alors que les Léopards entrent en lice aujourd'hui face au Portugal de Cristiano Ronaldo. On entendra aussi la déception des supporters sénégalais après la défaite des Lions de la Teranga. Contre la France, c'est la Coupe du Monde qui continue RFI Matin. Ça commence par votre journal. Bonjour Julien Coquelin-M1.
3: Bonjour Andréane, à la une, une première depuis deux mois des navires pétroliers iraniens ont pu franchir hier la zone du blocus américain dans le détroit d'Ormuz. Le cadre d'accord entre les deux pays doit être signé officiellement vendredi. Quelle réaction en Iran? RFI a pu contacter des habitants sur place. Donald Trump à Versailles ce soir. Le président américain invité par Emmanuel Macron à l'issue du sommet du G7. La classe politique française divisée sur le symbole de ce dîner fastueux. Dans ce journal également, une réunion hier de l'Union africaine pour lever des fonds contre l'épidémie d'Ebola. La Coupe du monde sous haute surveillance sanitaire pour repérer notamment les signes d'une propagation du virus. Et au Mondial hier soir, la victoire de la France face au Sénégal, reportage dans une fan zone près de Paris où le cœur des supporters balançait parfois entre les deux pays.
1: Signature officielle vendredi et des négociations qui commenceront dans la foulée.
3: Le négociateur en chef iranien Mohamed Bagher Khalibaf et le vice-président américain J.D. Vance réunis dans deux jours pour une cérémonie de signature en Suisse du cadre d'accord conclu lundi entre Washington et Téhéran et pour entamer, selon le chef de la diplomatie iranienne, un premier tour de négociation. L'Iran et les États-Unis se sont donné 60 jours pour parvenir à un accord final, notamment sur l'épineuse question du nucléaire. Le spectre de la guerre n'est pas encore totalement éloigné, mais il s'estompe en partie. Et Nicolas Falaise, vous avez recueilli en Iran les sentiments de plusieurs Iraniens dont nous préservons l'anonymat afin de garantir leur sécurité.
4: Pour cet enseignant que nous avons pu joindre en Iran, la République islamique risque désormais d'être rattrapée par les défis du chômage et de l'inflation, des sujets qui écrasent la population iranienne et qui reviendront au premier plan si la guerre cède vraiment la place à la diplomatie. Les régimes qui ne répondent pas aux demandes de leur peuple sont les régimes qui répriment, s'inquiète notre interlocuteur. Nous avons aussi échangé avec une habitante de Téhéran. Comme d'autres en Iran, elle a espéré que les bombes américaines et israéliennes allaient précipiter la chute de la République islamique. Nous essayons de survivre, nous dit cette Iranienne. Elle nous confie qu'autour d'elle, certains se sentent trahis par les États-Unis de Donald Trump, qui s'apprêtent à négocier avec la République islamique faute d'avoir pu la renverser. Beaucoup de mes proches ont peur et se sentent découragés, nous dit-elle. Notre interlocutrice pense toujours que la République islamique est condamnée. Ils n'ont même pas été capables de montrer leur nouveau guide suprême, lance-t-elle. La seule chose qu'elle reconnaît au pouvoir iranien, c'est d'avoir tenu là où la plupart des autres régimes se seraient effondrés face à l'attaque des États-Unis et d'Israël.
3: Nicolas Falaise et le cadre d'accord qui semble produire ses effets petit à petit dans le détroit d'Ormuz. Quatre navires ont pu le franchir hier alors que, selon un site de suivi, au moins deux pétroliers iraniens ont par ailleurs pu franchir la zone du blocus américain pour la première fois en deux mois. Du côté du Liban, Israël continue ses frappes malgré le cadre d'accord censé mettre fin à la guerre dans le pays. Au moins quatre morts hier. L'armée iranienne a menacé hier soir d'une réponse sévère.
1: Et la situation au Moyen-Orient évoquée hier au sommet du G7.
3: Lors d'un déjeuner de travail avec les dirigeants égyptiens, qatariens et émiriens, le sommet d'Évian, où l'Ukraine a aussi été évoquée, en présence de Volodymyr Zelensky, Donald Trump promet de tout faire pour mettre fin à la guerre et se dit prêt à rétablir des sanctions sur le pétrole russe. Le sommet du G7 se termine aujourd'hui, mais Donald Trump et Emmanuel Macron ne se quittent pas pour autant. Ils se retrouvent ce soir pour un dîner au château de Versailles. Pourquoi tant d'honneur pour le président américain qui n'a pas caché son hostilité à l'égard des Européens depuis son retour au pouvoir? Marie Lecoq, la question se pose dans la classe politique française.
2: Les insoumis sont parmi les plus hostiles au président américain et logiquement, Mathilde Panot, présidente du groupe à l'Assemblée nationale, fustige sa venue.
5: Macron aurait pu définitivement trouver mieux pour finir son mandat qu'inviter en grande pompe un président suprémaciste.
2: Le camp des anti-Trump n'est pas pour autant aligné. À gauche, les socialistes, eux, tempèrent le député Romain Eskenazi.
6: On n'est pas obligé de créer une polémique par jour. Ce dîner était prévu de longue date, il ne me paraît pas choquant de le maintenir.
2: Un jeu de la diplomatie internationale partagé par Philippe Ballard, député Rassemblement National. Rien de plus normal, nous dit-il, que d'inviter le président de la première puissance mondiale, d'autant plus dans un lieu aussi symbolique.
7: Qu'il y ait soit à Versailles pour lui montrer ce que la grandeur française a fait, on ne voit pas vraiment où est le problème.
2: Sur la forme, on n'y voit pas non plus d'inconvénient du côté des Républicains. Encore faut-il que l'ambition soit à la hauteur du propos. Antoine Vermorel espère que ce dîner permettra de remettre la France au centre de la place.
8: La vraie question de fond, c'est est-ce que la France est encore un roi soleil ou pas sur la scène internationale? Et je suis pas certain, malheureusement.
2: Défendre les intérêts, c'est bien justement là l'enjeu de ce dîner pour la députée macroniste Prisca Thévenot.
9: Défendre nos intérêts se font pas simplement par coup de téléphone et petite réunion dans les couloirs. Ça se fait aussi dans ce genre d'événement. Et je pense que c'est ça qu'il faut retenir.
2: Le président américain, connu pour son goût des dorures, s'est dit ravi de l'invitation. Versailles, c'est pas du plaqué or, c'est du lourd, a-t-il déclaré en marge du G7.
3: Marie Lecoq.
1: À la une également, Julien, l'épidémie d'Ebola qui pourrait encore durer.
3: Elle n'a pas encore atteint son pic et pourrait encore durer un an. On prévenu hier plusieurs organisations humanitaires alors que le bilan en République démocratique du Congo s'alourdit. 837 cas confirmés, 196 décès, 49 patients guéris selon le ministère de la Santé. Les dirigeants du G7 ont appelé hier à une réponse forte et coordonnée et l'épidémie était aussi au menu d'une visioconférence organisée par l'Union africaine entre une dizaine de chefs d'État et de ministres du continent. Clotilde Hazard nous raconte cette réunion.
10: Seule une réponse commune et concertée peut venir à bout de cette épidémie, a déclaré le président burundais Evariste Ndayishimiye, également président de l'Union africaine. Nous devons agir avec rapidité et unité, a-t-il ajouté, appelant les gouvernements africains à transformer leurs promesses de dons en ressources immédiates.
11: L'Afrique doit faire preuve de leadership en mobilisant au moins 100 millions de dollars auprès des gouvernements africains et du secteur privé africain, démontrant ainsi notre souveraineté, notre responsabilité et notre solidarité.
10: Les réponses ponctuelles aux épidémies alimentent un éternel recommencement, a de son côté déploré Mahmoud Ali Youssouf, le président de la commission de l'UA, qui a appelé le continent à investir dans des capacités africaines.
12: Il existe sur notre continent des instituts de recherche et des laboratoires de place mondiale, BioVac en Afrique du Sud, l'Institut Pasteur au Sénégal. Nous avons sur le continent des industries pharmaceutiques performantes. Nous avons la conviction que les big pharma ne sont pas forcément enclins à investir dans une recherche qui ne leur rapporte pas gros. Il nous faut donc mener ces combats nous-mêmes.
10: Le directeur d'Africa CDC, l'agence sanitaire de l'UA, a lui mis en garde. Si nous n'arrêtons pas rapidement la propagation de cette épidémie, a prévenu Jean Kaseya, elle risque de devenir une des plus graves du continent.
3: Et à l'issue de cette réunion, le directeur de l'Africa CDC précise auprès de RFI avoir obtenu des engagements d'investissement à hauteur de 910 millions de dollars pour lutter contre l'épidémie d'Ebola.
1: Est-ce un retour déguisé des OGM dans les champs européens?
3: Les organismes génétiquement modifiés, quasiment tous interdits aux agriculteurs de l'Union européenne, peut-on parler de nouveaux OGM alors que le Parlement européen se penche aujourd'hui sur l'autorisation des NTG, les nouvelles techniques génomiques censées rendre les plantes plus résilientes face au réchauffement climatique ou moins dépendantes des engrais ou des pesticides. C'est du moins ce qu'affirment leurs partisans, Simon Rosé.
13: OGM, NTG, les deux ont trait à des manipulations des gènes des plantes. Les deux ont pour cible les cultures agricoles qu'elles visent à améliorer, mais elles diffèrent cependant grandement dans leur approche. Un OGM repose ainsi sur l'introduction dans le génome de la plante d'un gène provenant d'une autre espèce pour par exemple lui conférer une résistance à un herbicide. Avec les NTG, on va plutôt aller modifier directement le code génétique de façon beaucoup plus ciblée. Là aussi, l'idée est de fournir à l'organisme modifié un avantage, une résistance aux pressions qui l'entourent. Selon leurs promoteurs, les NTG se rapprochent de ce qui peut advenir en milieu naturel ou par sélection conventionnelle, telle que pratiquée par les agriculteurs depuis des millénaires. Parfois, des espèces voisines s'hybrident, elles se partagent des traits, avec au final une descendance plus résistante ou plus productive. C'est là le cœur du débat. Leurs partisans y voient un nouvel outil de sélection plus précis. Les opposants considèrent quant à eux qu'il s'agit toujours d'une modification artificielle du génome, donc des OGM. En dérégulant leur mise sur le marché, on perd ainsi un droit, celui d'avoir le choix de produire et de consommer des produits agricoles avec ou sans organismes génétiquement modifiés.
3: Simon Rosé.
1: 5h09 à Dakar, le coq a finalement mangé le lion.
3: Pour leur entrée en lice en Coupe du Monde de football, le face-à-face France-Sénégal qui s'est achevé hier soir sur une victoire des Bleus 3-1. Un match très disputé où les lions de la Teranga ont longtemps malmené les Français. Tout s'est joué dans les dernières minutes et la rencontre a tenu en haleine les supporters des deux pays à la fin de zone de Saint-Ouen dans le nord de Paris. Oriane Gendreau.
14: À la communale de Saint-Ouen, l'ambiance est détendue. Maillot bleu, drapeau sénégalais, tout le monde y va de son petit pronostic.
15: J'ai pronostiqué 2-1 pour la France.
16: Ouais, 2-1 au match nul.
17: 1-0 pour le Sénégal.
14: Et vous, monsieur?
18: 3-1 pour la France.
19: Abuse pas aussi.
14: 3-1 pour la France. Pourtant, c'était loin d'être gagné. À la moitié du match, le 0-0 passait mal chez les Français comme Benjamin.
20: Une purge. On n'est pas dans le rythme. Le Sénégal mériterait de mener à la mi-temps largement.
14: À la deuxième mi-temps, Mbappé ouvre finalement le score.
21: Enfin !
14: Puis Barcola en remet une couche, mais le Sénégal remonte. Pour Aouas, c'est les montagnes russes.
22: J'en veux plus là, c'est l'ascenseur émotionnel. J'avais de l'espoir là quand il y a eu le but, mais là, j'en veux plus.
14: Finalement, la France l'emporte 3-1. Abou a un maillot sénégalais sur le dos, un drapeau de la France autour des hanches. Il est triste et fier en même temps.
23: Bon, c'est pas ma prédiction, j'avais prévu 3-1 partout, mais bon, ça restait un beau match. Moi, personnellement, je me suis beaucoup amusé. Je pense que si on demande aux gens, tout le monde a pris un réel plaisir. Et donc voilà, ça reste du foot et que du sport. Et je suis content, doublé d'Mbappé, ça régale.
14: Les Sénégalais pourront remonter au score dans une semaine face à la Norvège.
3: Oriane Gendreau, cette victoire de la France face au Sénégal. On en parle dans Appel sur l'actualité à partir de 8h10, temps universel. Cette nuit, l'Argentine, tenante du titre, s'est imposée sur l'Algérie 3-0. À suivre aujourd'hui notamment Portugal-RDC en direct sur RFI si vous nous écoutez en Afrique à partir de 17h, temps universel.
1: Les supporters congolais n'ont pas pu faire le déplacement.
3: Interdit d'entrer aux États-Unis en raison de l'épidémie d'Ebola, le mondial se tient sous haute surveillance sanitaire. C'est ainsi que l'université de Boston a lancé un programme de surveillance spécifique, une veille sanitaire 24h/24 pour alerter dès que possible en cas de contamination massive aux États-Unis. Le programme Beacon scanne tout le domaine public à la recherche par exemple de signalements de fièvre hémorragique type Ebola ou d'autres pathologies qui explosent pendant les grands rassemblements. Reportage Vincent Souriau.
24: À ce jour, aucune trace d'Ebola, mais le programme Beacon surveille de très près d'autres maladies dont on sait qu'elles se répandent à une vitesse phénoménale lors des grands événements. Les infections sexuellement transmissibles, la gastro-entérite et surtout, attention à la rougeole, prévient le docteur Britta Lassmann qui co-dirige les recherches.
25: Nous observons un grand nombre de cas de rougeole à proximité des sites de la Coupe du Monde. Il y a une forte inquiétude à la fois que les voyageurs introduisent la maladie ici au sein de communautés qui ne sont pas vaccinées ou que des visiteurs contractent la maladie près des stades et rentrent chez eux dans des pays qui n'ont pas atteint l'immunité collective.
24: Un peu comme une agence de renseignement sanitaire, le programme Beacon compile plus d'un millier de signalements par jour depuis le début du mondial. Ses sources, les réseaux sociaux, les blogs, les articles de presse et des partenaires médicaux. Il fonctionne comme un réseau d'alerte à destination des autorités de santé. Naïd Badelia, fondatrice du Centre d'études des maladies infectieuses de l'Université de Boston.
25: Historiquement, les plateformes de surveillance informelles sur ce type d'événement ont toujours été plus rapides que les canaux officiels dans la remontée d'informations. On a la capacité de publier vite et de dire « on a repéré ça, on ne peut pas le vérifier, mais on fait une demande de vérification participative », ce qui permet d'obtenir une meilleure collaboration des autorités de santé et du public sur la vérification de l'info.
24: Beacon utilise aussi l'intelligence artificielle pour naviguer dans la masse de données qu'il récolte, mais ses dirigeantes insistent, c'est toujours, et heureusement disent-elles, un humain qui est chargé d'étayer ou de confirmer un signalement médical sensible. Vincent Souriau, Boston RFI.
3: Et de retour à Paris, il est 7h13.
1: Julien Coquel-Rohem, merci à vous. Dans le prochain journal sur RFI, la suite de notre série Mozambique Exposed à retrouver sur RFI.fr. On sera aussi ce matin à Kinshasa avec les supporters des Léopards quelques heures avant le coup d'envoi de RDC Portugal, leur premier match du mondial.
26: Je suis convaincue que nous allons gagner. Même un match nul serait déjà une bonne chose.
1: Nos journaux de la Coupe du Monde à retrouver toutes les heures et Appel sur l'actualité à 10h10. Juan Gomez attend vos réactions après la défaite hier victoire du Sénégal face à la France. On en parle aussi ce matin, ce mercredi 17 juin, deux jours avant la signature officielle du protocole d'accord approuvé par les États-Unis et l'Iran. Les incertitudes demeurent, notamment parce que le dur des négociations va débuter après. Arnaud Pontus, vous en parlez ce matin avec l'un des diplomates qui connaît le mieux ce dossier, Jacques Audibert, ancien directeur politique au ministère français des Affaires étrangères, et puis Sherpa et conseiller diplomatique de François Hollande.
0: Oui, il a été l'un de ceux qui ont arraché l'accord sur le nucléaire iranien en 2015. Il était l'un des négociateurs, le négociateur français. Il a donc vécu de l'intérieur et en direct ces cinq années de laborieuses discussions avec les Iraniens. Il peut témoigner de la difficulté de parvenir à un accord avec le régime iranien. Il nous dira ce qu'il pense des futures discussions qui doivent s'ouvrir entre Washington et Téhéran et de cet accord cadre dont on ne sait pas grand-chose.
4: Bonjour à toutes et à tous. Vous écoutez les idées de sortie de Radio Alliance Plus. Jeudi après-midi, à 14h, découvrez le spectacle Nos Limites. Nos Limites est un projet pensé par l'association Dustorm et Paloma, dont l'objectif est de créer un spectacle hip-hop par des jeunes en situation de handicap sur le territoire gardois. 10 jeunes issus de structures spécialisées, IME Les Platanes et La Cigale, ont été amenés à imaginer, avec une direction artistique, une création mêlant danse hip-hop et rap. Après avoir bénéficié d'ateliers d'initiation et de plusieurs temps de résidence, les jeunes se produiront sur la scène du club de Paloma ce jeudi à 14h. Une raison de plus d'y aller ? L'entrée est libre et gratuite. Jeudi, dans le cadre de son cycle Lecture printanière, Lecture en plein air, la Maison des littératures à voix haute s'expatrie au Cercle de l'Avenir. À partir de 19h, lecture sera faite du texte de Georges Perec, L'art et la manière d'aborder son chef de service pour lui demander une augmentation. Dans ce récit, Perec nous narre une véritable course d'obstacles où, selon une logique imparable de rebondissements en rendez-vous manqués, d'épidémies de rougeole en intoxication alimentaire, les perspectives d'une rencontre avec un très évanescent chef de service deviennent de plus en plus improbables. Un texte à découvrir et redécouvrir jeudi à 19h au Cercle de l'Avenir à Nîmes, au 25 rue Jean-Nicot. Toujours jeudi, le musée Maison Rouge à Saint-Jean-du-Gard inaugure l'exposition « Père Lucem » de Samuel Bastide. Samuel Bastide, photographe, dessinateur, mais aussi peintre et conteur, a consacré sa vie à diffuser des conférences animées par des projections lumineuses. Avec une technique bien à lui, il réalisait les plaques de verre peintes que sa lanterne magique projetait, tandis qu'il les commentait d'une voix dotée d'une intonation inimitable. Son œuvre représente environ 2500 plaques réparties dans différents thèmes s'adressant à des publics tant religieux que profanes. L'exposition est à découvrir pendant un an, mais pour assister au vernissage, c'est demain dès 18h au Musée Maison Rouge. C'était les idées de sortie de Radio Alliance Plus. Merci beaucoup pour votre écoute et votre fidélité. Je vous souhaite une agréable journée sur le 103.2 en DAB+ et sur notre site internet. On se retrouve dès demain pour de nouveaux rendez-vous.
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6: Tout de suite, la brève par Hélène Vignon.
7: La brève de Je lis pour vous. Nos drôles d'expressions dans le livre d'Alain Ray, participation de Stéphane de Groot, le Robert. Tomber dans le panneau. Tomber dans le piège. Les panneaux sont aujourd'hui surtout publicitaires ou de circulation. On les voit, ils nous obsèdent. Pour la seconde catégorie, on doit les respecter. Ce sont depuis des siècles des signes figurant sur un support rigide, en général plat. Le mot pourtant évoque à l'origine tout autre chose et une matière souple car il vient du diminutif latin de panus, morceau d'étoffe, grâce auquel on parle des pans de chemise. Au Moyen-Âge, on s'asseyait sur le panneau de la selle qui, heureusement, pour les fesses des cavaliers, était un coussinet. Comme tout morceau d'étoffe pouvait être appelé panneau, le mot désigna de manière inattendue un fil étendu verticalement pour prendre le petit gibier, par exemple les oiseaux. Tendre un panneau pour chasser se dit panoter, et on en a fait au figuré l'équivalent de tendre un piège. Si le chasseur prépare et dispose ses panneaux en les tendant, le chassé peut les éviter ou pas, et dans ce cas malheureux pour lui, comme se trouver brusquement dans cette situation lamentable est souvent exprimée pour tomber dans ou en la situation en question. On a commencé à dire au XVIIe siècle pour être pris au piège, tomber dans le panneau. À l'origine, comme la chasse au panneau était courante, la métaphore était un peu différente de celle du piège. On imaginait l'animal dirigé malgré lui vers le filet qu'il retenait. Les siècles passant et les panneaux changeant de nature, l'expression est devenue peu explicable. Mais on sent bien qu'il s'agit d'autres panneaux que publicitaires. Lorsqu'un gogo achète cher une marchandise médiocre tombant dans le panneau d'une publicité. Ce rattrapage un peu acrobatique est l'effet de l'oubli. Si l'on cherche à rendre logique et claire les manières de dire, reste à préférer tomber dans un piège à ce panneau trompeur. Le langage nous tend aussi quelques pièges et chausse-trappe, et nous adorons tomber dans les panneaux qu'il nous tend. Non, moi, ce qui m'énerve, ce sont toutes les nouvelles fêtes que la pub a inventées pour pousser les gens à consommer. J'en ai ras-le-bol de voir ma famille tomber dans le panneau. Tiré de Frédéric Beige-Bedebert, 99 francs, 2000. À bientôt pour la prochaine brève de Je lis pour vous. 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
6: Tout de suite, des mots pour les marmots.
27: Reflet d'Ariette, un livre de Marion Cady. Il était une fois un vieux lion. Il avait beaucoup chassé, mangé et dormi. Et un jour, il mourut. Son reflet se retrouva seul. Très vite, le reflet s'ennuya. Il ne voulait être ni le reflet d'une fleur, ni le reflet d'un canard. Alors, il partit. Après avoir longtemps marché, il vit une maison. C'était la maison d'Ariette. Elle se préparait pour aller à l'école. Elle n'aimait pas l'école. Le reflet du lion l'observa. Voilà, il voulait être le reflet d'Ariette. Il attendit près d'une flaque d'eau. Et le moment venu, il bondit. « Comme j'ai l'air féroce ce matin !» s'émerveilla Ariette. Cela lui donna des forces. Ce jour-là, à l'école, elle s'amusa terriblement. Elle n'avait plus peur de parler en classe. À midi, elle eut très faim. Puis elle bâilla très fort. Et elle fit une très longue sieste. Ariette passa une excellente journée. Le reflet aussi. Quand Ariette rentra à la maison, il la suivit. Ariette avait complètement oublié son vieux reflet. Le lendemain matin, Ariette et le reflet du lion avaient hâte d'être à l'école. Ils jouèrent aux grands fauves et aux bêtes féroces. À la cantine, ils mangèrent en montrant leurs crocs. En classe, ils grognèrent et ils rugirent. Mais c'est Ariette, seule, qui se fit gronder. Sur le chemin du retour, Ariette n'avait plus envie de jouer. « Tu ne me ressembles pas vraiment, » dit Ariette au reflet. « Tu es le reflet d'un lion. Je ne suis pas un lion. Où est mon vieux reflet, celui qui me ressemble ?» Elle le chercha partout. Enfin, Ariette regarda sous son lit. « Si je voulais échapper à un lion, » se dit-elle, « c'est ici que je me cacherai. » Sous le lit, elle trouva une boîte. Et dans la boîte, un tout petit miroir. Et dans le miroir... Oh, me voilà, c'est moi. Ariette avait maintenant deux reflets. Ils apprirent à vivre ensemble. Et tous les autres jours, ou presque, Ariette s'amusa terriblement. Le garçon en fleurs, un livre de Jarvis. Il s'appelle David. C'est le garçon aux cheveux fleuris et c'est mon meilleur ami. Tout le monde aime David, même Madame Jones, alors que les fleurs la font éternuer. David est doux et délicat, comme ses pétales. Tous les deux, on s'amuse comme des fous, à sauter dans la plus grosse flaque, à inventer des chansons et à échapper aux abeilles. Une famille d'oiseaux a même niché dans ses cheveux pendant un mois entier. C'était trop drôle. Mais un jour, il s'est passé quelque chose. J'arrosais les cheveux de David et un de ses pétales m'est resté dans la main. Cet après-midi-là, il ne voulait pas jouer. Le lendemain, il portait un bonnet. David ne porte jamais de bonnet. Il était tout silencieux. David n'est jamais silencieux. Madame Jones nous a dit d'enlever nos manteaux, nos écharpes et nos bonnets. Quand David a retiré le sien, ses pétales ont volté comme des papillons. Il était tout fragile, tout piquant et hérissé. Plus personne ne voulait l'approcher à cause de ses branches pointues. Je me suis fait quelques griffures, mais ce n'était pas sa faute. Puis, j'ai eu une idée. J'ai demandé à Madame Jones un pinceau et des ciseaux, et j'ai trouvé... Comment redonner ses couleurs à David ? Je me suis mise à lui fabriquer des fleurs. Tout le monde voulait m'aider. David était redevenu lui-même. Presque. Puis un jour, j'ai remarqué une nouvelle fleur dans ses cheveux. Pas une des miennes, pas celle d'un autre enfant. C'était la fleur de David. C'était une vraie fleur, une fleur toute neuve, plus belle que jamais. D'autres fleurs ont éclos et bientôt, les petites abeilles sont revenues. Et voilà, David a de nouveau les cheveux pleins de fleurs. Mais j'en garde quelques-unes en papier, au cas où. Parce que David est mon meilleur ami. Et moi, je suis le sien. Réfugié n'est pas mon nom. Un livre de Kate Milner. On va devoir partir, m'a dit maman. C'est devenu trop dangereux ici. Tu veux que je t'explique comment ça va se passer ? Nous dirons au revoir à nos amis. Tu devras préparer ton sac, mais attention, tu le porteras toi-même. Alors il ne faudra pas qu'il soit trop lourd. Réfléchis bien à ce que tu veux emporter. Nous dirons adieu à notre ville. Ce sera à la fois triste et excitant. Pendant notre voyage, il n'y aura ni eau du robinet, ni personne pour ramasser les poubelles. Ça ira quand même ? Il nous faudra marcher, marcher, marcher. Et danser, courir, et même faire du skate si tu en as envie. Souvent, nous devrons attendre, attendre, attendre. Et ce sera long, long, long. Mais nous repartirons et nous marcherons, marcherons et marcherons encore. À ton avis, jusqu'où irons-nous ? Le plus souvent, il n'y aura que toi et moi. Tu t'ennuieras peut-être un peu. À quoi joueras-tu pour te distraire ? Parfois, il y aura d'autres gens avec nous. Promets-moi de toujours tenir la main d'un adulte quand je te le demanderai. Nous verrons plein de choses passionnantes. Tu aimes toujours autant les voitures et les camions ? Nous dormirons où nous pourrons. Ce ne sera pas toujours très confortable. Es-tu prêt à te brosser les dents ou à changer de pantalon devant tout le monde ? Les gens parleront d'autres langues que la nôtre. Combien de mots étrangers connais-tu ? Et nous goûterons des tas de nouveaux plats. Quel est le truc le plus bizarre que tu aies jamais mangé ? Une fois loin du danger, nous nous arrêterons et nous pourrons enfin défaire nos bagages. Pense à prendre avec toi des objets qui te rappelleront la maison. Et bientôt, tu commenceras à comprendre ce que diront les gens autour de toi. Certains t'appelleront réfugié, mais souviens-toi, réfugié n'est pas ton nom.

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1: Anonyme, 13e siècle, poème, ballade de la mal mariée. Mignonne suis, pourtant je soupire, j'ai un mari que mon cœur ne désire. Je vous dirai comment je suis prise, je suis menue, jeunette et fraîche fille. Je devrais avoir un gentil mari qui en tout temps me fit jouer rire. Mignonne suis, pourtant je soupire, j'ai un mari que mon cœur ne désire. Dieu ne me sauve si j'en suis amoureuse. Lui, de l'aimer, je n'ai la moindre envie. Quand je le vois, j'en deviens si honteuse que je demande à la mort de m'oxyre. Mignonne suis, et pourtant je soupire, j'ai un cœur que mon cœur ne désire. Mais sachez bien que je suis décidé, si son amour mon ami m'a gardé, c'est là l'espoir que je suis à lui donner. Hélas, vers moi, je ne le vois venir. Mignonne suis, pourtant je soupire, j'ai un mari que mon cœur ne désire. Traduction, Rosenberg, Tischler.

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2: Les bébés reborn dont nous parlons cette semaine, considérés au point de départ comme des objets de collection, sont désormais au centre d'un véritable phénomène qui apparaît fortement sur les réseaux sociaux. Il existe une communauté de mamans reborn qui partagent leur expérience avec leurs bébés. Elles leur donnent un prénom, elles les habillent, elles les changent, elles les promènent dans les parcs et certains dépensent plusieurs milliers d'euros pour eux. Les bébés reborn ont un énorme avantage, c'est qu'ils ne grandissent pas, ils ne respirent pas, ils ne tombent jamais malades et ils ne pleurent jamais la nuit. Certaines mamans les nourrissent au biberon avec du vrai lait maternisé acheté en pharmacie. Elles vont ensuite changer la couche car il y a un système à l'intérieur du poupon qui fait que le liquide passé par la bouche ressort par le bas. Elles leur achètent des jouets. Certaines mamans possèdent plusieurs bébés reborn qui, bien entendu, n'ont pas le même âge. Ils vont de 1 mois jusqu'à 1 an, en passant par 6 mois. Et à chaque fois, le poupon a toutes les caractéristiques en taille et en poids de bébés de ces âges. Pour constater vous-même ce phénomène, eh bien, je vous conseille d'aller sur YouTube, vous tapez « bébé reborn » et vous allez voir toute une série de vidéos qui vous sont proposées où ces mamans mettent en scène leur « maternité » entre guillemets avec ces poupons. Prenons un exemple tiré d'un article paru dans le Figaro il y a quelques jours. Patricia a 65 ans et vit avec son mari près de Lyon. Cette mère de famille, également grand-mère, a découvert les reborn au début des années 2000. « Quand je suis tombée sur le reborn, dit-elle, j'ai su qu'il m'en fallait une. » Aide-soignante, aujourd'hui à la retraite, elle possède plusieurs poupées réalistes qu'elle affiche d'ailleurs sur sa page TikTok. Il y a Aimé, Victoire, Ruby ou Bini qui partagent ainsi son quotidien. Elle s'amuse à les changer, les mettre à la sieste ou à les promener. La sexagénaire investit dans des poussettes, des berceaux, mais aussi des habits d'occasion ou neufs. Contrairement à ce qu'on pourrait imaginer, elle assure pourtant avoir parfaitement conscience que ces poupées ne sont pas de vrais bébés, voilà qui nous rassure, et que s'en occuper est avant tout un hobby. Et comme le business prend toujours le dessus, eh bien sachez que dans le nord de la France, Thérèse, 57 ans, a développé une activité singulière autour des bébés reborn. Elle a ouvert une crèche, moyennant paiement les

0: stimuler. Et là, à mon sens, la comédie tourne au tragique.
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4: La parole du jour que je vous propose se trouve dans l'Évangile selon Luc au chapitre 15 et je lirai les 7 premiers versets. Les publicains et les pécheurs venaient tous à Jésus pour l'écouter. Les pharisiens et les scribes récriminaient contre lui. Cet homme fait bon accueil aux pécheurs et il mange avec eux. Alors Jésus leur dit cette parabole. Si l'un de vous a 100 brebis et qu'il en perd une, n'abandonne-t-il pas les 99 autres dans le désert pour aller chercher celle qui est perdue jusqu'à ce qu'il la retrouve? Et quand il l'a retrouvée, il la prend sur ses épaules tout joyeux. Et de retour chez lui, il rassemble ses amis et ses voisins pour leur dire « Réjouissez-vous avec moi, car j'ai retrouvé ma brebis, celle qui était perdue. » Je vous le dis, c'est ainsi qu'il y aura de la joie dans le ciel pour un seul pécheur qui se convertit plus que pour 99 justes qui n'ont pas besoin de conversion. Il va chercher la brebis perdue jusqu'à ce qu'il la retrouve. Oui, une brebis qui s'égare. Et le berger laisse les 99 pour aller chercher celle qui manque. Cette image bouleversante dit la valeur unique de chacun. Dieu n'est pas comptable, il est père. Il ne se lasse pas de chercher et de porter sur ses épaules. Alors, toi qui m'écoutes, qui autour de toi est perdu? Une personne oubliée, en marge. Un message, une visite, un sourire peuvent être un geste de berger. Tu peux aussi à ton tour retrouver la brebis perdue et te réjouir avec elle et les autres. Alors Seigneur, merci parce que tu es venu me chercher. Fais de moi un relais de ta tendresse pour ceux qui se sentent perdus. Je vous souhaite une bonne journée.
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6: Gilles Martinez, vous êtes notre intervenant aujourd'hui dans le livret. Vous qui êtes un maître d'armes, un instructeur, un intervenant sur la question de la guerre, des arts martiaux historiques européens, mais particulièrement à l'époque médiévale. C'est celle-là qui nous intéresse et dans laquelle vous êtes le plus spécialisé finalement.
7: Exactement. C'est là où je fais mes recherches, que je continue à mener d'ailleurs, toujours à l'heure actuelle.
6: Et vous, c'est particulièrement l'escrime qui vous a intéressé?
7: Oui, c'est ça, c'est sur l'histoire du geste, l'histoire de l'escrimeur.
6: Ça veut dire quoi, le geste?
7: C'est, on va dire, un domaine qui se rattache à plusieurs domaines. Le geste de l'artisan, le geste militaire, le geste guerrier, etc. Et donc, voilà, moi, je suis plutôt spécialisé dans, le geste guerrier ou sportif, éventuellement, puisque dans les formes d'escrime que l'on a sur le Moyen-Âge, on a des formes pour des cas sérieux, des duels, la guerre éventuellement, mais on a aussi des formes qui sont plus ludiques, des formes sportives, compétitives. Donc,
6: même à l'époque médiévale.
7: Même à l'époque médiévale.
6: Ah oui, ben pourquoi pas.
7: Alors en fait, c'est...
6: Il fallait s'entraîner quand même.
7: Exactement, exactement. En fait, on a, dès l'origine de l'escrime, deux champs de pratique de cette discipline. On a l'escrime que l'on va pratiquer à la guerre ou dans un cadre sérieux, duel, etc. Et dès le départ, dès les premières mentions d'application du combat à l'épée, puisqu'on va résumer l'escrime à ça, c'est un peu plus complexe, mais on va résumer à ça, on a des applications ludiques qui sont avérées. La première représentation d'une forme d'escrime pour le jeu, elle est bien antérieure au Moyen-Âge, puisqu'elle apparaît sur un

0: temple à Ramsès III, 3000 ans avant Jésus-Christ, si je ne dis pas de bêtises, les égyptologues me corrigeront. Mais on voit donc des escrimeurs qui sont avec un bâton qui ressemble un peu à un sabre dans la représentation, une protection autour du visage probablement, et sur une forme d'escrime qui doit être une forme d'escrime soit de spectacle, soit de compétition, enfin, pour honorer le pharaon. Enfin, voilà, c'est quelque chose qui n'a rien à voir avec une dimension militaire dans cette représentation-là. Et c'est des choses que l'on a tout le long de l'Antiquité. Chez Platon, on se plaint des maîtres d'armes qui forment, par exemple, les jeunes, mais qui sont inopérants sur le champ de bataille. Ça montre qu'il y a vraiment une opposition, une dualité entre ce qu'on peut apprendre des fois dans les académies militaires et ce qu'on va être capable de faire sur un champ de bataille. Et les deux disciplines sont séparées, quelque part. Et pour le Moyen-Âge, c'est la même chose. On a des formes de disciplines martiales qui sont dans des cadres ludiques. Le plus extrême que j'ai trouvé, c'est dans un roman courtois qui est écrit au tout début du XIIIe siècle, qui s'appelle L'Escoufle. Dans ce roman, on a un personnage qui a un maître qui fait office aussi de maître d'armes. Il a plusieurs fonctions, mais dont celle de maître d'armes. Et le jeune homme apprend de la part de ce maître l'escrime, et le texte nous dit qu'il ne fait pas ça pour la guerre ou pour le combat, mais pour avoir des épaules plus larges, un meilleur souffle, c'est-à-dire une meilleure endurance, et que ça fait l'homme, le corps de l'homme, plus droit. Donc, et que si on constate tous ces bienfaits, ben c'est grâce à l'escrime. Donc on est presque sur une forme d'escrime fitness, en fait. Il ne parle même pas d'opposition dans ce cas-là. C'est peut-être une pratique qui est solitaire sur un poteau de bois ou ce genre de choses, comme on voit des fois dans certaines représentations. Donc on n'est pas toujours et pas forcément pour des formes, on va dire, de combat. Ça peut être des formes des fois uniquement...
1: Dans des milieux un petit peu plus bourgeois ou un peu plus riches, parce que ça m'étonnerait que le paysan du coin il puisse se dire « je vais faire de l'escrime pour avoir un corps plus droit, à mon avis ».
0: Non, alors probablement pas pour ces dimensions esthétiques, mais par contre, on a aussi de l'escrime dans toutes les couches de la société, c'est-à-dire chez les roturiers, pour prendre un ensemble large, on va avoir de l'escrime sur les 12e et 13e siècles au bâton. En fait, au bâton court, hein. C'est pas le grand bâton, c'est un bâton qui a à peu près la taille d'un manche de hache, par exemple, et avec un bouclier de différentes natures. Et donc, on peut avoir ça chez les paysans, chez les enfants aussi, qui jouent à l'escrime. Dans le Perceval de Chrétien de Troyes, Perceval qui a été tenu éloigné de toute éducation militaire, malgré donc ça, au début du roman, on sait qu'il a appris à se battre avec le bâton et le bouclier. Donc ça veut dire que c'est pas systématiquement associé au chevalier. Mais bien sûr, celle qu'on connaît le mieux d'escrime, c'est l'escrime des nobles, l'escrime chevaleresque, parce que c'est celle qui a laissé le plus de témoignages. Hein. Ce sont les nobles qui écrivent. Donc là, il peut y avoir effectivement différents encore cadres de combat, mais le duel en fait partie, duel judiciaire éventuellement. Donc l'issue du duel donne une preuve de culpabilité. On peut avoir progressivement des duels d'honneur qui se développent. Donc on a un champ varié de pratiques. On a des choses qui apparaissent aussi dans le cadre des fêtes d'armes. Alors l'épreuve la plus célèbre des fêtes d'armes, c'est le tournoi, la joute éventuellement, que l'on connaît. Mais on a des épreuves à pied aussi, le pas d'armes notamment, qui est une épreuve à pied, là où on va se battre aussi en un contre un avec des règles très spécifiques. Des fois, même souvent, je dirais, le but, c'est pas de tuer l'adversaire dans ces cas-là et dans un tournoi. Par exemple, on a un texte bourguignon, un livre d'armes bourguignon qui nous donne des techniques de combat à la hache, en armure. Et donc, on a tout un tas de coups, de techniques, d'actions. Mais on a quelque chose qui revient régulièrement, c'est si on fait sortir l'adversaire en dehors de la lice, donc de l'espace de combat, eh bien, on est considéré comme avoir gagné le combat et triomphé de son adversaire. Donc, la sortie de piste, si vous voulez, la sortie de lice, ça fait partie des règles du jeu. Là, on est très très loin d'un combat meurtrier dans ce cas. Et puis, encore une autre strate, les affaires plus ou moins sérieuses. Là, petit à petit, on montait dans les affaires sérieuses avec les duels judiciaires, par exemple. Et on a après tous les cadres d'affrontement au niveau de la guerre. Cela, on les aborde un peu moins dans les arts martiaux historiques européens. Les pratiques collectives, elles sont un peu moins travaillées. Au niveau des sources aussi, c'est un autre champ de sources. On est plus sur des traités de stratégie. C'est pas tout à fait la même chose que les livres de combat. Mais bien sûr, ces gestes, ils peuvent se placer aussi dans un cadre guerrier, avec là aussi un visage multifacette de la guerre médiévale qui peut aller de la chevauchée, escarmouche, rixe, la razzia, jusqu'à la bataille rangée en fait et organisée comme on peut avoir sur certaines grandes batailles à Bouvines, à Azincourt par exemple, pour en citer quelques-unes. Voilà.
1: C'est pas évident quand il y a des affrontements comme ça entre deux armées, parce qu'il y a aussi peut-être des techniques d'armes qui ne sont pas les mêmes.
0: Bien sûr.
1: L'idée que j'ai, c'est quand on pense à la Deuxième Guerre mondiale, les Allemands avaient un équipement beaucoup plus efficace que les Français, et ça les... Ben, il me semble que ça donnait un plus, quoi. Alors, j'imagine aussi que quand ils sont partis en croisade, nos braves médiévaux, ils ont confronté avec des techniques de l'autre côté, d'Afrique du Nord ou de Moyen-Orient, ça a dû être quelque chose aussi.
0: Alors, il y a
1: plusieurs choses dans ce que j'avance.
0: Il y a plusieurs choses. On va prendre les choses dans l'ordre. L'affrontement individuel, l'affrontement collectif sont, on a l'impression, différents sous certains aspects. Dans les combattants d'infanterie, la proximité des soldats côte à côte, en fait, les rangs serrés, font qu'on ne va pas pouvoir déployer le même spectre technique que celui qu'on est capable en duel. Il y a beaucoup d'éléments et à beaucoup de périodes, c'est quelque chose qui revient, en fait, qu'il y a vraiment une différence entre la formation du duel et la formation pour la guerre. On a, malgré tout, parfois des points communs, c'est-à-dire que je parlais sur l'émission précédente de la charge avec la lance de cavalerie, on la retrouve en tournoi, en duel et dans le combat de groupe, simplement c'est l'ampleur des personnes concernées qui vont pratiquer cette technique qui va changer. Mais on n'a pas systématiquement cette passerelle. Pour la confrontation à l'autre, eh bien, ça peut être le cas, bien sûr, déjà au sein de l'Occident, bien sûr, il y a des techniques que l'on voit partout en Occident, mais il y a aussi des nations, des royaumes qui vont privilégier certaines formes de combat à d'autres. Les Anglais, par exemple, pendant la guerre de Cent Ans, qui privilégient l'arc, le recours à plus d'infanterie que les Français. Ça peut faire partie des différences, en fait, dans la manière d'aborder la bataille.
1: Bien sûr.
0: Et ces différences, on les retrouve aussi à l'époque des croisades en Orient, avec des différences aussi d'ordre culturel et la confrontation à l'autre qui va changer en fait pour la façon dont on fait la guerre.
1: Vaste sujet, Gilles Martinez. On se retrouve demain pour continuer d'aborder ce sujet. À demain.
0: À demain.
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4: Andréane Bellard.
3: Et Gaëtan Plenet pour le journal. Bonjour Gaëtan.
5: Bonjour Andréane, bonjour à tous.
3: Entame raté pour les Sénégalais.
5: Les Lions de la Teranga ont chuté d'entrée dans le mondial masculin de football, battu 3-1 par la France. Joie à Paris, déception à Dakar où l'on est dès le début de cette édition. On parle aussi de ces nouvelles frappes israéliennes ce matin dans le sud du Liban. L'Iran menace de répliquer alors même que l'accord de paix avec les États-Unis n'a pas encore été officiellement signé. Lui n'a pas encore été voté au Parlement européen, mais ce doit être fait aujourd'hui. Le règlement sur les retours des migrants déboutés du droit d'asile dans l'UE. Le texte continue de diviser. Les parlementaires français, eux, ont bel et bien voté hier. Ils entérinent une loi de réparation pour ceux qu'on appelle les enfants de la Creuse. On vous explique tout dans ce journal. Et puis on vous parle aussi d'Andy le Cowboy, Buzz l'éclair et les autres, Toy Story et de retour au cinéma.
3: Qui font 16.
5: À Lionel Messi, auteur d'un triplé pour l'entrée en lice de l'Argentine dans le mondial masculin de football, 3-0 contre l'Algérie. Et ça fait désormais 16 buts dans cette compétition pour Messi, qui égale le record de l'Allemand Miroslav Klose.
3: Et pas très loin derrière, un certain Kylian Mbappé.
5: Et lui en est à 14 après un doublé hier soir face au Sénégal. Victoire des Français, 3-1. Ça n'a pas été facile du tout. La première période a été très disputée. C'est dans la deuxième mi-temps que tout s'est joué, et notamment dans le dernier quart d'heure, haletant pour les supporters des Lions de la Teranga qui y ont cru jusqu'au bout, ou presque. Reportage à Dakar de Léa Lisa Vesteroff.
6: Debout, le maillot du Sénégal sur le dos, les drapeaux vert, jaune, rouge qui flottent. Au pied du monument de la Renaissance africaine, la ferveur est au rendez-vous. Très vite, les tentatives des Lions pour marquer se succèdent, comme celle de Nicolas Jackson. Ça ne se suffit pas, mais Maguette veut y croire.
7: Oui, c'est tendu, hein. C'est vraiment difficile parce que ici, le Sénégal et la France, c'est la famille quand même. Le Sénégal va gagner. Sénégal rec.
6: Après la mi-temps, la France reprend le contrôle, enchaîne deux buts via un but du Sénégal. Mais ce supporter, déjà, n'y croit plus.
7: Si tu ne marques pas, on a deux occasions à marquer. Ils ont raté. La France a eu deux occasions, ils ont marqué.
6: Kylian Mbappé marque un troisième but pour la France. Pour Aissatou, c'est la déception.
8: Je ne peux même pas parler.
7: Je rentre chez moi.
6: Moustapha, qui assure la sécurité, lui est pragmatique.
9: Les Lions ont tout donné, mais la France était plus forte que nous. Mais on a raté beaucoup d'occasions. Ce n'est que le début. Et nous encourageons nos Lions. Il nous reste encore deux matchs.
6: Rendez-vous est donné mardi prochain face à la Norvège. Léa Lisa Vesteroff, Dakar, RFI.
5: Et les Sénégalais méritaient-ils mieux pour cette entrée en lice? Qu'en avez-vous pensé? Et êtes-vous quand même confiant pour la suite de la compétition? Vous aurez la parole tout à l'heure dans Appel sur l'actualité.
3: Juan Gomez vous attend après le journal de 8h temps universel.
5: Les prochains adversaires des Sénégalais, Léa Lisa le disait, la Norvège, qui elle a battu l'Irak à 4-1. En ce moment, on suit la rencontre entre l'Autriche et la Jordanie. Avantage à l'Autriche, 2-1. À suivre ce soir, le Portugal face à la République démocratique du Congo. Ce sera à 17h en temps universel, suivi d'Angleterre-Croatie à 20h. 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
3: Et dans nos journaux de la Coupe du Monde, le prochain, c'est juste après ce journal. L'armée israélienne infanticide qui s'expose à une sévère réponse iranienne.
5: Mise en garde du commandement des forces armées de la République islamique après cette nouvelle frappe de l'État hébreu hier dans le sud du Liban. Elle a fait au moins 4 morts. D'autres frappes signalées ce matin, notamment dans la région de Nabatieh, et ce malgré l'accord de paix annoncé entre les États-Unis et l'Iran.
3: Accord qui doit encore être officiellement signé ce vendredi en Suisse, mais qui a visiblement déjà des effets.
5: Plusieurs pétroliers iraniens ont franchi la zone qui, depuis plusieurs mois maintenant, était sous blocus américain. Dans les ports iraniens. C'est le site de suivi maritime Tanker Trackers qui le dit. Ce blocus, c'était une réponse à celui imposé par l'Iran dans le détroit d'Ormuz. Et justement, la réouverture de ce détroit, c'est l'un des enjeux principaux de l'accord de paix, alors que Washington veut que le passage reste gratuit quand Téhéran veut imposer des frais.
3: Et quoi qu'il arrive, rétablir la circulation maritime dans ce détroit d'Ormuz, possiblement miné, eh bien, ça prendra du temps.
5: Et ce n'est pas pour finalement déplaire à Excel, le leader mondial des solutions de déminage par drone. L'un des rares sur le marché à disposer de cette technologie. Reportage au stand d'Excel à Eurosatory, le salon de l'armement qui se tient cette semaine près de Paris. Franck Alexandre.
0: On se presse sur le stand d'Excel, ça ne désemplit pas, le carnet de commandes s'allonge et ces derniers jours, le téléphone a chauffé, confesse Jérôme Bandel, le directeur du pôle maritime de la pépite française, est de très bonne humeur.
4: Alors en fait, on a vraiment eu deux types de demandes. Les demandes de nos clients institutionnels européens qui ont dit « Est-ce que vous pouvez nous aider à monter en cadence opérationnelle plus rapidement ?» Parce que nous, on va se déployer. Et puis après, il y a les marines locales où là, elles nous disent « Fournissez tout ce que vous pouvez nous fournir, tout ce qui est disponible maintenant. » Alors c'est un peu délicat pour nous parce que ça veut dire qu'on doit éventuellement déshabiller Paul. Quoi. Donc là, il y a quelques sujets d'arbitrage comme ça.
0: Avec des moyens dronisés, on pourrait rapidement sécuriser des rails de navigation.
4: Oui, alors le détroit d'Ormuz, c'est assez large. Dire qu'on va tout enlever, toutes les mines potentielles qu'il y a, parce qu'on ne sait pas combien il y en a. Il y en a probablement quelques-unes. Hein. Et donc la vitesse pour arriver à faire ce déminage, ça dépend du nombre de drones que vous avez. Donc ça peut aller assez vite si vous enlevez assez. Le problème, c'est que comme tout le monde s'y est pris très tard, il n'y en a pas assez en fait. On parle de semaines là en ce moment, c'est ça les échelles.
0: Quelques semaines pour ouvrir des rails de navigation sûrs, mais encore faut-il qu'il y ait assez de drones, des drones très demandés. Même les Américains ont pris contact avec l'entreprise. Franck Alexandre, Villepinte, RFI.
5: Les Américains, Andréane, qui ne sont toujours pas très partants à l'idée d'une coalition de pays pour sécuriser le détroit d'Ormuz. Pourtant, Paris et Londres ont bien l'intention de maintenir cette initiative. Ils l'ont dit à Donald Trump et aux autres à Evian ces derniers jours dans les Alpes françaises, en marge du sommet du G7 qui s'achève aujourd'hui, avec au moins une unanimité sur la guerre en Ukraine, avec la promesse d'intensifier la pression sur la Russie, notamment à travers de nouvelles sanctions.
3: On est à Strasbourg à présent, où le Parlement européen doit voter aujourd'hui un texte très contesté.
5: Oui, le sujet est rarement l'objet des plus grands consensus, l'immigration, et cette fois la réforme veut accélérer le retour des personnes qui n'ont pas le droit de rester dans l'UE, Sofia Katsenkova.
8: Oui, le Parlement européen s'apprête à voter l'un des textes les plus durs en matière d'immigration. Il prévoit notamment de rendre les détentions possibles jusqu'à 24 mois, voire plus, pour certaines personnes visées par une décision de retour. Mais la mesure la plus contestée, ce sont ces hubs de retour situés hors de l'Union européenne. Pour l'instant, on ne sait pas quel pays accepterait d'accueillir ces centres, mais plusieurs États européens poussent déjà cette idée, notamment l'Autriche, le Danemark, l'Allemagne, la Grèce ou encore les Pays-Bas. Autre point très sensible, les familles avec enfants pourraient être concernées. Seuls les mineurs non accompagnés seraient exclus. Le groupe de centre-droite Renew veut donc rouvrir le texte pour déposer des amendements, notamment pour exclure ces familles avec enfants. La gauche, elle, veut rejeter tout le texte. La bataille va donc se jouer en deux temps. D'abord, les députés devront décider s'ils acceptent d'ajouter de nouveaux amendements. Ensuite, ils voteront sur le texte lui-même.
5: Merci Katia, Sofia Katsenkova, notre envoyée spéciale à Strasbourg. Et c'est aussi aujourd'hui que les eurodéputés doivent voter pour ou contre les NTG, les nouvelles techniques génomiques pour l'agriculture, des techniques conspuées par certains qui s'inquiètent notamment d'un risque de mauvaise traçabilité pour les consommateurs.
3: Haïti traverse la plus grave crise humanitaire de l'hémisphère occidental, dit Antonio Guterres.
5: Le secrétaire général des Nations Unies qui était en visite dans le pays hier pour tenter de mesurer l'ampleur de cette crise, et il n'a pas caché son effroi lors d'une conférence de presse correspondance à Port-au-Prince de Peterson Luxama.
10: C'est un Antonio Guterres, visiblement marqué par ce qu'il a vu sur le terrain, qui s'est exprimé devant la presse. Après sa visite dans un site de déplacés et ses échanges avec des victimes de la violence, il décrit une crise sans précédent.
11: J'ai vu une crise d'une ampleur extraordinaire dans la racine de l'insécurité. Les gangs terrorisent le pays, des familles entières sont déracinées. Des enfants sont privés de protection, d'école, d'avenir. Pour trop d'Haïtiens, chaque jour est une lutte pour assurer.
10: L'insécurité alimentaire et le déplacement forcé des populations causés par la violence des gangs constituent d'autres fléaux qui aggravent la crise, selon Antonio Guterres, qui a aussi évoqué l'enrôlement des enfants dans les groupes armés. Trop, c'est trop, s'indigne le diplomate.
11: Désormais, jusqu'à un membre du gang sur deux est un enfant. Voilà la vraie nature de ces groupes qui prospèrent en exploitant les plus vulnérables. C'est absolument intolérable. Cela doit cesser.
10: Face à ces constats inquiétants, Antonio Guterres assure que les Nations Unies n'abandonneront pas le pays.
11: Les Haïtiens ne sont pas seuls. Les Nations Unies sont à leur côté. Et le monde n'a pas le droit de détourner le regard.
10: Si le secrétaire général a réaffirmé l'engagement des Nations Unies aux côtés d'Haïti, sur le terrain, de nombreux citoyens continuent néanmoins de s'interroger sur les résultats concrets des différentes initiatives internationales mises en œuvre au fil des années pour aider le pays à sortir durablement de la crise. Peterson Luxama, Port-au-Prince, RFI. RFI.
5: Le début hier à la Cour pénale spéciale de Bangui du procès de l'ex-président centrafricain François Bozizé. Il est jugé en son absence, poursuivi pour des crimes contre l'humanité présumés.
3: C'est une étape historique franchie par la France.
5: Vers une reconnaissance d'une page douloureuse de son histoire, le Sénat français a adopté hier une proposition de loi relative à la transplantation forcée entre 1962 et 1984. Les victimes, ce qu'on appelle les enfants de la Creuse, des milliers de jeunes réunionnais arrachés à leur famille et à leur île de l'océan Indien pour être déplacés vers la métropole, Sophie Coffey.
12: Les souvenirs remontent et sont intacts. Maximilienne Tamara est arrivée dans le département du Gers, elle avait à peine 5 ans. Elle raconte comment elle a été maltraitée par sa mère adoptive.
13: Un été, elle a décidé que j'avais de la crasse sur moi parce qu'elle ne s'est pas imaginé que notre peau, même si on est métissé, elle peut foncer au soleil. Donc elle a pris une bassine et elle a mis de l'eau de Javel et de l'eau et elle a pris un Scott Bridge. Et elle m'a frotté les bras et les genoux. Voilà, ça a saigné. Et moi, j'en garde bien évidemment que des traumatismes parce que j'ai pas compris ce jour-là, même si j'étais gamine, pourquoi elle avait fait ça.
12: Comme elle, toutes ces victimes attendaient ce vote depuis des années. C'est donc une journée historique pour Marie-Germaine Périgogne, présidente des enfants déracinés des Drômes.
14: L'État français va reconnaître sa faute au plus haut niveau et va réparer, même si on ne peut pas réparer nos blessures. Aujourd'hui, nous sommes là dans la réconciliation. Nous allons nous réconcilier avec notre histoire, nous allons nous réconcilier avec l'État, mais surtout, nous allons nous réconcilier avec nous-mêmes.
12: Cette loi tant espérée va enfin les aider à se reconstruire.
5: Un reportage de Sylvie Coffey.
3: On finit, Gaëtan, avec un dessin animé qui, lui, n'en finit pas.
5: Cinquième épisode des aventures de Toy Story, ça sort aujourd'hui en France. Les jouets qui parlent ne sont toujours pas définitivement rangés au fond du placard, même s'ils doivent maintenant s'adapter à la révolution numérique, Sophie Torlotin.
15: Jessie, la cowgirl, et Buzz l'éclair, le ranger de l'espace, sont dépassés. Les jouets font face cette fois à un adversaire plus puissant qu'eux, une tablette présentée comme l'outil ultime capable d'aider Bonnie, petite fille timide, à se faire enfin des amis.
16: Avec un jouet, on peut jouer, mais avec la tech, on peut tout faire.
15: Sorti en 1995, le premier film Toy Story est une révolution dans le monde de l'animation. Première production des studios Pixar.
17: C'était vos informations et on continue nos programmes avec Benoît Mutel et Didier Lourdou dans l'émission La Route des Taureaux.
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18: Alors bonjour à toutes et à tous. On est sur Radio Alliance Plus au 103.2. Et aujourd'hui, pour la deuxième fois, avec Benoît, on se déplace sur le terrain.
19: Ouais, bonjour Didier.
18: Bonjour Benoît, on est à la Chassagne.
19: Bonjour.
18: Et à la Chassagne, on est en compagnie de Marc Jalabert. Bonjour Marc.
20: Bonjour, bonjour à tous.
18: Alors, on est à la Chassagne, le mas de la Chassagne qui se trouve en pleine Camargue. Et on va parler évidemment taureau, mais pas que. Parce que il y a aussi d'autres choses qui se passent dans ce mas. Alors, la Chassagne, c'est l'ombre du marquis. Alors, Marc, expliquez-nous, qu'est-ce que ça veut dire, c'est le marquis Baron de Chély ?
20: Le marquis Baron de Chély, parce que, en fait, l'histoire de notre famille a commencé avec mon grand-père, lorsqu'il était bailli gardien du marquis de Baron de Chély de Javon. Et donc... Le marquis était un intellectuel, peut-être même encore plus qu'un éleveur. Et c'est lui qui a fait prendre conscience un petit peu aux gens du pays, qui a créé la nation gardienne. Et il poussait sa passion des taureaux jusqu'à l'extrême, puisqu'il voulait des taureaux noirs, des chevaux blancs et des poules blanches.
18: Alors, Baron de Chély, il était issu d'une famille aristocrate italienne.
20: C'est
18: et
20: ça,
18: il s'est installé pour faire des études à Nîmes. Alors, comment il en est venu à aimer la Camargue et les taureaux, parce que ça n'avait rien à voir. Et comment, racontez-nous un peu comment ça s'est passé.
20: Moi, personnellement, je ne connais pas trop l'histoire du marquis, mais je pense que cette passion des taureaux, c'est quelque chose qui vous prend, et à un moment qui rend un peu fou quelque part, et je crois que sa passion était telle qu'il s'est retiré, c'est vrai, et a mené une vie austère, parce que... Un noble qui décide d'aller dans des zones presque insalubres pour élever des taureaux et des chevaux, il faut avoir une sacrée foi.
18: Et qui quitter le faste des palais italiens.
20: Oui.
18: Alors, voilà. c'est Alphonse, votre grand-père, qui a eu cette rencontre avec ce marquis, non ?
20: Mon grand-père était embauché par le marquis.
18: Ah oui, d'accord.
20: Lorsqu'il est parti des Margues, sa terre natale, et pour être le bail, donc il vivait là, après... Mon père était tout jeune, Louis était tout jeune, et il vivait dans une cabane de gardien, donc c'était une vie rustique, quoi, hein. On vivait de la chasse, de la pêche, et ils achetaient très peu de choses, hein. Vous savez, à cette époque-là, ils n'allaient pas au supermarché, quoi. Hein.
18: Non. Non, parce qu'on se rappelle, c'était quoi, les années 1900, début du siècle, c'était ?
20: Oui,
18: 120 par là. Non,
20: oui, 1930. Mon grand-père est né en 1901, c'était dans les,
18: c'est ça, voilà.
20: Dans les années en 25 par là,
18: d'accord.
20: Quand mon père naissait par là. Ouais.
18: Alors j'ai vu aussi, il y avait eu une aventure, Buffalo Bill, c'est quoi alors ? On parlait de ça.
20: Bah, ça c'est le marquis aussi, il y avait eu une tournée Buffalo Bill en Europe.
18: Ouais.
20: Et je crois que cette tournée a dû peut-être faire faillite à un moment. Il y a des gens qui sont restés un petit peu ici, notamment Marquis aimait le peuple des Indiens.
18: Oui, c'est ça, ouais.
20: Il y avait un Indien qui vivait chez lui sous son tipi. Donc
18: carrément.
20: Le tipi était voisin de la cabane du gardien, quoi. C'était...
18: D'accord.
20: Ça doit être particulier. Je crois que l'Indien s'appelait Choukrakra, il me semble. Et qu'il battait sa femme. Et de temps en temps, sa femme cherchait protection chez mon grand-père et ma grand-mère.
18: Alors, le grand-père, Alphonse, au départ, j'ai cru que c'était un ramasseur de sel, c'est ça ? Non ? Non, pas non ou...
20: Non.
18: Ça, c'était un riziculteur ?
20: Non plus. C'était pas l'époque de la riziculture. Hein, non. Mon grand-père a travaillé dans le bétail avec un oncle, avec qui il avait commencé déjà... à m'adresser les chevaux. Donc, mon grand-père, c'était d'abord un cavalier, quoi. C'était quelqu'un, à cette époque-là, où des cavaliers, finalement, dans cette région, il n'y en avait pas tant que ça. Et,
18: ah ouais.
20: Et puis les chevaux qu'il dressait étaient souvent en rotor, donc il était assez adroit et assez souple et léger.
18: Ouais. Et j'ai vu aussi qu'il y a eu l'idée d'un parc régional de la Camargue. Alors, qui a eu cette idée ?
20: Bon, le parc naturel, il est né avec celui qui a provoqué, a eu cette idée, je crois qu'ici, c'est Marcel Maillan.
18: D'accord.
20: Oui, Mike. Et cette idée était venue aussi dans l'esprit de Frédéric Mistral, avec Baron Sailly a dû jouer un rôle aussi. Et alors, cette terre, il faut la préserver. Alors, c'est vrai que pour ces gens-là, le paysan, l'agriculteur, c'était l'ennemi, parce qu'il bouffait des territoires qu'on enlevait au bétail. Donc, c'est quelque chose qui est toujours un petit peu dans l'esprit des gens ici, quoi. Mmh. Ce qui est pas forcément vrai, parce que les paysans, ils permettent d'améliorer le territoire, et donc de faire de meilleurs pâturages pour le bétail. Tout le monde peut vivre en bonne intelligence.
18: Donc revenons à Alphonse. Alphonse, donc c'était un cavalier, mais il aimait les chevaux, c'est ça ?
20: C'était un cavalier, c'était d'abord un cavalier, bon, qui élevait des taureaux, hein, mais oui. Enfin, au début, il avait...
18: Il avait quand même l'élevage de taureaux, à l'époque.
20: Ils ont créé un élevage de taureaux. Après, lorsqu'il est parti de chez Baron Sailly, il a racheté l'élevage. Il a eu un deuxième patron, qui s'appelait le docteur Ansuc.
18: Ensuite,
20: c'est un ordre de nom pour un auteur.
18: Ensuite, il y a les gens.
20: Voilà. Donc, ce docteur Ensuite, c'était l'époque des taureaux croisés. Mon grand-père, avec d'autres générations de gens du pays, là, ils élevaient des croisés Camargue espagnol, qui était pas l'idéal. Maintenant, le croisé, on sait que ça sert à rien, que... Ouais. Il faut pas faire les croisés, il faut faire les Doras en race pure. Quoi.
18: Oui. Alors le masque de la marée, c'était quoi? C'était avant la chassagne? Je vois qu'il y avait aussi, on appelait la cabane de la marée, c'était du ton de Baron Sely et du grand-père?
20: Oui, oui, c'était Baron Sely, et puis après son gendre au Banel, voilà,
18: ah, oui.
20: Son
18: des
20: yeux. Ouais. Ouais.
18: Et le marquis, après, a abandonné tout ça, j'ai vu, vers 1930-33, c'est ça? Alors ça, après, ça a été Louis, votre père, qui a pris le relais, non?
20: Ben, mon père a pris le relais, mon père a travaillé avec mon grand-père, quoi, donc ils se sont mis à élever. Ils ont eu divers associés, dans les derniers temps, mon père avait François André comme associé, qui était un éleveur de taureaux. D'accord. Aujourd'hui décédé, mais...
18: Alors, la riziculture, c'était quand?
20: La riziculture, elle a commencé pendant la guerre, avant-guerre, un petit peu. Les surfaces n'étaient pas très étendues. Et elle s'est vraiment développée après-guerre, dans les années 50-60. Donc mon père, c'est à ce moment-là, finalement, que nous, on est arrivé à la Chassagne en 35, par là, 35-36. Et donc ici, mon père a développé peu à peu la culture du riz. Donc c'était des grands travaux, parce qu'il fallait mettre les champs en état, faire des nivellements, faire des fossés, les canaux. C'était beaucoup de travaux. Et à cette époque-là, il y a beaucoup de choses qui se faisaient à la main. C'était les travaux d'Hercule.
18: Oui, et pas les sept. C'est votre grand-père qui loue la Chassagne, c'est ça?
20: Mon grand-père est devenu fermier du mas de la Chassagne.
18: D'accord.
20: Et qui était une propriété qui appartenait aux hospices d'Arles.
18: Ouais.
20: Il y a eu d'autres propriétés, comme ça, il y a le mas de Pontevès au Saint-Bugle.
18: Où
20: il y a la famille Plot.
18: Et tout ça, ça appartenait dans le patrimoine des hospices?
20: Des hôpitaux, des hospices, voilà. Ouais.
18: Vous en avez plusieurs, comme ça, en Camargue?
20: Oui, ils avaient quelques propriétés. Enfin, moi, je connais Pontevès et la Chassagne.
18: Oui, ouais, d'accord.
20: Ben, s'il y en avait d'autres.
18: Et là, ils ont développé la riziculture en même temps que l'élevage des chevaux, non?
20: L'élevage des chevaux, oui, à ce moment-là, on avait beaucoup de chevaux parce qu'on avait un endroit dans l'Hérault, là, vers Carnon, en bord de mer, là où mon grand-père et mon père ont pris une propriété qui était en bord de mer, là, et peu à peu, on a développé du tourisme équestre. C'était un ancien mas où il y avait des vignes. Donc la raison pour laquelle nous avions beaucoup de chevaux, parce qu'on avait un créneau pour faire travailler ces chevaux pour les randonnées.
18: Et alors avec Luc, votre frère, alors c'est venu, c'est quoi? Parce qu'il était torero Rogneador.
20: Oui, mon frère est devenu Rogneador dans les années 70-75. Il a pris l'alternative en 80 à Lisbonne. Seul réel
18: Argentin. Ah, au Portugal.
20: Oui, oui, c'est pour ça qu'il torait d'ailleurs.
18: Mais il y avait mise à mort. Comme
20: non, au Portugal, il n'y a pas de mise à mort.
18: Justement, oui.
20: Oui, oui. Non, quand il tournait au Portugal, c'était sans mise à mort. Il a pris l'alternative en septembre 1980, des mains de Mestre Baptiste, une corrida où il y avait Ruiz Miguel et Victor Mendes, si je me souviens bien. On a l'affiche.
18: Ah oui. Ah oui, là, voilà,
19: c'était une corrida mixte.
20: Corrida mixte avec deux cavaliers, deux taureaux à pied, oui. Comme ça se fait au Portugal souvent. Donc on a, nous, avec mon frère, on a recommencé à élever des taureaux à partir de 1980.
18: D'accord.
20: Et en même temps où nous avions, nous gérions l'activité équestre et tauromachique sur le domaine de Méjane.
18: Oui.
20: Chez Ricard.
18: Donc, oui, chez Ricard, oui.
20: L'endroit où nous avons créé la feria du cheval.
18: Ah, d'accord.
20: Quelque chose qui n'existait pas du tout.
18: Alors ça consistait en quoi, la feria du cheval?
20: La feria du cheval, elle est née autour de la corrida du Région d'Or.
18: Ah oui.
20: Et nous, on a eu cette idée parce que finalement, à ce moment-là, il n'y avait pas cheval passion. Il y avait, on peut dire que la feria du cheval de Méjane est la mère de tous les événements équestres qui se sont créés après dans le Sud. On avait tout le monde à Méjane. C'était quelque chose de formidable. On a vraiment le sentiment de créer, quoi. C'était, C'était vraiment magique. Donc la Fédération du Cheval, ben, il y avait des compétitions équestres, il y a eu tout ce qui est camarguais, bien sûr, tout ce qui est tauromachie espagnole, mais aussi du concours hippique, des tournois de polo, de horseball, en fait. On essayait de...
18: Et ça se passait à Méjane ?
20: À Méjane même, toujours sur le domaine, oui.
18: D'accord.
20: Et après, en 87, la Fédération du Cheval,
18: ouais.
20: Lorsque nous sommes partis de Méjane, on l'a déménagé au Sainte-Marie-de-la-Mer.
18: Ah, d'accord.
20: Enfin, Méjane, c'est parti, c'est une barrière de la mer, mais oui, on l'a déménagé sur le village. Quoi.
18: Et ça se passait dans les arènes actuelles là, de Sainte-Marie-de-la-Mer,
20: non ? Oui, aux arènes, et puis ailleurs aussi, il y avait des,
18: sur les plages,
20: il y avait des présentations équestres, des concours sur le château d'Avignon aussi.
18: Ah oui, au château d'Avignon, voilà. Le domaine là, qui est à mort, voilà. Sur la route des Saintes.
20: Voilà. Donc c'était... Il y a eu beaucoup, beaucoup de choses.
18: Alors, et votre frère, vous avez après fait plus de l'élevage de taureaux, ou après est né Jean-Baptiste, c'était cette période ?
20: Ben après, on a eu...
18: Il a vécu au milieu des taureaux, Jean-Baptiste ?
20: La naissance des enfants, oui. Jean-Baptiste vivait avec son père. Au début, il vivait même à Carnon, là-bas, à l'endroit où il y avait l'activité équestre. Et lui qui avait ses chevaux taureurs au mas du Petit Travers.
18: D'accord, oui, qui est devenu maintenant une grande plage.
20: Qui est devenu maintenant un grand parking,
18: ouais. Un grand parking, oui, plutôt.
20: On a revendu...
18: Et alors vous-même, vous n'avez jamais toré, vous ?
20: Non.
18: D'accord.
20: Ouais.
18: Alors, justement, avant de parler des taureaux maintenant et de l'élevage, c'est Benoît qui va nous en parler, je voudrais reprendre dans la belle revue de Terre Taurine qui a consacré il y a déjà une dizaine d'années un article sur la chassagne, très très bien fait, j'ai vu que votre frère Luc a arrêté la tauromachie parce que à cause d'une blessure, c'est ça ?
20: Oui. En fait, Luc a arrêté la tauromachie à peu près au moment où il y a eu la peste équine. Rhinès Cartagena est apparu ici. Il est venu taurer avec des chevaux d'ailleurs qui n'étaient pas lui, puisqu'à cause de la peste équine, il ne pouvait même pas venir avec ses chevaux. Oui, il a arrêté dans les années 90, quoi.
18: D'accord. Voilà. Et vous, apparemment, d'après ce que j'ai lu, vous avez frôlé la mort dans un couloir où il y a une sémantale qui a failli vous...
20: C'est son accident du travail.
18: D'accord, mais enfin, vous le minimisez, mais je pense qu'on se trouve devant une sémantale...
20: la vie est faite de miracles.
18: C'est ça, voilà, on va dire comme ça. Avant de passer la parole à Benoît qui va parler avec vous des élevages de taureaux, je voudrais revenir sur une citation qui m'a interpellé, et ça va être la jonction avec les taureaux, justement. Vous dites à ce journaliste, je suppose,
20: André
18: mon
20: Gare.
18: Grand-père nous a transmis un savoir important. Les anciens savaient des choses que l'on aurait parfois tendance à oublier. C'est bien vrai. Et vous ajoutez après... Ce que tu vis avec un grand-père est plus facile à vivre qu'avec un père, d'autant que mon père était riziculteur. C'est plus enthousiasmant de monter à cheval que d'aller travailler dans les rizières. Luc et moi, avant de voir des taureaux, l'hiver, on débourrait une vingtaine de 3 ans avec mon grand-père, et en débourrant ces 3 ans, on vivait des choses intenses. Alors, ça vous parle, ça, c'était les chevaux qui étaient votre passion.
20: Oui, bien sûr, on avait à ce moment-là, on avait un troupeau important de poulinières de race Camargue, et débourrer des chevaux avec un grand-père qui, lui, était très dynamique et très... Donc il avait des chevaux parfaitement dressés pour nous tenir les 3 ans au débourrage, il les prenait en dextre,
18: ouais.
20: Et on partait dans les champs pour monter ses chevaux.
18: Mais c'est pas facile, j'imagine, parce qu'ils n'avaient pas l'habitude d'être montés. Si.
20: Non, mais avec lui, c'était facile. C'était,
18: oui.
20: Si on fait les choses normalement, il n'y avait jamais de violence avec mon grand-père. C'était du savoir-faire, c'était une science. Et puis on n'avait pas besoin de beaucoup se parler, on vivait tout ça... On respirait cheval et Camargue.
18: Je comprends qu'avec Luc et vous, vous aviez une certaine, intimité avec Alphonse, votre grand-père, non ? C'était plus...
20: Oui, bien sûr, on passait beaucoup de temps avec lui, puis c'était un grand-père qui commence à être âgé, c'est vrai qu'il est... Il a une certaine sérénité
18: oui,
20: qui transmet... aux jeunes, et je souhaite à tous les jeunes d'avoir un grand-père comme ça et de vivre ce qu'on a vécu, quoi. Et voilà, et aujourd'hui, c'est vrai que moi, si je suis toujours passionné de chevaux Camargue, si je suis encore là, c'est sans doute
18: à cause de lui, grâce à lui.
20: En grande partie grâce à lui.
18: Ben, tant mieux. Alors, je pense que maintenant, on va parler un peu de l'élevage de taureaux, Benoît.
2: Oui. Alors, d'abord, le domaine de la Chassagne, la superficie, c'est...
20: Le mas de la Chassagne fait un peu plus de 300 hectares.
2: 300 hectares.
20: Avec des zones naturelles, donc des marais, ce qu'on appelle des parcours, et puis la partie cultivée, qui sont les terres de meilleure qualité, qui sont... celles qui sont moins proches du niveau de la mer. Mm-hmm. Parce que vous savez que la Camargue se sale facilement. Et d'où l'intérêt d'ailleurs de faire les rizières, parce qu'en amenant toute cette eau douce, ça nous permet de repousser le sel et d'améliorer le terrain. Ouais. Et ensuite, on a des terres. Aujourd'hui, si on parle du présent, en 83, on a récupéré des terres en location. À Port-Saint-Louis-du-Rhône, c'est ce qu'on appelle la zone verte de Fos-sur-Mer.
18: D'accord.
20: Ce sont des territoires qui appartiennent, qui sont gérés par le port autonome de Marseille.
2: Mm-hmm. D'accord.
20: Oui, c'est. Donc là, on a à peu près 75 hectares. Et puis aujourd'hui, mon neveu a une propriété dans le Gard à Fourque.
18: Oui, Fourque.
20: Le mas des Pébrières, où là, actuellement, il a des rizières et un troupeau de une race à viande de qui sont des Angus.
18: Ah oui, des Angus, tiens. C'est, vrai, c'est la viande irlandaise, non ?
2: Écossaise.
18: Écossaise, oui.
2: Oui. Combien de têtes de bétail avez-vous à peu près en ce moment, en ce qui concerne les chevaux que les taureaux ?
20: Les taureaux, on va parler des mères, des vaches reproductrices.
18: Oui.
20: Les vaches reproductrices, il y en a à peu près 130, en incluant les 40 vaches origine Santa Coloma de Jean-Baptiste, qui viennent de chez La Quinta, qui s'appelle la Golosina. Donc on a 130 mères, et ensuite, bien sûr, il y a tous les produits de toutes les générations, mâles et femelles. Donc en comptant tout ça, on arrive à pas loin de 400 têtes. Voilà.
2: D'accord. Ça représente à peu près combien de naissances par an en moyenne ?
20: Ça représente 90-100 veaux par an, mâles et femelles.
2: Sur des périodes bien définies de l'année, vous essayez de réguler tout ça ?
20: Les naissances, nous, on fait naître sur deux saisons. En fait, il y a les veaux de l'automne et puis ceux qui naissent au printemps. On aime bien faire naître à l'automne parce que au printemps, c'est vrai que rapidement, il y a beaucoup d'insectes. Bon, parfois les vaches ont moins de lait. Et puis en faisant naître à l'automne, lorsqu'on sèvre les veaux au printemps, ils arrivent dans une période où il y a de l'herbe. Donc voilà. Donc,
18: alors les veaux qu'on a vus en arrivant, c'est ceux qui sont nés en octobre, là, septembre, là. Il y a des.
20: Oui,
18: ils ont quel âge? Ils ont 2-3 mois.
20: Les petits veaux de l'automne, moins que ça.
18: Moins que ça.
20: C'est en train de naître encore un petit peu maintenant, quoi, même au début de l'hiver. Quoi.
2: D'accord. Ouais. Et le sevrage se fait à 6 mois, à peu près.
20: Oui, 6 mois, 6, 7, 8, voilà. Oui.
2: Ensuite, combien de chevaux ?
20: L'élevage des chevaux Camargue, je préfère être dans la qualité que dans la quantité. Donc il y a 12-13 poulinières, donc ça fait une dizaine de poulains. Mais bon, les chevaux, pour nous, c'est très important, parce que depuis très longtemps, on a ce troupeau de juments qu'on sélectionne, moi que je connais depuis des décennies, puisque j'ai commencé avec mon grand-père, avec mon père. Et maintenant, j'ai eu des responsabilités dans le cadre de l'association des éleveurs, où j'ai été président pendant 13 ou 14 ans. Je suis toujours au conseil d'administration de l'association des éleveurs, qui est basée au mas du Pont de Rousty, le siège du parc naturel de Camargue. Voilà, et après, si on rajoute, c'est pareil, les poulains, puis on a aussi des chevaux de sel qui nous servent pour travailler dans le bétail. On a entre 35-40 chevaux.
2: D'accord. Donc, les chevaux, on est bien d'accord que ce ne sont que des Camarguais.
20: Oui, on n'élève que des chevaux de race Camargue, oui.
2: Et les taureaux, ce ne sont pas des taureaux camarguais, mais
18: des taureaux de combat.
20: On élève, la race de combat. Quoi.
2: À partir du moment où vous décidez, donc si j'ai bien compris, c'est au début des années 80, de créer cet élevage de taureaux de combat, il faut combien d'années pour espérer avoir un élevage qui tienne la route, qui soit bien constitué,
18: bien présenté,
2: que vous ayez fait votre élevage?
20: Bah, disons qu'au début, on a commencé avec un troupeau de vaches qui était assez réduit. On avait acheté au Portugal chez des amis dont le fils était torero à cheval, qui s'appelait Varela Cruz. Et on avait 25 vaches, donc c'était un embryon. Oui. C'était l'origine Cabral en 500, donc c'était une origine très ancienne. Et c'est rapidement sorti assez bien, donc on a sorti des noviades en festival, même avec des grands toreros. Ensuite, dans les années 83-84, on a racheté le troupeau de M. Fernand Gide. C'est à ce moment-là que nous avons récupéré les terres en fermage sur le site du Lager à Port-Saint-Louis-du-Rhône.
18: D'accord.
20: Voilà. Et après, il y a eu d'autres apports de vaches. On a acheté des vaches. Les vaches de Rossé Ortega du côté de Séville, on a acheté. Récemment, on a acheté des vaches qui s'appelait La Gloria, qui était d'origine Randy. Daniel Ruiz. Voilà. Donc aujourd'hui, on a tout ça, c'est un seul troupeau et on sélectionne en permanence. Donc quand vous me dites quand est-ce qu'on est arrivé au bout, moi je vous dirais on n'est jamais au bout. Ouais. Parce que l'élevage, c'est un éternel recommencement. Lorsqu'on change d'étalon, il faut savoir comment vont produire les étalons. Donc on a sorti des corridas, des noviades, pour les cavaliers. Il faut sortir des noviades, parce que avec la noviade, c'est un premier test, comme les tiennes à des vaches. Lorsqu'on sort des petits noviers, même pour les simplicadors, à partir de 2 ans, et une noviade à piquer, c'est la sélection avant de sortir les corridas de taureau. Parce que le taureau, c'est l'aboutissement, part. Donc, sortir les corridas, c'est ce qui est le plus difficile, surtout de préparer les taureaux, parce qu'il y a l'alimentation qui doit correspondre. Il faut que le taureau ait de la puissance et de la mobilité. Donc, les noviales, c'est plus facile, c'est plus simple.
18: Ils sont plus jeunes, évidemment.
20: Voilà, c'est plus...
18: Et comment vous faites le choix des...
2: C'est ce que j'allais demander. Comment on décide ce taureau de l'amener à une noviade plutôt que de le garder plus tard pour une corrida, parce que selon vous, il peut présenter des caractéristiques...
20: On va sortir en noviade ceux dont on voit qu'ils n'auront peut-être pas le volume ni la présentation au niveau de la tête, des cornes. Oui. Un taureau, il faut qu'il soit plus sérieux au niveau des cornes. Donc, on peut dire que les noviades, c'est le desecho des corridas.
18: D'accord.
20: Le rebut. Le rebut, oui, ça peut être un rebut très bon.
18: Un beau rebut, oui.
20: Voilà, mais c'est comme ça. C'est pour ça que je vous dis, c'est un éternel recommencement, quoi.
18: Et le choix de présenter des taureaux, enfin, il y en a 7, puisque à des corridas, non?
20: Oui,
18: c'est plus le remplaçant.
20: Une réserve, oui.
18: Une réserve,
20: oui. Bon, en général, on en garde plusieurs dans la réserve.
18: Il y a plusieurs, oui. Alors, comment se fait ce choix? C'est en fonction du torero, de ses exigences, de ses...
20: Le choix, déjà, de le garder jusqu'à taureau aussi, c'est par rapport aux familles, c'est par rapport aux... À ce qu'on a pu voir chez les mères, comment on produit les étalons, c'est par rapport à l'origine. Parce qu'à l'intérieur de l'élevage, il y a différentes familles. Et après, lorsqu'on va dans une arène, c'est organiser une corrida, c'est choisir des taureaux par rapport aux taureurs, par rapport au goût des aficionados locaux. Ouais. Si on choisit un taureau pour le sud-ouest ou pour le sud-est, c'est peut-être pas pareil. Voilà, donc chaque corrida, chaque cartel qui se monte, c'est un projet qui se développe avec l'éleveur, l'organisateur, et en fonction des toreros qui vont se mettre devant.
2: Et alors, les taureaux que vous présentez sont destinés à la corrida à pied?
20: Oui, la corrida à pied, on sort aussi.
2: Vous faites aussi de la corrida de Reron?
20: Ça nous arrive de sortir des taureaux pour les cavaliers, oui, on a une idée.
2: Est-ce qu'il y a une différence fondamentale entre les deux? Parce que quand on voit des corridas de Reron, on a souvent affaire à des beaux orchestres.
20: Oui,
2: majoritairement, est-ce qu'ils ont besoin d'avoir une particularité
20: que... Le Bourquet, c'est l'origine de Roubaix, c'est parce que les vedettes comme Mendoza aiment bien les Roubaix, parce qu'ils ont, du volume, ils aiment bien ce style-là. Maintenant, on peut lidier tous les taureaux de combat pour les cavaliers. Hein, nous on n'a pas l'origine de Roubaix, on a mis les taureaux aux Régions d'Or, on a mis à Bayonne où ils nous ont répété plusieurs fois. Ce sont plutôt les cavaliers qui disent nous on préfère ça. D'ailleurs comme les toreros à pied, certains vont vous dire moi je veux tel ou tel élevage. Les vedettes, ce sont toujours les vedettes qui orientent ça, parce que eux ils ont un poids. Ils peuvent. Alors que les toreros modestes, entre guillemets, qui peuvent être aussi des grands toreros,
2: les débutants notamment.
20: Pas forcément des débutants, hein, mais ceux qui ne peuvent pas avoir les mêmes exigences, parce qu'ils remplissent pas les arènes, quoi. Mais un jour, ils peuvent les remplir, s'ils triomphent et qu'ils se font connaître.
2: Oui.
20: C'est l'éternel renouvellement, hein, il faut qu'il y ait des nouveaux qui arrivent et qui poussent ceux qui deviennent un peu trop exigeants, quoi.
18: Alors comment se fait le choix d'un élevage, enfin une présentation à une corrida de 6 taureaux? C'est les exigences du torero, c'est un contrat, bon, il y a un contrat bien sûr, c'est entre l'organisateur.
20: Oui,
18: vous avez un rôle dans le choix.
20: Heureusement, un petit peu quand même, mais déjà une corrida, il faut qu'elle soit homogène, quoi.
18: Voilà.
20: Hein, que chaque tour, lorsqu'il y a le sorteo, qu'on puisse faire des lots qui soient assez équivalents pour chaque torero. Donc il faut une corrida homogène, qui soit représentative de l'élevage. Hein. C'est surtout ça, quoi. Après, le volume du taureau, ça dépend de la catégorie de l'âne dans les arènes. Hein.
18: Ouais.
20: Si vous allez à Arles ou à Nîmes, vous n'allez pas à Saint-Martin-Croix ou Château-Renard.
2: Les lots, ils sont faits au moment du sorteo. L'éleveur, il a son mot à dire en disant je pense que celui-ci et celui-ci ce serait bien, celui-ci et celui-ci, celui-ci et celui-ci, ou c'est les représentants?
20: Non, lorsque ce sont les quadrilles en général, ou l'impresario qui viennent faire souvent les banderillères de confiance qui font les lots. Mais nous, à ce moment-là, on préfère se mettre en retrait parce que les taureaux. Ils les ont devant les yeux, après c'est à eux de se débrouiller avec. Puis s'il y a 7 ou 8 ou 9 taureaux, déjà il faut décider lesquels vont être de réserve. Au moment du sorteo, ce sont les toreros qui ont le pouvoir, et nous on préfère comme ça, parce que si on les oriente sur un taureau, puis après ils nous disent...
18: Leur décision à eux.
20: Les taureaux, ils ont été choisis, achetés, et puis...
2: Voilà. Non, parce que l'appréciation qu'on peut avoir d'un taureau dans un corral, même s'il est grand, il est quand même assez, assez réduit, et je pense que c'est pas la même que celle que vous pouvez avoir quand vous le voyez auprès.
20: Normalement, on dit qu'il y a les taureaux, on les voit différemment. Quand ils sont dans le camp, c'est une chose, au corral, c'est autre chose, et après, en piste, c'est encore autre chose. Le taureau, lorsqu'on sort dans l'arène, il se révèle, il se gonfle. Celui qui paraît grand, petit, il va être grand parce qu'il va se grandir, parce qu'il a de la race. Et puis, il y a certains taureaux qui ont beaucoup de volume, et puis qui, au contraire, vont un petit peu être manceaux ou nous décevoir.
2: Ce qui veut dire qu'il y a réellement, il y a régulièrement des surprises dans le bon ou dans le mauvais sens. Un taureau que vous estimiez, que vous pensiez être noble et brave, et qui va un petit peu se dégonfler, et puis un autre que vous estimiez un peu en dessous, qui va au contraire se révéler.
20: Heureusement qu'il y a des surprises, parce que la tauromachie, c'est l'art

0: finalement qui s'avère être une belle après-midi. Quoi.
1: Oui. Alors vous avez eu des taureaux en douleté?
0: Des novios en douleté, oui. On a sorti des corridas à pied, on n'en sort pas très souvent. On avait sorti une grande corrida, c'était une des toutes premières d'ailleurs, à l'Est pour l'alternative de Gilles Raoux. Avec Rafi Camino et Victor Mendez, je crois.
1: Ah ouais, Victor Mendez.
0: Oui, qui avait donné l'alternative. Il me semble qu'il y avait.
1: Il y a un taureau qui est revenu.
0: Là, on n'a pas gracié de taureau, mais ça avait été une grande corrida.
1: Ah oui, d'accord.
0: On aurait pu. Il aurait pu y avoir un grand taureau gracié, parce que. Là, c'est la justice des hommes. Hein.
1: Oui, oui.
0: Gracier ou ne pas gracier.
1: Oui. C'est un gros débat.
2: Voilà. Ça, oui, en permanence. Justement, à ce propos, un taureau ou un novillo gracié, qu'est-ce qu'il devient? Il revient à l'élevage. Je suppose qu'il a besoin de soins.
0: Oui, on le soigne, bien sûr. Mais bon, aujourd'hui, on arrive facilement à les soigner quand même. Oui. Parce que. La chirurgie et les produits vétérinaires et le savoir des vétérinaires a bien évolué. Donc, et après, s'il est gracié, c'est pour être étalon. Hein.
1: Oui, ouais, donc, c'est ça. Voilà. Voilà,
0: ouais. Après, il faut. Voilà, au début, il y a une période où il faut faire attention lorsqu'on le remélange avec les autres. Parce qu'il y a des expériences parfois où un taureau qui a été gracié, lorsqu'il retourne à l'élevage, il se fait tuer par les autres taureaux. Donc. Voilà.
1: Et il est protégé, quoi.
0: Oui, voilà. Mais s'il est gracié, c'est pour retourner dans son élevage d'origine comme reproducteur. Mm-hmm. C'est la seule raison.
2: Oui. Alors, il y a aussi un autre point que je voulais aborder avec vous, parce que vous êtes éleveur aussi, mais pas que. Vous avez eu une carrière de directeur d'arène.
1: Oui.
2: Les arènes d'Arles que vous avez gérées avec votre frère pendant
0: 17 temporadas.
2: 17 temporadas, oui. Avec des innovations qui étaient quand même assez remarquables. Il y a eu les corridas goyesques qui existent toujours à Arles et qui sont une particularité de Arles parce que je ne pense pas qu'il y en ait. Il y en a peut-être ailleurs.
0: Mais à ce niveau-là, il y a Ronda.
1: Oui, Ronda, oui.
0: Une Ronda, goyesque historique. Mmh. Mais Arles est vraiment unique parce que.
1: En France, en tout cas.
0: Même en Espagne.
1: Même en Espagne, oui.
0: Ouais. Une corrida qui est liée à notre forme d'expression artistique, puisqu'on fait appel à des artistes pour habiller les arènes, décorer le ruedo, la partie musicale qui est très. Très développé avec Chicuelo, avec
1: même des divas,
0: avec des chanteurs, des sopranos ou des instrumentistes aussi. Donc cette goyesque d'Arles est unique.
1: Et elle date de quand?
0: Elle date de. Ça va faire de 13 ou 14 ans.
1: Il y a une quinzaine d'années. Et c'est toujours à la Feria du Riz, non?
0: C'est la Feria du Riz, oui. Ouais. C'est, d'ailleurs, cette corrida goyesque à Arles, parce que Arles, c'est quand même une ville où il y a deux ferias, mais c'est une petite ville.
1: Oui, c'est vrai.
0: Cette goyesque a permis à la Feria du Riz de septembre de continuer, parce que la tauromachie, c'est très difficile économiquement. Mmh. Celle de Pâques, déjà, c'est pas facile, parce qu'il faut garder un certain niveau de taureaux, d'élevage, tout ça. Vous connaissez les exigences de ces gens-là.
2: Et puis celle de Pâques, elle a un gros inconvénient, c'est que parfois, Pâques est très très tôt dans l'année.
0: Oui.
2: Il peut faire froid.
0: Oui, l'année dernière, on a eu une très bonne météo.
1: Oui, c'est vrai.
0: Enfin, cette année, quoi. Mais c'est, en 2024, ça va être fin mars. Bon, après, on peut avoir un bon week-end. Il y a l'inconvénient qui peut faire. Il peut y avoir une météo un petit peu compliquée, mais il y a l'avantage d'être la première feria en France.
2: Oui.
0: Donc les aficionados ont peut-être envie de taureaux. Voilà.
2: Oui, et puis les toreros ont aussi besoin de lancer leur saison.
0: Puis vous citez la corrida goyesque, mais ça n'a pas été la seule nouveauté. Lorsque nous sommes arrivés à Arles avec mon frère, on a créé autour des chorales l'espace taureau, qui est un lieu où on fait venir les taureaux 8 jours avant la feria, où il y a des petites arènes, où les écoles taurines, où l'entrée est gratuite. Il y a des

0: production artisanale. Donc, c'est vraiment un lieu unique où les taureaux, d'ailleurs, sont très bien parce que les chorales d'Arles, ils sont spacieux.
1: Ouais, on les voit très bien.
0: Ils ont le sol en terre battue, et c'est pas du béton. Les taureaux, les taureaux ont l'impression de se retrouver chez eux au campo. Voilà, on a créé donc ça. Au début, on avait créé quelque chose qui s'appelait le village des arènes. Et puis, on a aussi, on a aussi programmé énormément d'élevages français, en noviade, en corrida. Aujourd'hui, un peu moins, parce qu'on a raccourci les férias. Donc, la féria de Pâques avec mon frère, elle durait 4 jours. Aujourd'hui, le quatrième jour, il y a une course camarguaise. Celle du riz, on l'avait rallongée à 3 jours. Aujourd'hui, elle est de 2 jours. Voilà. On a vraiment fait la promotion du taureau français et des taureaux français. Il y a eu un événement qui n'était pas taurin, mais dont je me souviens, et qui était très ambitieux. C'était en 2013, lorsque Marseille... Provence a été capitale européenne de la culture. Oui. Nous, pendant l'été 2013, on a amené les 4 plus grandes écoles d'équitation du monde sur un mois. Donc Saumur, Jerez de la Frontera, l'école portugaise d'art équestre et l'école espagnole de Vienne. Ce que nous avons fait là, ça n'a jamais existé avant. Et je ne crois pas que ça existera après, parce que c'était un rêve un peu fou. Déjà en 1983, avec Luc, on avait amené l'école espagnole de Vienne au mois d'août.
1: C'est pas évident.
0: Et je crois que c'était la première fois qu'il sortait à l'étranger. Le commandant de l'école, c'était un général à l'époque. Aujourd'hui, c'est une dame qui est hôtelière, donc l'esprit n'est peut-être pas le même. Et les Autrichiens, en 83, nous avaient demandé que le train passe par l'Allemagne, parce qu'ils n'avaient pas confiance aux Italiens.
1: D'accord.
0: Donc, voilà.
1: Ça faisait un détour.
0: Vous voyez jusqu'où il y avait l'exigence. Les wagons, c'était vraiment des wagons de luxe pour les chevaux.
1: Pour les chevaux,
0: Donc en 2013, ces 4 grandes écoles, ben, c'était un beau pari. Ça a permis à Arles d'exister pour Marseille-Provence 2013. Et je crois que les gens ici ont un peu oublié, d'ailleurs, ce pays est un pays de cheval. C'est un pays où le cheval, avec le taureau, et même l'art équestre, avec le goût qu'on a ici pour les races de chevaux ibériques, le gitanien, puis aux races espagnoles. C'est un pays où les gens sont passionnés de cheval. D'ailleurs, les corridas à cheval ont souvent eu beaucoup de succès. Nous, on a connu des Noailles-Billettes et Arles le lundi matin. Voilà, donc il faut... parce que le gestionnaire des arènes d'Arles...

0: sur le plus bel élevage. Voilà.
1: En parlant de concours, vous avez aussi à Arles développé pendant un temps des corridas concours.
0: Des corridas concours, oui, oui, bien sûr, oui, qui était assez importante, avec tous les élevages un peu touristes, on peut dire. On a même eu une année un Tardieu, un taureau, un élevage français qui a gagné. Il y a eu tous les éleveurs, Miura, Victorino, etc. Je ne vais pas tous vous les citer. Mais cette corrida à concours, rien ne nous empêche de temps en temps, Jean-Baptiste, d'en reprogrammer une. Je pense qu'il le fera.
2: Ouais. Alors justement, Jean-Baptiste a repris le flambeau des arènes à la...
0: Jean-Baptiste, avec sa sœur, et pour la prochaine... le dernier appel d'offres, donc ils l'ont remporté. La délégation de service public, ouais. et Simon Casas est rentré aussi comme associé. Ouais.
2: Voilà. Donc, ils sont partis pour 4 ans,
0: non ? Pour 5 ans.
2: 5 ans.
0: Ils sont repartis pour 5 ans, voilà. L'aventure continue, donc...
2: Et alors, il se met dans la lignée de son père, ou il fait peut-être un peu différemment ?
0: Bien sûr, il a toujours le souvenir de ce que nous faisions, mais lui aussi, avec son expérience...
2: Bien sûr.
0: N'importe comment, on peut innover dans la tauromachie, mais à un moment, au bout, il y a toujours un taureur face à un taureau. Hein, donc,
3: c'est à peu près inévitable.
0: Voilà.
1: Il y a aussi une question pour en finir sur les taureaux que j'ai envie de vous poser, puisqu'on en parle beaucoup en ce moment. C'est, selon vous, quel est l'avenir de la corrida ? Puisque, bon, il y a eu... moult péripéties ces derniers temps en France, un projet de loi qui n'a pas été voté, mais bon,
0: Monsieur Caron.
1: Monsieur Caron, oui, notamment.
0: Il a fait une belle promotion.
2: Oui, oui.
1: Oui, au bout du compte, je crois qu'on peut le dire comme ça. Hein, c'est... mais.
0: Oui.
1: Est-ce que pour vous, la tauromachie, la corrida est pérenne ? Est-ce qu'elle doit évoluer ? Est-ce qu'elle doit, au contraire, rester figée sur ses principes ?
0: C'est un rituel. Évoluer, ça veut dire quoi ?
1: Évoluer, vous changez, je veux dire.
0: Mettre des banderilles avec de la glu. je crois qu'aujourd'hui, le peuple du taureau, il y a des villes pour qui la tauromachie, des villes, des régions, des pays, en Europe, le Portugal, l'Espagne, nous ici, le sud-est, le sud-ouest, l'Amérique du Sud. C'est vrai qu'il y a les Antilles, il y a les animalistes, il y a les... ce sont deux lobbies face à face, quelque part. Alors, savoir ce que sera la corrida dans 10 ans, 20 ans, 30 ans, c'est vrai que nous, ici, il y a toujours des épées de Damoclès, mais je pense qu'on a les moyens de se défendre. Il y a, d'ailleurs, lorsque vous parlez de Terre Taurine et d'André Viard, c'est quelqu'un qui dans l'ombre, œuvre pour la défense de la tauromachie à travers l'Observatoire national des cultures taurines, à travers cette exposition itinérante... où il montre ce qu'est la tauromachie dans la nuit des temps, même au niveau de la préhistoire, puisque sur les peintures rupestres, on retrouve des gestes et des hommes qui affrontaient les taureaux, sans doute pas pour les mêmes raisons que nous aujourd'hui. Mais donc la tauromachie, elle est ancrée dans ces peuples du Sud. Maintenant... À nous de préserver l'intégrité de la corrida. Le mot spectacle, je crois que ce n'est pas suffisant pour définir la tauromachie. La tauromachie, c'est un acte rituel, le taureur. Le taureur, c'est un artiste, c'est pas un sportif.
2: Non.
0: Tu es un taureau, il y a des gens que ça horrifie, mais moi je préfère avoir un taureau de combat. Mourir dans l'arène d'une estocade que être obligé de l'amener à l'abattoir. L'abattoir pour un éleveur de taureaux de combat, c'est un échec. Vous savez, les gens qui sont contre la corrida, ils savent même pas trop comment fonctionne la nature et les animaux.
2: Oui, en plus.
0: Parce que les taureaux de combat, lorsque vous les laissez dans les champs, si vous ne faites pas de sélection et si vous laissez tous les mâles ensemble,
1: de
0: temps en temps, on ramasse un cadavre.
1: Bien sûr. Et puis, il y a beaucoup de gens qui sont contre la corrida sans jamais en avoir vu une seule de leur vie.
0: Bah, oui.
2: C'est le cas, d'ailleurs.
0: Sans avoir cherché.

0: chercher à s'imprégner. En tout cas, on peut être contre, mais essayer de comprendre, être contre en connaissance de cause.
1: Bon, puis un taureau de combat, c'est pas une limousine ou une salaire, ça.
0: Voilà, un taureau de combat, c'est un petit animal par rapport aux races de bovins domestiques. C'est le pur sang des bovins. C'est un taureau de combat qui sort dans l'arène, c'est un pur sang.
1: Bon, on peut terminer, Benoît, par la chassagne, c'est aussi de l'événementiel. On peut en parler un petit peu.
0: Oui, venu, bien sûr. Non.
1: Vous organisez dans la fameuse belle bergerie que vous avez aménagée.
0: Vous savez, élever des taureaux et des chevaux, oui. c'est être ouvert sur le monde, sur le public. Et nous, bien sûr, avec des installations que nous avons ici, la bergerie, la salle au premier étage où il y a une exposition qui montre un petit peu la carrière de Jean-Baptiste. Nos arènes privées, donc c'est un endroit qui permet de recevoir des aficionados, mais pas que, voilà.
1: Alors les arènes, il y a des tienta, je pense que vous avez des élèves de l'école taurine, non ? Qui viennent s'entraîner,
0: Oui, des élèves des écoles taurines, et puis des matadors aussi.
1: Matadors, oui.
0: De temps en temps, pour voir les vaches, il vaut mieux avoir un matador ou une ouvrière confirmée qu'un jeune élève. Les petits élèves, souvent, on les fait passer en seconde derrière un taureur, puis expérimenter, mais voilà, toutes les vaches ici sont tientées dans les arènes.
2: Et puis, forcément. Il faut dire ici aussi que ici, le lieu est joli. Ouais. C'est très agréable d'être là. C'était une question qu'on se posait en arrivant. À vol d'oiseau, on est à combien de kilomètres de la mer d'ici ?
0: On est à vol d'oiseau, on est à 35 km des Seine-Marie-de-la-Mer et un peu plus de Salins-des-Giraud. Donc, à vol d'oiseau, on est peut-être à la moitié, mais bon. Ouais.
2: Je pensais qu'on était un peu plus près.
0: On y va en voiture. Non, on n'est pas très près. Par contre, on est très près de l'étang du Vacarès et des zones humides. Quoi.
1: Bon, Marc, ça a été vraiment une rencontre très intéressante pour nos auditeurs.
2: Merci beaucoup.
1: Merci. Et puis, bon courage dans cet élevage.
0: Avec plaisir, en route pour la temporale 2024.
1: Et peut-être qu'on espérera d'avoir un jour Jean-Baptiste à notre micro.
0: Oui,
2: ça serait parfait.
0: Ce sera un plaisir.
1: Eh bien, merci, Marc.
2: Merci beaucoup, Marc.
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1: Il est 11h sur l'antenne de Radio Alliance Plus et tout de suite le bulletin d'information de la Radio des Nations Unies.
2: Bonjour à toutes et à tous, Christina Silvero pour ce bulletin.

0: matin de Nu Info. À la une, Haïti se dote de maisons des femmes face à l'explosion des violences sexuelles. En République démocratique du Congo, l'ONU redoute une hausse des cas d'Ebola chez les enfants. Enfin, remise des prix L'Oréal UNESCO, 5 chercheuses ont été distinguées, une nouvelle génération inspirée. En Haïti, une première maison des femmes soutenue par l'État a ouvert ses portes à Port-au-Prince. Une initiative qui intervient alors que les violences sexuelles explosent dans le pays sous l'effet de l'expansion des gangs armés. Près de 1900 cas de violences sexuelles ont été vérifiés par l'ONU en 2025, soit une hausse de 163% par rapport à l'année précédente. Plus de 1600 femmes et près de 200 filles figurent parmi les victimes. De plus, le déplacement forcé de près de 1,5 million de personnes expose davantage les femmes et les filles aux abus à l'exploitation. Selon ONU Femmes, qui a également soutenu le projet, ces maisons des femmes doivent offrir aux survivantes un refuge sûr ainsi qu'un accès à des services essentiels. Les précisions de la représentante d'ONU Femmes en Haïti, Marie Goretti Nguayo.
1: The women houses are designed as integrated service center,
2: providing. Les maisons des femmes sont conçues comme des centres de services intégrés, offrant un accompagnement complet aux survivantes de violences basées sur le genre. La première de ces quatre structures comprend des dortoirs, des espaces d'accueil et de conseil, une infirmerie, des espaces récréatifs, une cafétéria, ainsi qu'un espace spécialement aménagé pour les enfants des survivantes. Les survivantes y auront également accès à toute une gamme de services essentiels, notamment une assistance juridique, des soins médicaux, un soutien psychosocial, un accompagnement individualisé, une orientation vers des services spécialisés, un appui aux moyens de subsistance dans le cadre de leur réinsertion, ainsi que des informations sur leurs droits et sur les mécanismes de protection mis à leur disposition. La première de ces quatre maisons sécurisées a ouvert ses portes à Port-au-Prince à la fin du mois de mai. Trois autres ouvriront prochainement dans d'autres départements touchés par l'expansion de la violence des gangs, notamment le Centre, l'Artibonite et la Grand'Anse, qui figurent parmi les principales zones affectées du pays.
0: En République démocratique du Congo, l'épidémie d'Ebola poursuit sa progression avec 676 cas confirmés et 136 décès. Le virus touche désormais 34 zones de santé et s'étend au-delà de son épicentre en Ituri. De retour de Bunia, l'un des principaux foyers de l'épidémie, le responsable mondial de l'UNICEF pour Ebola décrit une région déjà fragilisée par des années de conflits, de déplacements de population et un accès limité aux soins de santé. Le docteur Douglas Noble sonne l'alarme. À mesure que les transmissions se déplacent dans les ménages, davantage d'enfants pourraient être touchés. Une perspective particulièrement préoccupante dans une province où plus de la moitié des enfants de moins de 5 ans souffrent de malnutrition chronique et où plus d'un enfant sur 5 n'a jamais reçu ses premiers vaccins de routine. On écoute le docteur Douglas Noble.
3: The situation of children is particularly challenging.
4: La situation des enfants est particulièrement préoccupante. Les précédentes épidémies d'Ebola dans cette région ont montré le lourd tribut que les enfants peuvent payer. Par le passé, les enfants ont représenté une part importante des cas et une part encore plus importante des décès. Les plus jeunes ont enregistré les taux de mortalité les plus élevés et beaucoup se sont retrouvés orphelins ou séparés de leurs proches. Lors de ma récente visite à l'hôpital Rampara de Bunia, à l'épicentre de l'épidémie, les agents de santé m'ont indiqué que des personnes avaient cessé de venir consulter pour des soins courants par peur de la maladie. Or, lorsque les familles renoncent aux soins, les enfants ne sont plus vaccinés, certaines maladies ne sont plus traitées et l'épidémie commence alors à coûter des vies, y compris parmi des personnes qui n'auront jamais contracté Ebola.
0: Au siège de l'UNESCO à Paris, jeudi soir, 5 chercheuses ont reçu le prix international L'Oréal UNESCO pour les femmes et la science. La Sud-Africaine Lyle Zülke est récompensée pour ses travaux sur les maladies cardiaques chez les enfants. L'Australienne Felice Jacka Pour ses recherches sur les liens entre l'alimentation et la santé mentale, la Britannique Sarah Teichman pour ses avancées en génomique, l'Argentine Raquel Liachan pour le développement des cultures résistantes à la sécheresse et l'Américaine Jordana Vunjak-Novakovic pour ses travaux en médecine régénérative. La science a besoin de femmes. Elle ne représente encore qu'un tiers des chercheurs dans le monde. Depuis 28 ans, le programme L'Oréal UNESCO a soutenu plus de 5000 femmes scientifiques. 7 d'entre elles ont ensuite reçu un prix Nobel. Pour les jeunes filles présentes à la cérémonie, ces lauréates ouvrent la voie.
5: Qu'il n'y a pas une seule façon de devenir scientifique. Chacune peut suivre un chemin différent, faire des détours pour trouver sa propre voie.
6: Vous êtes la preuve qu'il est essentiel de persévérer lorsqu'on fait face à des difficultés, que chaque femme a sa place en science.
7: Grâce à vous, nous savons désormais que nous n'avons pas à rentrer dans une case pour faire des sciences et nous épanouir. Chacune est capable, légitime, importante et peut prendre sa place en restant elle-même.
8: Vous nous rappelez que la science peut répondre aux grands besoins du monde, qu'elle peut nourrir, protéger, régénérer et rendre l'avenir plus juste.
9: Vous nous donnez envie de construire ce qui n'existe pas encore, de réparer le vivant, de repousser les limites et d'inventer des possibles extraordinaires. Merci, merci d'avoir ouvert la voie, de nous montrer que c'est possible. À notre tour maintenant d'écrire la suite.
0: Voilà, fin de ce bulletin de l'info. Merci de votre fidélité. À bientôt.
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11: Bonjour à toutes et à tous. Vous écoutez les idées de sortie de Radio Alliance Plus. Jeudi après-midi, à 14h, découvrez le spectacle Nos Limites. Nos Limites est un projet pensé par l'association Dastorm et Paloma, dont l'objectif est de créer un spectacle hip-hop par des jeunes en situation de handicap sur le territoire gardois. 10 jeunes issus de structures spécialisées, IME Les Platanes et La Cigale, ont été amenés à imaginer, avec une direction artistique, une création mêlant danse hip-hop et rap. Après avoir bénéficié d'ateliers d'initiation et de plusieurs temps de résidence, les jeunes se produiront sur la scène du club de Paloma ce jeudi à 14h. Une raison de plus d'y aller ? L'entrée est libre et gratuite. Jeudi, dans le cadre de son cycle Lecture printanière, Lecture en plein air, la Maison des littératures à voix haute s'expatrie au Cercle de l'Avenir. À partir de 19h, lecture sera faite du texte de Georges Perec, L'art et la manière d'aborder son chef de service pour lui demander une augmentation. Dans ce récit, Perec nous narre une véritable course d'obstacles où, selon une logique imparable de rebondissements en rendez-vous manqués, d'épidémies de rougeole en intoxication alimentaire, les perspectives d'une rencontre avec un très évanescent chef de service deviennent de plus en plus improbables. Un texte à découvrir et redécouvrir jeudi à 19h au Cercle de l'Avenir à Nîmes, au 25 rue Jean-Nicot. Toujours jeudi, le musée Maison Rouge à Saint-Jean-du-Gard inaugure l'exposition « Père Lucem » de Samuel Bastide. Samuel Bastide, photographe, dessinateur mais aussi peintre et conteur, a consacré sa vie à diffuser des conférences animées par des projections lumineuses. Avec une technique bien à lui, il réalisait les plaques de verre peintes que sa lanterne magique projetait, tandis qu'il les commentait d'une voix dotée d'une intonation inimitable. Son œuvre représente environ 2500 plaques réparties dans différents thèmes s'adressant à des publics tant religieux que profanes. L'exposition est à découvrir pendant un an, mais pour assister au vernissage, c'est demain dès 18h au musée Maison Rouge. C'était les idées de sortie de Radio Alliance Plus. Merci beaucoup pour votre écoute et votre fidélité. Je vous souhaite une agréable journée sur le 103.2 en DAB+ et sur notre site internet. On se retrouve dès demain pour de nouveaux rendez-vous.
12: On continue la suite de nos programmes avec la chronique « Vue de ma fenêtre » proposée par Radio Ecclesia.
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14: Les bébés reborn dont nous parlons cette semaine, considérés au point de départ comme des objets de collection, sont désormais au centre d'un véritable phénomène qui apparaît fortement sur les réseaux sociaux. Il existe une communauté de mamans reborn qui partagent leur expérience avec leurs bébés. Elles leur donnent un prénom, elles les habillent, elles les changent, elles les promènent dans les parcs et certains dépensent plusieurs milliers d'euros pour eux. Les bébés reborn ont un énorme avantage, c'est qu'ils ne grandissent pas, ils ne respirent pas, ils ne tombent jamais malades et ils ne pleurent jamais la nuit. Certaines mamans les nourrissent au biberon avec du vrai lait maternisé acheté en pharmacie. Elles vont ensuite changer la couche car il y a un système à l'intérieur du poupon qui fait que le liquide passé par la bouche ressort par le bas. Elles leur achètent des jouets. Certaines mamans possèdent plusieurs bébés reborn qui, bien entendu, n'ont pas le même âge. Ils vont de un mois jusqu'à un an, en passant par 6 mois. Et à chaque fois, le poupon a toutes les caractéristiques en taille et en poids de bébés de ces âges. Pour constater vous-même ce phénomène, eh bien, je vous conseille d'aller sur YouTube. Vous tapez « bébé reborn » et vous allez voir toute une série de vidéos qui vous sont proposées où ces mamans mettent en scène leur maternité, entre guillemets, avec ces poupons. Prenons un exemple tiré d'un article paru dans le Figaro il y a quelques jours. Patricia a 65 ans et vit avec son mari près de Lyon. Cette mère de famille, également grand-mère, a découvert les reborn au début des années 2000. « Quand je suis tombée sur le reborn, dit-elle, j'ai su qu'il m'en fallait une. » Aide-soignante, aujourd'hui à la retraite, elle possède plusieurs poupées réalistes qu'elle affiche d'ailleurs sur sa page TikTok. Il y a Aimé, Victoire, Ruby ou Bini qui partagent ainsi son quotidien. Elle s'amuse à les changer, les mettre à la sieste ou à les promener. La sexagénaire investit dans des poussettes, des berceaux, mais aussi des habits d'occasion ou neufs. Contrairement à ce qu'on pourrait imaginer, elle assure pourtant avoir parfaitement conscience que ces poupées ne sont pas de vrais bébés, voilà qui nous rassure, et que s'en occuper est avant tout un hobby. Et comme le business prend toujours le dessus, eh bien sachez que dans le nord de la France, Thérèse, 57 ans, a développé une activité singulière autour des bébés reborn. Elle a ouvert une crèche. Moyennant paiement, les propriétaires ou plutôt les parents, peuvent lui confier leurs poupons, ou plutôt leurs enfants. Cela coûte 9 euros pour une heure et 65 euros pour la journée. Eh oui, on croit rêver. Il faut reconnaître que cette garde n'est pas de tout repos et nécessite d'assumer une responsabilité importante. Ce service séduit des profils variés, allant des couples en attente d'adoption à des femmes seules et à la demande des clients. Thérèse met en scène la journée du reborn qu'elle garde. Promenades en landau, siestes ou repas simulés. Et là, à mon sens, la comédie tourne au tragique.
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12: Merci Radio Ecclesia pour cette chronique et tout de suite l'émission BD en fugue proposée par Radio Semnoz.
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16: Bonjour Thierry.
17: Bonjour Fabrice.
16: Aujourd'hui, nous allons commenter un ouvrage et personnellement, je vais dire tout de suite que je suis jaloux d'un tel talent. Alors, c'est pas bien, déjà, d'être jaloux. Ensuite, ça n'avance à rien, franchement, parce que ça ne me permettra en aucun cas d'atteindre le degré de ce jeune homme, le degré de talent, donc, de ce jeune homme qui nous propose un ouvrage paru dans une maison d'édition qu'on ne connaît pas a priori comme cela. Ça s'appelle Les Étages Éditions. Il s'appelle Eric Savoldelli. Et le titre de son album, c'est Mona. Mais on va resituer parce que, en fait, quand on voit la couverture, on se dit tout de suite « Ah, ça me fait penser à quelqu'un que j'ai déjà rencontré ». Or, ce n'est pas lui, mais presque son fils adoptif. Expliquez-nous tout ça.
17: Oui, vous ne croyez pas si bien dire. C'est quand j'ai vu le livre de loin, au moment où il était livré, je me suis dit « Ah tiens, Jean-Marc Rochette n'a pas abandonné la bande dessinée ». Effectivement, si vous voyez la couverture, et d'autant plus si vous l'ouvrez, vous pensez aux ouvrages de Jean-Marc Rochette, qu'on a unanimement célébré avec Elle froide, le loup. C'est mimétique. Ou oserais-je mettre être iconoclaste ? C'est presque mieux. C'est l'élève dépasse le maître. C'est vous dire si on est à un niveau narratif et graphique impressionnant.
16: Et cela est vrai aussi bien au niveau du trait que des couleurs d'ailleurs, hein, parce que oui, la couverture, oui. C'est le bleu Rochette.
17: Ah oui, je me souviens que d'avoir lu une interview quand Elle froide était parue, il avait dit « J'ai enquiquiné, pour employer un autre mot, mon imprimeur pour que les bleus du ciel à cette altitude-là, ce soit ce bleu-là, le gris de la pierre, ce soit ce gris-là ». On y pense à chaque page, de cet ouvrage qui est édité par la maison d'édition de Jean-Marc Rochette. Des protagonistes empruntent les traits
16: de Jean-Marc Rochette.
17: Mais ça n'est pas un succès d'année de Jean-Marc Rochette, mais on retrouve le caractère, je dirais, qui s'exprime, le caractère de cet auteur qui s'exprime dans cette histoire, qui est extrêmement émouvante et qui est en fait autobiographique. C'est l'histoire du père et du grand-père de l'auteur qui sont et qui ont été coupeurs de bois, alors de la façon la plus artisanale et la plus rude, avec un cheval pour toute aide. C'est un récit qui parle aussi de l'immigration italienne. C'est un récit qui parle de racisme, de la beauté de la nature et de la dureté de la nature, de la dureté des hommes et de la violence des sentiments. C'est un livre qui est exemplaire.
16: Alors c'est un livre effectivement qui est très réussi, mais ça vous l'avez compris dès les premiers mots que nous avons prononcés. Eric Savoldelli, il a une vingtaine d'années, il nous propose un ouvrage de 200 pages avec des planches qui sont là en format roman graphique, mais qui pourraient tout autant être en grand format, qui sont de qualité absolument exceptionnelle. Enfin, on peut rester béat d'admiration devant certaines planches et simplement les respirer.
17: C'est un peu devenu la norme, les 200 ou 300 pages dans les romans graphiques. Je reprends au vol le terme de respirer. Ça permet de respirer dans une histoire sans être contraint par un format inférieur et puis sans être obligé de décliner en tome. Ça permet une lecture complète d'un trait. C'est l'exemple, parmi tant d'autres, que je trouve le niveau technique moyen des dessinateurs s'est élevé à des sommets stratosphériques.
16: Oui, c'est assez incroyable. Ce qui nous amène à être un petit peu coincé quand on s'aperçoit que le dessinateur n'est pas à la hauteur. Ne pas être à la hauteur, ça ne veut pas dire mal dessiner nécessairement, parce qu'il y a différents styles graphiques qui correspondent à différents types d'histoires, mais parfois on a l'impression que justement c'est pas en accord tout cela. Je referme cette parenthèse, ici ce n'est, vous l'avez compris, bien sûr pas du tout le cas. Cet album s'appelle Mona, peut-être est-ce que vous pouvez nous dire qui est cette Mona, Thierry ?
17: C'est une jeune fille, enfin c'est une jument, c'est un personnage qui fait partie de la famille, on peut le dire. C'est une bête qui est douée d'une force herculéenne. C'est une bête qui va être menacée pour diverses raisons que vous découvrirez en lisant l'histoire. C'est une bête qui va jouer un rôle central dans une action particulièrement dramatique. C'est l'exemple de la communication entre les humains et l'animal, quand l'un et l'autre sont animés de sentiments authentiques et puis de respect. Je me permets de le dire parce que ma compagne fait de l'équitation depuis toute jeunesse. Elle a une jument. Il y a une telle connivence entre cette jument et ma compagne. Il y a vraiment une communication d'égal à égal. J'y ai pensé en voyant ce personnage qui est aussi important que les différents personnages humains.
16: Et là, cette Mona, justement, elle est en lien depuis le début avec un petit garçon que l'on voit grandir, hein, qui lui aussi traverse toute cette histoire. Et grâce à cette... c'est plus qu'une complicité, hein, c'est un lien vraiment très intime. Ouais. Une osmose, comme vous dites. Ouais. Eh bien, ils vont réussir à, oui, traverser encore une fois toutes les épreuves qui leur sont réservées au fil de cette histoire, et elles sont ô combien nombreuses. C'est tellement sec, rude,
17: oui, ce qui se passe là. C'est à l'os. C'est une histoire qui laisse que la peau et les os dans les personnages. Tout est immédiat, tout est dur. Il n'y a rien de donné. Il faut toujours se battre pour avoir les choses. C'est une histoire marquée par le racisme. Le racisme envers les Italiens qui sont venus travailler en France. C'est une réécriture de périodes, d'événements dans certains endroits qui sont déplorables. J'ai pensé aussi à un film d'animation assez récent, dont le titre m'échappe et vous allez me le rappeler.
16: Alors, Interdit aux chiens et aux Italiens, d'Alain Huguetto.
17: Ah oui, c'est une merveille là-dessus, sur l'émigration italienne. C'est un livre qui déjoue les pronostics, parce que moi, il y a des planches qui m'ont particulièrement impressionné, c'est les séquences qui se passent dans la mine, parce qu'il y a toute une activité minière. Et la façon dont il rend, à la fois la promiscuité, parce qu'on sent qu'on est enfermé, on est sous terre, c'est l'oppression, et en même temps on voit rien, c'est comme si on était dans l'infini. C'est le fini et l'infini en même temps. Une sensation peut-être de cosmonaute perdu dans l'espace. C'est très fort, c'est très fort.
16: Alors, je dirais même plus, hein. Cette sensation, on la retrouve tout au long du livre, oui. À travers la montagne, à travers la nature, à travers la relation entre les personnes et les éléments. Le découpage de cet ouvrage, là encore, nous impressionne.
17: Oui, il est parfait. Il y a des choses que je reproche souvent aux dessinateurs, c'est d'abuser des plans fixes sur le visage, l'un qui parle et l'autre qui écoute ou qui répond. Et là, c'est toujours justifié. Et puis comme c'est des visages coupés en lames de couteau, taillés comme les arbres, c'est tout de suite une charge émotionnelle et puis une force dramatique qui s'exprime dans chacune des cases. Il n'y a pas de case pour faire joli, pour faire décor. C'est tout a un sens.
16: Parce que ce n'est pas grandiloquent pour autant. Hein,
17: non, c'est vraiment à hauteur d'homme. C'est pas de sentencieux, peu de paroles, mais des paroles qui sont lourdes de sens, en bien ou en mal d'ailleurs.
16: Alors encore, je le redis, hein, un jeune homme d'une vingtaine d'années qui dessine une pareille histoire d'une telle manière, il faut une incroyable maturité pour cela. Est-ce que c'est Jean-Marc Rochette, le professeur, qui permet à une telle œuvre de se faire ?
17: Ah, peut-être.
16: On ne sait pas exactement. Mais en tout cas, alors dites-nous en plus sur cette maison d'édition, Les Étages Éditions, parce que Jean-Marc Rochette y a publié des romans, du coup.
17: Oui, c'est l'occasion pour lui, je pense, de se sentir libre. Et puis d'explorer son univers, de permettre de s'exprimer sa conception des choses, de donner une voix, par exemple, à cet excellent dessinateur, d'être libre, ne pas être inféodé à des projets, à des investisseurs, à de ci, à ça. Pour quelqu'un qui n'a plus envie de faire de la bande dessinée, mais qui a envie de rester dans le monde de l'art, de la littérature, de l'expression, c'est un passage logique.
16: Alors pour quelqu'un qui n'a plus envie de faire de la bande dessinée, mais qui a manifestement donné l'envie à d'autres d'en faire, ça c'est clair. Donc la transmission, elle est bel et bien là, assurément. Hein. On vous invite à voir ne serait-ce que la couverture. Quand vous aurez vu la couverture, si vous aimez Jean-Marc Rochette, eh bien vous allez avoir envie d'ouvrir le livre et vous allez découvrir cette œuvre qui est celle d'Éric Savoldelli, qui s'appelle Mona, donc Les Étages Éditions. Un ouvrage qui transporte. Hein. Moi, je pense que... Oui, Thierry, je ne sais pas comment vous lisez, en fait. Ça dépend parfois des circonstances. Il y a des livres à côté desquels on passe parce qu'on n'est pas dans le bon contexte. Là, il faut être posé.
17: On sent qu'il y a une gravité. C'est pas que ce soit compliqué. C'est pas que ce soit plombant. C'est un livre qui se mérite. Qui mérite qu'on consacre une attention. On ne le lit pas de façon débraillée. On s'assoit dans un fauteuil, devant une table... Et puis on pose le livre et puis on le feuillette avec respect.
16: C'est puissant. Mona, Les Étages Éditions par Éric Savoldelli. Merci beaucoup Thierry d'avoir partagé cette lecture avec nous. À la semaine prochaine pour un autre ouvrage.
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19: La brève de Je lis pour vous. Nos drôles d'expressions dans le livre d'Alain Rey, participation de Stéphane de Groot, le Robert. Tomber dans le panneau. Tomber dans le piège. Les panneaux sont aujourd'hui surtout publicitaires ou de circulation. On les voit, ils nous obsèdent. Pour la seconde catégorie, on doit les respecter. Ce sont depuis des siècles des signes figurant sur un support rigide, en général plat. Le mot pourtant évoque à l'origine tout autre chose et une matière souple car il vient du diminutif latin de panus, morceau d'étoffe, grâce auquel on parle des pans de chemise. Au Moyen-Âge, on s'asseyait sur le panneau de la selle qui, heureusement, pour les fesses des cavaliers, était un coussinet. Comme tout morceau d'étoffe pouvait être appelé panneau, le mot désigna de manière inattendue un fil étendu verticalement pour prendre le petit gibier, par exemple les oiseaux. Tendre un panneau pour chasser se dit panoter, et on en a fait aux figurés l'équivalent de tendre un piège. Si le chasseur prépare et dispose ses panneaux en les tendant, le chassé peut les éviter ou pas, et dans ce cas malheureux pour lui, comme se trouver brusquement dans cette situation lamentable est souvent exprimée pour tomber dans ou en la situation en question. On a commencé à dire au XVIIe siècle pour être pris au piège, tomber dans le panneau. À l'origine, comme la chasse au panneau était courante, la métaphore était un peu différente de celle du piège. On imaginait l'animal dirigé malgré lui vers le filet qu'il retenait. Les siècles passant et les panneaux changeant de nature, l'expression est devenue peu explicable. Mais on sent bien qu'il s'agit d'autres panneaux que publicitaires. Lorsqu'un gogo achète cher une marchandise médiocre tombant dans le panneau d'une publicité. Ce rattrapage un peu acrobatique est l'effet de l'oubli. Si l'on cherche à rendre logique et claire les manières de dire, reste à préférer tomber dans un piège à ce panneau trompeur. Le langage nous tend aussi quelques pièges et chausse-trappes, et nous adorons tomber dans les panneaux qu'il nous tend. Non, moi, ce qui m'énerve, ce sont toutes les nouvelles fêtes que la pub a inventées pour pousser les gens à consommer. J'en ai ras-le-bol de voir ma famille tomber dans le panneau. Tiré de Frédéric Beige-Bedebert, 99 francs, 2000. À bientôt pour la prochaine brève de Je lis pour vous. Et si vous aimez la lecture, suivez-moi. 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

0: on continue nos programmes sur l'antenne de Radio Alliance Plus avec Didier Lourdoux dans l'émission Parole aux associations.
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0: Bonjour à tous et à toutes. Nous sommes sur Radio Alliance Plus. C'est Didier, votre serviteur, qui vous présente Parole aux associations. Eh bien, aujourd'hui, je reçois la Croix-Rouge du Gard et je suis en compagnie de Georges Labonne. Bonjour Georges.
1: Bonjour.
0: Et de Maryse Roussillon.
2: Bonjour.
0: Bonjour Maryse. Alors, Georges est le président territorial du Gard de la Croix-Rouge et Maryse est responsable des bénévoles du SAMU social. C'est bien ça ?
2: Tout à fait.
0: Alors, nous allons parler de beaucoup de choses aujourd'hui et notamment donc de cette grande association que nos auditeurs connaissent, la Croix-Rouge. On la voit partout, mais on ne sait pas trop. Elle a beaucoup de fonctions. Donc, c'est déjà une association humanitaire internationale, c'est ça ?
1: Tout à fait. C'est une association internationale qui a été créée il y a 160 ans, puisqu'on fête cette année le 160e.
0: C'était Henri Dunant, c'est pas ça ?
1: C'était Henri Dunant qui a créé il y a 160 ans. Et donc, qui s'est développée. Donc, la Croix-Rouge, c'est. Quand il y a une zone de guerre, on connaît le CICR, le Comité international de la Croix-Rouge française. Mais en parallèle à Genève, on a la Fédération des Croix-Rouges et des Croissants-Rouges qui se regroupent et qui sont sur tous les terrains de catastrophe quand il y a des inondations importantes dans les pays ou des tremblements de terre, comme il y a eu dernièrement au Maroc ou en Syrie, je crois.
0: Alors c'est voilà. Sous l'égide des Nations Unies, hein, non ? Vous parlez de Genève.
1: Oui, parce que quand on va à Genève, il y a effectivement le CICR, la Fédération et puis l'ONU qui sont côte à côte.
0: Alors voilà. Vous, là-dedans, vous êtes où alors ? Tout en bas de la France, puisqu'on
1: nous,
0: est dans
1: nous,
0: le Gard.
1: Voilà, on est dans le sud de la France, voilà.
0: Alors, cette association humanitaire internationale, elle est organisée comment ? Il y a une association loi de 1901, j'imagine ?
1: Alors, c'est une loi de 1901 qui est une et indivisible. C'est-à-dire qu'on n'est pas déclaré, chaque département n'est pas déclaré dans sa préfecture, mais c'est déclaré à la préfecture de Paris et c'est géré par. Donc, le numéro d'association est donné par la préfecture.
0: Donc, juridiquement, vous dépendez de Paris ?
1: On dépend du siège.
0: Mais vous êtes complètement autonome sur le Gard ?
1: On est complètement autonome sur le Gard, hein, puisque j'ai une délégation de pouvoir, moi, du président national. Quoi.
0: D'accord.
1: Voilà.
0: Et donc, vous œuvrez sur le Gard en fonction de cette délégation, évidemment, dans les missions de la Croix-Rouge.
1: Tout à fait.
0: Alors, parlons un peu de votre organisation, de la structure dans le Gard. On va parler déjà des locaux.
1: Alors, les locaux. Déjà, il faut dire que la Croix-Rouge, elle est bicéphale. Il y a un réseau bénévole, dont je préside les destinées dans le Gard, et puis un réseau établissement. Dans le Gard, les établissements, pour faire simple, il y a le centre de protection infantile de Montory, qui accueille un peu moins de 80 enfants handicapés tous les jours. Il y a deux maisons de retraite. Il y a le pôle de lutte contre les exclusions où on retrouve entre autres le SAMU social, le 115 et à côté le CHRS et puis les CADA.
0: On va en parler tout à l'heure avec
1: les CADA, on en parlera tout à l'heure avec Maryse. Il y a ce qu'on appelle Croix-Rouge Compétences qui est l'école d'infirmières et des aides-soignants, en fait l'Institut de formation des soins de santé. Quoi. Ça représente 400 salariés sur le Gard. Et à côté le réseau bénévole, 600 bénévoles répartis dans les 13 unités locales qui maillent tout le territoire.
0: Donc, et vous gérez tout ça ?
1: Je gère le réseau bénévole, oui.
0: Alors, ouais. Tous ces établissements dont vous parlez, ce sont des établissements qui appartiennent à la Croix-Rouge ?
1: Ce sont des établissements qui appartiennent à la Croix-Rouge et qui sont gérés ou subventionnés en partie par l'État. Le pôle de lutte contre les exclusions avec le SAMU social, c'est subventionné par l'État.
0: Entre autres. Et les EHPAD, par exemple, c'est...
1: Les EHPAD, ça appartient à la Croix-Rouge, mais c'est géré comme un EHPAD normal avec l'ARS en lien avec l'Agence régionale de santé, le centre hospitalier, etc.
0: Et voilà. Ce sont des salariés de la Croix-Rouge qui...
1: Et ce sont des salariés de la Croix-Rouge.
0: Là on n'a pas de bénévoles.
1: Il y a des... Alors, dans les établissements, on a des bénévoles. Vous allez au pôle de lutte contre les exclusions. Il y a 60 ou 70 bénévoles au SAMU social, par exemple. Vous allez dans les EHPAD, il y a effectivement des bénévoles qui sont là pour aller vers nos aînés, pour les animer un petit peu les après-midi. Quoi.
0: Donc, beaucoup de locaux dans le Gard, alors. Alors, pas forcément sur Nîmes.
1: Pas forcément sur Nîmes. Sur Nîmes, bon, il y a tous les établissements salariés, ils sont basés sur Nîmes. sur Nîmes, il y a l'unité locale de Nîmes, il y a la délégation territoriale, il y a la direction de l'urgence et du secourisme, plus une plateforme logistique importante qui rayonne sur tout le sud de la France. Hein. Et à côté de ça, j'ai 13 unités locales qui sont réparties sur tous les départements, avec Alès, Bagnols, Uzès, Quissac, Saint-Ambroise, enfin bon, on peut faire...
0: C'est ce qu'on appellerait des antennes, non ?
1: C'est pas des antennes, on appelle ça des unités locales.
0: Vous avez votre propre terminologie.
1: On a notre propre terminologie et il arrive parfois que des unités locales et des équipes, c'est le cas de Quissac qui a une équipe au Vigan, une équipe à Saint-Hippolyte-du-Fort et une autre à Saint-Jean-du-Gard, je crois. Ouais, voilà.
0: D'accord. Et alors, les locaux que les Nîmois connaissent, qui sont vers le Mas de l'agriculture, oui. Au chemin du Bachas,
1: chemin du Bachas, 2160.
0: Alors, c'est quoi, là ? C'est assez grand, quand on passe, on voit des véhicules.
1: Oui, alors là, ici, vous avez la délégation territoriale du Gard, où il y a mon bureau, où je suis basé. Vous avez un grand bâtiment de 2-3 étages, c'est l'Institut de formation des soins de santé, l'école d'infirmières.
0: Elle est là.
1: Vous avez à côté, vous avez l'unité locale de Nîmes, vous avez la direction territoriale de l'urgence et du secourisme et la plateforme logistique sud.
0: Alors la direction de l'urgence, c'est quoi ?
1: Alors c'est la direction de l'urgence et du secourisme qui dépend de la direction territoriale. C'est une activité particulière avec un directeur et puis des adjoints pour gérer toute la partie secourisme et urgence du territoire.
0: Dont on parlera tout à l'heure. Alors parlons un peu, tout à l'heure on a évoqué les bénévoles. En fait, c'est assez mixte à la Croix-Rouge, c'est-à-dire il y a des bénévoles et des salariés.
1: Alors, dans le réseau bénévole, il n'y a effectivement que des bénévoles, sauf deux à la délégation territoriale. J'ai deux salariés qui me gèrent la comptabilité et qui me font la gestion des postes de secours. Quoi.
0: Alors dites-nous, les bénévoles, on les rencontre, on les voit dans les férias, on les voit un peu sur la route, on n'est pas bénévole comme ça à la Croix-Rouge, il y a une formation, je crois.
1: Alors, il y a beaucoup de formations, même. C'est même un peu, peut-être un peu ce qui pêche, mais on est obligé. Toutes les formations secouristes, ce sont des formations d'État. Quoi. Les diplômes, ce sont des diplômes d'État. Quoi. Mais vous ne gérez pas ça. Si, on les gère. Si, on les gère. On a des formateurs et on a même des formateurs de formateurs.
0: D'accord.
1: Qui passent en commission à la préfecture, d'ailleurs, hein, puisque ce sont des diplômes d'État. Et toutes les formations sont assurées par la Croix-Rouge. Quoi.
0: Voilà. Alors, soyons concrets, une personne souhaiterait devenir bénévole à la Croix-Rouge. Comment ça se passe ? Quel est le cheminement ?
1: Le cheminement, c'est très simple. Hein. Soit elle va sur le site bénévolte et puis elle dit « Bonjour, je voudrais être bénévole à la Croix-Rouge ». C'est mon premier vice-président qui reçoit l'information. Il prend contact avec elle. Vous habitez où ? J'habite à Bagnols, par exemple. Bon, ok, je vous donne le numéro de téléphone de Bagnols. Et puis vous adressez à Bagnols. Bagnols vous recevra. Prendra contact avec vous pour savoir ce que vous voulez faire. Parce qu'on a un panel d'activités qui est tel qu'on peut être secouriste, on peut être du social, on peut aller faire des maraudes aussi. Hein. On travaille également pour le SAMU social.
0: Donc, en fait, faut faire un petit peu un choix. Parce qu'on a toujours dans l'esprit de nos auditeurs et de beaucoup de personnes que la Croix-Rouge, c'est du secourisme. En fait, non.
1: Alors, il est vrai qu'on connaît la Croix-Rouge à travers les petits hommes oranges que l'on voit lors des festivités. Quand on dit aux personnes qu'on rencontre dans la rue, mais on a aussi l'action sociale, on fait de l'aide alimentaire, on a des vestiboutiques, etc., les gens nous regardent avec des yeux en disant « Vous avez tout ça ?» Oui, j'ai tout ça.
0: Alors, la personne qui veut être bénévole chez vous, alors il faut déjà qu'au départ, elle sache ce qu'elle veut faire et quel service elle veut vous rendre, non ?
1: Alors, bien souvent, les personnes qui viennent chez nous, elles viennent, mais elles ne savent pas trop quoi faire. Donc, on leur met le panel sur la table et puis on leur dit, vous choisissez. D'ailleurs, quand vous passez route de Saint-Gilles devant la délégation départementale, vous verrez, il y a une grande fresque sur un mur où on a mis de dos des bénévoles, enfin, on a fait peindre de dos des bénévoles, avec marqué urgence et secourisme, on a action sociale, etc. Le panel de tout ce qu'on fait.
0: Même, donc en fait, les gens se décident en venant vous voir alors.
1: Les gens se décident en venant nous voir. D'accord. Voilà.
2: Et on participe aussi quand même à la journée des associations qui a chaque année au mois de septembre.
0: Ah oui, le forum des associations.
2: À l'esplanade, il y a beaucoup de gens qui viennent nous voir, qui discutent avec nous, puisque il y a des secouristes, il y a des SAMU sociales, et qui à partir de là s'orientent vers un secteur ou un autre.
0: Alors justement, c'est à ce moment-là peut-être qu'elles s'orientent. Et elles découvrent des activités.
2: Et puis après, on approfondit plus tard avec eux à l'occasion de rendez-vous.
1: Mais il y a des personnes qui viennent nous voir et qui veulent être secouristes, par exemple, mais qui ne sont pas en très grande forme physique. Oui. Et donc, ça pose un petit problème. Vous savez, quand on parle des arènes et qu'il faut brancarder quelqu'un dans oui. des arènes en bas, bon, il faut avoir oui. un peu ah de oui. force physique. Et donc, c'est et un
0: les gradins sont hauts. Hein.
1: Oui. Les gradins sont hauts, je l'ai fait. Donc, voilà, donc on demande aux personnes, c'est peut-être pas très compatible avec votre...
0: Il y a ça, puis il y a aussi, peut-être la peur du sang, ou de, je sais pas, il y a des gens qui, devant, ont une réaction devant des blessés, c'est pas...
1: Ça,
0: comment vous gérez ça?
1: Ça, c'est effectivement un problème. Effectivement, dans les formations, on peut pas leur mettre du vrai sang sur la table. Donc, mais c'est arrivé déjà que, lors d'une première intervention, une fois formés à une première intervention...
0: Ils sont pas faits pour ça.
1: Ils sont pas faits pour ça. Donc
0: voilà. Vous les orientez vers une autre.
1: On les oriente vers une autre. Déjà, on fait jouer le côté psychologique avec nos psychologues pour essayer de rattraper la personne.
0: D'accord.
1: Puis bon, voilà.
0: Bon, puis Dieu sait s'il y a d'autres missions, on en parlera dans la deuxième partie.
1: Ouais, ouais.
0: Alors justement, avant d'aborder la deuxième partie, vous savez que habituellement, enfin nos auditeurs le savent, c'est que l'émission est entrecoupée d'un morceau musical et vous avez choisi. You Count the Rock. Si mon anglais est pratique. Alors, pourquoi ce choix, Georges?
1: Alors, je vais vous en donner la primeur, hein,
0: oui.
1: Parce que bon, je le sais bien depuis sûr. La semaine dernière. La Croix-Rouge a décidé d'allier la musique avec la diffusion du droit international humanitaire.
0: D'accord.
1: Et il se trouve que ce groupe, oui. You Count the Rock, est propice à cela. Alors,
0: c'est en anglais, j'imagine, les paroles.
1: C'est en anglais. Mon anglais était également très rudimentaire. Donc voilà, j'ai choisi ça. Donc il va falloir que...
0: C'est un groupe anglais, j'imagine.
1: C'est un groupe anglais. A priori, j'ai regardé sur Internet, hein, je suis comme tout le monde, hein, j'ai un ami Google, qui m'a dit que ce groupe faisait pas mal de concerts, dont en France, il a participé à des grands rassemblements, et que Paris nous demande, le siège de la Croix-Rouge nous demande maintenant d'essayer de trouver des salles, des salles un peu dans les villes, et si ces salles correspondent aux desiderata du groupe, ben ils viendront faire un concert.
0: Donc peut-être on les verra à Nîmes.
1: Ben écoutez, j'espère. Hein, il faut que je voie Monsieur le maire.
0: Donc en fait, c'est un partenariat entre ce groupe et la Croix-Rouge internationale,
1: ouais, voilà.
0: Enfin, au niveau de Paris. D'accord.
1: Ouais.
0: Bon, mais peut-être que nos éditeurs en connaissent certains morceaux. Louis va se faire un plaisir de nous en donner un extrait. On écoute et on se rejoint tout à l'heure.

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1: Ben nous reprenons le cours de notre émission en espérant que cette mousse musicale, je vous rappelle, Yucca on the Rock, vous a plu. Et je suis en présence de la Croix-Rouge du Gard avec Georges Labonne et Maryse Roussillon. Alors, maintenant, nous allons parler des missions de la Croix-Rouge. S'il y a deux jambes, c'est ça, Georges, vous m'avez expliqué tout à l'heure.
2: Deux jambes, on appelle ça plus communément le socle commun, nous. C'est-à-dire, on a l'urgence et le secourisme, et on a les actions sociales. L'urgence et le secourisme, bon, il y a urgence et secourisme, en fait. Le secourisme, c'est les petits hommes oranges que vous voyez, ou femmes d'ailleurs,
1: hein,
2: que tout le monde connaît dans les postes de secours, les férias, les corridas, etc. etc. les fêtes votives aussi. Quoi. Et puis l'urgence, eh ben, c'est les plans d'urgence quand il y a des inondations, des feux de forêt, etc.
1: Si vous voulez bien, on va commencer par l'action sociale,
2: d'accord,
1: que les gens peut-être ne connaissent pas. Donc, elle regroupe plusieurs missions, d'après ce que vous m'avez dit. Il y a l'aide alimentaire en premier, c'est ça ?
2: Alors, il y a
1: les plus importants.
2: Alors, l'action sociale, on les retrouve dans toutes les unités locales que l'on a sur le département. Il y a effectivement de l'aide alimentaire. Il y a les vestiboutiques. On fait de l'alphabétisation également. Mona Lisa, hein, c'est d'aller voir nos aînés dans les EHPAD pour animer des après-midi. Quoi. Et puis, ma foi, il y a plein d'actions qu'on peut inventer et qu'on peut prendre à notre compte aussi.
1: D'accord, alors beaucoup d'actions. Commençons par l'aide alimentaire, en quoi ça consiste ?
2: Alors l'aide alimentaire, on est en lien avec, entre autres, la banque alimentaire, et puis on a aussi des conventions avec des supermarchés ou même des Carrefour Market, enfin je donne des noms là, eux n'ont pas le droit de mettre à la poubelle. Donc, ils nous les donnent juste un petit peu avant la date limite. Ça nous permet d'améliorer le sort de pas mal de personnes qui ont des revenus très faibles.
1: Alors, c'est organisé comment sur le département?
2: Alors, c'est organisé. Alors, déjà, toute personne qui vient pour l'aide alimentaire doit passer voir déjà l'assistante sociale. Et c'est l'assistante sociale, après, qui nous les envoie. Et là, il y a un calcul qui est fait par la Croix-Rouge pour savoir le reste à vivre qu'il leur reste. Et en fonction du reste à vivre, ils ont droit ou ils n'ont pas droit.
1: Alors, ils vont où dans le Gard?
2: Ben, ils vont dans les unités locales la plus proche autour de chez eux. Quoi.
1: Donc
2: les unités locales, vous vous renseignez.
1: On peut donner le numéro de téléphone de la Croix-Rouge.
2: Vous pouvez donner le numéro de téléphone.
1: Si vous voulez connaître les centres où il y a de la distribution d'aide alimentaire.

0: là, et puis qui sont vendus. Quoi.
1: Alors ils sont distribués aussi dans les centres.
0: Alors pratiquement toutes les unités locales ont une vestiboutique dans le Gard. Quoi.
2: Donc, et puis c'est très à la mode aujourd'hui, c'est très vintage.
0: Ça fait vintage.
2: Donc
1: les gens viennent chercher.
2: Les gens viennent
1: objets,
2: chercher. Non, mais même au niveau des vêtements. Mm-hmm. Beaucoup de gens maintenant.
0: À titre indicatif, il y a un magasin, je ne veux pas donner le nom, qui a déposé le bilan et on a eu 90 palettes de vêtements donc, qu'on a distribuées un petit peu dans toutes nos unités locales. Et voilà.
1: Maintenant, l'alphabétisation.
0: Alors, l'alphabétisation, ce n'est pas toutes les unités locales qui le font. Ça consiste à avoir des gens. C'était le cas quand on a eu, entre autres, l'Ukraine. Où c'était au centre de
2: Vauvert,
0: à Aimargues, où on organisait l'après-midi de l'alphabétisation pour les Ukrainiens qui étaient là, les Ukrainiennes qui étaient là.
1: Alors maintenant, je me tourne vers Maryse, qui s'occupe du SAMU social, le 115, le fameux 115. Alors, parlez-nous un peu de cette activité au sein de la Croix-Rouge, et plus particulièrement dans le Gard.
2: Alors, l'activité du SAMU social est à l'origine, elle est destinée à aller vers les personnes qui sont en difficulté, qui n'ont pas, a priori, au départ, les moyens de se déplacer, afin de créer ou de recréer du lien social. Ça, c'est la définition même du SAMU social. Nous faisons aussi de la distribution alimentaire, mais la distribution alimentaire n'est pas des repas, ce n'est pas la même chose que ce dont a parlé Georges précédemment. Mm-hmm. Nous, c'est simplement un point d'ancrage à la rencontre. Les gens viennent... nous sommes à l'heure actuelle sur deux points fixes, sur le Pablo Neruda et sur le boulevard et sur l'avenue Feuchère, où des personnes qui sont ou dans la rue, donc comme on dit des SDF sans domicile fixe, ou des personnes qui sont aussi en grande difficulté, mais qui ne font pas partie des personnes à qui est destinée l'aide alimentaire dont parlait Georges, et qui vont venir nous rencontrer sur ces deux points le soir. Donc les maraudes du SAMU, ce qu'on appelle des maraudes, donc sont destinées à rencontrer ces personnes, sachant qu'il y a des personnes qui ne sont pas SDF, mais qui viennent quand même nous rencontrer, parce qu'elles n'ont pas de moyens suffisants, et qui viennent aussi nous rencontrer pour le lien social, parce qu'elles ont besoin de discuter, de venir.
1: Il n'y a pas que l'aide alimentaire.
2: Il n'y a pas que l'aide alimentaire, il y a le contact. Voilà. Donc...
1: Alors, on nous disait tout à l'heure que le SAMU social, le 115, ça a une particularité dans le Gard, parce que vous êtes un des rares départements, c'est ça ?
2: Alors, le SAMU social et le 115, alors, il y a le numéro 115 qu'on appelle à toute heure du jour et de la nuit, H24 et 7 sur 7, c'est un numéro qui appartient à chaque département. C'est-à-dire que quand je fais le 115, si j'appelle le 115 sur Nîmes, je ne pourrais ne faire des signalements que sur les départements du Gard.
1: Bien sûr.
2: Si je fais à Montpellier... Ça sera sur le département de l'Hérault. Et il y a en France que 5 départements dont fait partie le Gard, qui sont détenteurs de ce numéro 115.
1: Alors les autres départements...
2: Pour la Croix-Rouge. Les autres départements, ça va dépendre.
1: Pour la Croix-Rouge.
2: Pour la Croix-Rouge.
1: Vous voulez dire que c'est géré par la Croix-Rouge à ce moment-là.
2: Voilà. Il n'y a que 5 départements en France où le 115 est géré par la Croix-Rouge. Et après, ça dépend du tissu social et associatif sur le plan des différents départements. Mais on fait partie de ces 5 départements. C'est déjà important, sachant que, si vous voulez, tout à l'heure, Georges parlait des locaux, nous sommes installés sur le boulevard Salvador Allende, le SAMU social, et nous avons donc le fameux numéro 115, et les bureaux du SAMU social sont juste à côté, dans le même bâtiment.
1: Et alors, vous intervenez sur place combien de fois par semaine ?
2: Alors, nous faisons... le 115 va recevoir des demandes diverses et variées. Vous et moi, nous pouvons l'appeler pour signaler quelque chose qui se passe en bas de chez nous, comme les personnes qui ont des besoins peuvent l'appeler. Nous, après, en tant que SAMU social, nous faisons donc les maraudes le soir. C'est-à-dire, nous sommes à l'heure actuelle en période hivernale, donc nous faisons des maraudes 7 jours sur 7. Ça veut dire que le lundi, le vendredi, le samedi, le dimanche, on va dire que ce sont des maraudes traditionnelles. Traditionnelles. C'est-à-dire que
1: En point fixe.
2: En point fixe, voilà. Compte tenu du nombre de personnes que nous rencontrons, qui est quand même assez important, on peut aller jusqu'à une centaine, 120 personnes parfois. Donc, compte tenu de ce nombre de personnes, nous faisons des points fixes. Après, nous avons été amenés à mettre en place un mode de fonctionnement un petit peu différent. parce qu'on était quand même un peu submergé par beaucoup de...

0: d'arrivants migrants, en particulier des MNA, donc mineurs non accompagnés. Mmh. Donc on a remis en place, en fait, le modèle originel des maraudes, c'est-à-dire que c'est la maraude qui va vers les gens.
1: D'accord.
0: Et plus les gens qui viennent vers nous. Oui. Donc c'est ce que nous appelons des maraudes exploratoires.
1: Ce qui permet peut-être de découvrir des personnes qui n'oseraient pas venir directement vous voir.
0: Voilà, il y a des personnes qui ne veulent, veulent pas venir sur les points. Mmh. Donc ça nous permet, nous, de... Enfin, je ne dis pas. Parce qu'il y a, nous, les bénévoles, ce n'est pas nous qui nous occupons ces maraudes exploratoires. Nous, dans notre équipe, il y a donc à peu près 50, tu m'en as mis un peu plus, mais enfin à peu près 50 bénévoles. Et il y a aussi 3 salariés permanents qui sont embauchés, deux qui sont en permanent, et une troisième personne qui a embauché pendant l'hiver, parce que comme on tourne 7 sur 7, il faut 3 personnes. Donc ce sont ces salariés qui font aussi des maraudes dans la journée, hein. Ils vont aller voir les gens sur la rue où sont des signalements, et qui le soir vont aller vers ces personnes-là. Et ça permet
1: Alors Marie, je m'excuse de vous couper, temps passe, mais d'ailleurs, non, mais on va avoir l'occasion de se revoir, puisque la radio va aller sur place, je pense, avec vous, suivre une maraude.
0: On va essayer de les mettre ça en place. Oui.
2: Alors, je voudrais rajouter rapidement, parce qu'on parle du SAMU social sur Nîmes, mais il y a aussi une antenne du SAMU social ALS et dans le Gard rodanien.
0: Oui, et à Bagnols-sur-Cèze, la petite Camargue.
1: Alors maintenant, maintenant, on a parlé donc des actions sociales, il y a le secourisme maintenant. Alors, et alors, c'est aussi une particularité dans le Gard.
2: Particularité dans le Gard, parce qu'on est dans un département très festif, donc on est fortement sollicité, avec les fêtes votives, on a les férias, on a les concerts aux arènes, plus toutes les manifestations qui sont aux arènes sont protégées par la Croix-Rouge.
1: Vous me disiez tout à l'heure, 1000 postes sur le Gard.
2: On tourne à peu près 1000 postes par an.
1: Par rapport à d'autres départements français,
2: ils sont loin derrière.
1: Vous êtes au top.
2: On est au top. Oui, on est au top.
1: Bon, alors, en plus, j'imagine que ça, c'est de votre action, pas personnelle, mais volontaire. Et vous avez aussi des actions sous l'autorité du préfet.
2: Alors, on a tout ce qui est urgence. Dès qu'il y a... Dans le Gard, on a tous les risques. Possible, inimaginable.
1: On n'est pas un département,
2: Les incendies, le risque tellurique, le risque nucléaire avec Marcoule. On a un bord de mer également.
1: Les inondations,
2: avec les effets cévenols, effectivement. Donc on cumule tout. D'ailleurs, on a cumulé. Il y a eu une année où on a eu la feria plus les inondations à Saint-Laurent-le-Minier. Donc voilà, on cumule tout. Et effectivement, dès qu'il y a un gros coup comme ça, on est sous l'autorité du préfet, puisque la Croix-Rouge et auxiliaire de l'État français.
1: D'accord.
2: Donc, au centre opérationnel départemental, dès que le préfet ouvre ce centre, on a une place pour nous là-bas. Donc,
1: d'accord. Mais ce sont des bénévoles qui œuvrent dans
2: ce sont des bénévoles qui œuvrent. On a la plateforme logistique, justement, où on a 1000 lipicos, 1000 duvets, plus des kits hygiène, et j'en passe, et des meilleurs, à disposition.
1: C'est de logistique, elle est à Nîmes, au Mas.
2: Elle est à Nîmes, elle est
0: au chemin du
2: Bachas. Chemin du Bachas. Ouais. Et donc c'est le préfet qui dirige les opérations et donc qui nous demande d'aller à droite ou à gauche en fonction des besoins.
1: Voilà. D'accord, c'est un vaste sujet. Et alors évidemment, c'est à toute époque de l'année, j'imagine.
2: Ça peut arriver à toute époque de l'année. Il y a eu une année où on a eu un effet cévenol en plein mois d'août à Bagnols, où il y avait eu un mort d'ailleurs, donc hélas.
1: On peut appeler quoi ça? Vous êtes réquisitionné? Comment ça se passe? Vous êtes tenu d'être sur le terrain?
2: On a, disons que comme on est auxiliaire de l'État dans les affaires françaises, c'est l'histoire qui l'a voulu, donc on a effectivement un droit de réponse. Maintenant, dans les 7 principes qui régissent la Croix-Rouge, il y a neutralité. C'est-à-dire qu'on peut dire non au préfet,
1: suisse, non
2: et, et c'est déjà arrivé que la Croix-Rouge dise non à un préfet. Donc, bon, voilà.
0: Oui, neutralité, impartialité. Ouais.
1: Bon, mais écoutez, c'était très intéressant, on pourrait en dire plus. Je voudrais ajouter que vous pouvez joindre la Croix-Rouge du Gard au 06 76 85 12 17. Vous pouvez les contacter sur la boîte mail suivante georges avec un S point labonne avec deux N @ croix-du-6-rouge.fr. Eh bien, Maryse et Georges, merci.
2: Merci à vous de nous avoir reçus.
0: Merci beaucoup.
1: Et sûrement à bientôt, puisque dans une autre émission, on va se revoir sur le terrain cette fois.
2: Avec plaisir.
1: Et également aussi peut-être lors de férias, on ne sait jamais. Merci beaucoup.
0: Merci de nous avoir accueillis.
2: Merci, au revoir.
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2: Merci de rester avec nous à l'écoute de RFI, les midis à Paris, 10h en temps universel. Le journal, c'est tout de suite avec vous, Karine Bellicha. Karine, bonjour.
3: Bonjour Caroline, bonjour à tous. À la une, les Iraniens exigent que l'accord de paix avec les Américains inclue le Liban. Pourtant, Israël continue de bombarder le sud du pays. L'armée israélienne dit de son côté avoir de nouveau été ciblée par des roquettes du Hezbollah. À l'heure où le G7 s'achève à Évian, en France, une question, faut-il parler de duo ou de duel entre Emmanuel Macron et Donald Trump? Entre entente de raison sur le dossier iranien, bras de fer commercial ravivé et dîner fastueux prévu à Versailles ce soir. Et puis les supporters argentins se sont enflammés hier soir avec le triplé de Lionel Messi et une entrée parfaite dans le mondial pour l'Argentine. Un reportage à Buenos Aires à la fin de ce journal. Les violations du cessez-le-feu au Liban se multiplient donc à l'approche de la signature après-demain en Suisse du protocole d'accord entre l'Iran et les États-Unis. Le ministre israélien des Finances d'extrême droite, Bezalel Smotrich, affirme qu'il n'y aura aucun retrait du Liban, ni d'ici vendredi, ni après. L'armée iranienne a pour sa part menacé d'une réponse sévère aux frappes israéliennes dans le sud du Liban. Paul Ralifé, vous êtes en direct de Beyrouth. Paul, ce durcissement du ton s'accompagne d'une intensification des combats qui ont fait 7 morts hier côté libanais.
4: Oui, Karine, la situation s'est sérieusement détériorée ces dernières heures avec des tentatives d'avancer au sol de l'armée israélienne vers la colline stratégique de Ali Taher au sud-est de Nabatieh. La deuxième ville du sud Liban, désertée par ses 120 000 habitants, a elle-même été visée par une frappe aérienne dans la matinée, alors que l'artillerie, l'aviation et les drones ont attaqué une douzaine d'autres localités. Certaines régions bombardées autour de la ville portuaire de Tyr sont assez éloignées de la zone de contact. La tentative de progression israélienne a été précédée d'un intense barrage d'artillerie qui a duré toute la nuit. Les hauteurs de Ali Taher sont l'un des principaux bastions du Hezbollah, qui dispose d'importantes bases, dont des rampes de lancement de roquettes et de drones, ainsi que des batteries d'artillerie. Le Hezbollah a affirmé avoir repoussé les avancées de l'armée israélienne en tirant des salves de roquettes et des missiles guidés vers les chars et les véhicules blindés engagés dans la bataille. Plus à l'est, un mouvement inverse a été signalé. D'importants convois mécanisés israéliens se sont retirés de la localité de Khiam, à 3 km de la frontière, vers des positions situées plus au sud, sur des collines toujours en territoire libanais.
3: Paul Ralifé en direct de Beyrouth. Du côté de l'Iran maintenant, le blocus américain semble désormais levé dans le détroit d'Ormuz. 2 jours avant la signature annoncée de cet accord entre Téhéran et Washington, plusieurs pétroliers iraniens ont pu le franchir. Une première depuis 2 mois alors que s'accumulent les incertitudes sur la suite des pourparlers de paix. L'accord très court et très général, selon les mots du vice-président américain J.D. Vance. Il doit être paraffé en Suisse après-demain, avant un accord final d'ici 60 jours, censé régler la question du nucléaire. On ignore pour le moment si Donald Trump sera présent pour la signature de cet accord. Le président américain est pour le moment en France, dernier jour du G7 à Évian, pour une session de travail consacrée à la sécurisation de l'intelligence artificielle. Vaste programme, à l'heure où l'administration américaine a décidé de suspendre l'accès à l'international aux modèles les plus puissants d'Anthropic invoquant la sécurité nationale. Le sommet se prolongera pour Donald Trump par un dîner avec le président français Emmanuel Macron sous les ors royaux du château de Versailles. Un dîner pour célébrer les 250 ans de l'indépendance américaine. Un duo ou un duel entre les deux dirigeants très scrutés, Valérie Gass.
5: L'un est l'hôte du G7, Emmanuel Macron, l'autre est le principal invité, Donald Trump, et c'est autour d'eux que le sommet d'Évian a été chorégraphié, avec une première scène qui a pris des airs de rendez-vous manqué. Emmanuel Macron n'a pas accueilli Donald Trump en personne, pas de traitement de faveur pour le président américain, mais tout de même un entretien en tête-à-tête sans tarder où les deux dirigeants ont joué la partition d'une amitié sous condition. En jeu, l'application de l'accord avec l'Iran et le sort de l'Ukraine dont Emmanuel Macron a fait une priorité. priorité. Leurs relations ont été placées cette fois-ci sous le signe de la négociation plus que de la congratulation, avec l'irruption d'un sujet de discorde, d'une nouvelle menace de Donald Trump d'augmenter les droits de douane sur les vins français en rétorsion à la taxe sur les services numériques. Pas du goût d'Emmanuel Macron, décrit comme robuste sur ce sujet par une source diplomatique. L'ambiance sera-t-elle plus conviviale ce soir à Versailles, où les deux présidents vont se retrouver pour clore la séquence? Côté français, on parle d'un dîner assez sobre pour minimiser la faveur. Pour Donald Trump, c'est du lourd. Pas question pour lui de bouder son plaisir.
3: C'est un vote très attendu et très controversé au Parlement européen. Les eurodéputés doivent se prononcer à la mi-journée sur les NGT, les nouvelles techniques génomiques, des plantes dont le génome est modifié mais sans ajout d'ADN étranger, contrairement aux OGM. Bruxelles veut assouplir les règles pour certaines de ces variétés au nom de l'adaptation au changement climatique et aux maladies. Mais les opposants redoutent une absence de traçabilité et le risque de mainmise des multinationales, c'est ce que dénonce l'eurodéputé écologiste français David Cormon.
1: Le problème et la problématique autour de ce texte, il est de deux ordres. D'abord, c'est qu'on divise ces nouvelles techniques génomiques en deux catégories de plantes, celles qu'on subit tout de même jusqu'à 20 modifications génétiques et celles qui ont eu plus que 20 modifications génétiques. Les NGT1 qui ont subi moins de 20 modifications génétiques ne seront soumises à aucune traçabilité, à aucun étiquetage, et donc, que ce soit les consommatrices ou les consommateurs, ou que ce soit les agricultrices et les agriculteurs, ils seront exposés à ces OGM de nouvelle catégorie sans aucun moyen de le savoir. Mais le deuxième sujet qui est fondamental à comprendre, c'est les brevets. C'est que quelques multinationales ont fait du lobbying pour pouvoir breveter le vivant. Et ça, c'est un virage à 180 degrés de l'Union européenne. Si c'était voté, on finirait par breveter ces semences. Et donc là, il y a un problème de souveraineté pour notre agriculture. Et il y a un problème de morale, j'ai envie de dire, de philosophique, de est-ce qu'on a le droit de déposer un brevet sur des semences? C'est ça l'enjeu de ce texte.
3: L'eurodéputé David Cormon interrogé par Sofia Katsenkova. La France, confrontée à une nouvelle vague de chaleur, les températures pourraient atteindre 40 degrés localement dimanche prochain. Nouvel épisode caniculaire alors que les lycéens passent le bac cette semaine. Des reports sont envisagés pour les oraux localement. Le pays devra s'adapter. Les canicules vont se multiplier à l'avenir. La ministre de la Transition écologique, Monique Barbu, doit présenter aujourd'hui un premier bilan d'un plan national, un plan censé préparer la France à un réchauffement pouvant aller jusqu'à 4 degrés d'ici la fin du siècle. Le mondial de foot, à présent avec les affiches ce soir, le Portugal affrontera à 17h temps universel la RDC, puis Angleterre, Croatie 3h plus tard à 20h temps universel. Hier, ce fut une soirée parfaite pour l'Argentine à Kansas City. Pour son premier match de Coupe du Monde, le champion en titre est facilement venu à bout de l'Algérie. Une victoire 3-0 avec un triplé de Lionel Messi qui a été fêté comme il se doit dans les rues de Buenos Aires. Aux consciences.
6: Il ne pouvait pas rêver mieux. Malgré l'horaire tardif et le froid mordant de l'hiver austral, les bars et les terrasses de la capitale argentine ont vibré hier soir. Trois buts et trois explosions de joie.
7: C'est blâle.
6: Je n'ai pas les mots, répète Roberto, qui arrive tout de même à articuler un nom.
7: Messi.
6: Celui de Lionel Messi, bien sûr. Le capitaine argentin signe un triplé et devient le meilleur buteur de l'histoire de la Coupe du Monde avec 16 réalisations à égalité avec Miroslav Klose.
8: Un record de plus pour le maestro Messi. En dépit de son âge, il réussit des choses incroyables. On va aller chercher la quatrième.
6: 4 ans après sa défaite inaugurale contre l'Arabie Saoudite, l'Argentine lance parfaitement sa Coupe du Monde. Mauricio sait que son pays est attendu de pied ferme, mais il croit à la quatrième étoile.
9: Cette Coupe du Monde va être très difficile. Il ne faut faire de cadeaux à personne et aller chercher des victoires. Tout le monde veut battre l'Argentine, le champion en titre. La Coupe est à nous et s'ils la veulent, ils vont devoir venir la chercher.
6: Avec cette entrée en lice réussie, les coéquipiers de Lionel Messi prennent une option sur la qualification et rappellent qu'il faudra compter sur eux pour défendre leur titre. Théo Conscience, Buenos Aires, RFI.
3: Il faudra aussi compter sur la France bien entrée dans la compétition. 3-1 face au Sénégal et un doublé de Kylian Mbappé. Voilà, c'est la fin de ce journal. Tout de suite, 8 milliards de voisins avec vous, Lucie Bouclou. Bonjour Lucie.
7: Oui, bonjour Karine. Aujourd'hui, un focus éducation sur les étudiants et les lycéens qui travaillent pendant leurs études. Si vous voulez réagir, 33 6 11 80 41 89.
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12: Bonjour à toutes et à tous. Vous écoutez les idées de sortie de Radio Alliance Plus. Jeudi après-midi, à 14h, découvrez le spectacle Nos Limites. Nos Limites est un projet pensé par l'association Dastorm et Paloma, dont l'objectif est de créer un spectacle hip-hop par des jeunes en situation de handicap sur le territoire gardois. 10 jeunes issus de structures spécialisées, IME Les Platanes et La Cigale, ont été amenés à imaginer, avec une direction artistique, une création mêlant danse hip-hop et rap. Après avoir bénéficié d'ateliers d'initiation et de plusieurs temps de résidence, les jeunes se produiront sur la scène du club de Paloma ce jeudi à 14h. Une raison de plus d'y aller ? L'entrée est libre et gratuite. Jeudi, dans le cadre de son cycle Lecture printanière, Lecture en plein air, la Maison des littératures à voix haute s'expatrie au Cercle de l'Avenir. À partir de 19h, lecture sera faite du texte de Georges Perec, L'art et la manière d'aborder son chef de service pour lui demander une augmentation. Dans ce récit, Perec nous narre une véritable course d'obstacles où, selon une logique imparable de rebondissement en rendez-vous manqué, d'épidémie de rougeole en intoxication alimentaire, les perspectives d'une rencontre avec un très évanescent chef de service deviennent de plus en plus improbables. Un texte à découvrir et redécouvrir jeudi à 19h au Cercle de l'Avenir à Nîmes, au 25 rue Jean-Nicot. Toujours jeudi, le musée Maison Rouge à Saint-Jean-du-Gard inaugure l'exposition Père Lucem de Samuel Bastide. Samuel Bastide, photographe, dessinateur mais aussi peintre et conteur, a consacré sa vie à diffuser des conférences animées par des projections lumineuses. Avec une technique bien à lui, il réalisait les plaques de verre peintes que sa lanterne magique projetait, tandis qu'il les commentait d'une voix dotée d'une intonation inimitable. Son œuvre représente environ 2500 plaques réparties dans différents thèmes s'adressant à des publics tant religieux que profanes. L'exposition est à découvrir pendant un an, mais pour assister au vernissage, c'est demain dès 18h au Musée Maison Rouge. C'était les idées de sortie de Radio Alliance Plus. Merci beaucoup pour votre écoute et votre fidélité. Je vous souhaite une agréable journée sur le 103.2 en DAB+ et sur notre site internet. On se retrouve dès demain pour de nouveaux rendez-vous.
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14: Bonjour Mondial Express, coup d'envoi dans votre radio. L'information du jour, c'est bien sûr la victoire de l'équipe de France face au Sénégal. 3-1, bousculé, parfois même inquiétant en première période. Les Bleus ont changé de visage après la pause. Kylian Mbappé a montré la voie avec un doublé avant que Bradley Barcola ne vienne définitivement libérer les supporters français. Dans l'autre rencontre du groupe, la Norvège a frappé fort en dominant largement l'Irak 4-1 grâce notamment à un doublé d'Erling Haaland. Du côté des Bleus, cette victoire lance idéalement leur compétition, mais tout n'a pas été parfait. Plusieurs observateurs nîmois pointent des difficultés défensives sur les côtés et une certaine fébrilité du gardien Mike Maignan à l'image de sa saison italienne. A l'inverse, les ajustements de Didier Deschamps à la mi-temps ont changé le cours du match. Et puis il y a ce chiffre avec ses deux buts. Kylian Mbappé atteint désormais 58 réalisations sous le maillot bleu et devient le seul meilleur buteur meilleur de l'histoire de l'équipe de France. Pas mal, vraiment pas mal pour un joueur qui n'a pas encore soufflé ses 30 ans. Pendant ce temps, l'Argentine a parfaitement réussi son entrée dans le tournoi en battant l'Algérie 3-0. Lionel Messi, 38 ans, s'est offert un triplé historique. 6 Coupes du Monde disputées, 16 buts dans la compétition. L'Argentin continue d'écrire sa légende. Aujourd'hui, deux affiches à suivre. Le Portugal débute face à la République du Congo à 19h, tandis que l'Angleterre affrontera la Croatie à 22h dans ce qui constitue sans doute la plus belle affiche de cette journée. C'était votre Mondial Express. Rendez-vous demain, même adresse, même heure.

0: 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Il est 13h et tout de suite, le bulletin d'information de la radio des Nations Unies.
1: Bonjour à toutes et à tous, Christina Silvero pour ce bulletin de Nu Info. À la une, Haïti se dote de maisons des femmes face à l'explosion des violences sexuelles. En République démocratique du Congo, l'ONU redoute une hausse des cas d'Ebola chez les enfants. Enfin, remise des prix L'Oréal UNESCO, 5 chercheuses ont été distinguées, une nouvelle génération inspirée. En Haïti, une première maison des femmes soutenue par l'État a ouvert ses portes à Port-au-Prince, une initiative qui intervient alors que les violences sexuelles explosent dans le pays sous l'effet de l'expansion des gangs armés. Près de 1900 cas de violences sexuelles ont été vérifiés par l'ONU en 2025, soit une hausse de 163% par rapport à l'année précédente. Plus de 1600 femmes et près de 200 filles figurent parmi les victimes. De plus, le déplacement forcé de près de 1,5 million de personnes expose davantage les femmes et les filles aux abus à l'exploitation. Selon ONU Femmes, qui a également soutenu le projet, ces maisons des femmes doivent offrir aux survivantes un refuge sûr ainsi qu'un accès à des services essentiels. Les précisions de la représentante d'ONU Femmes en Haïti, Marie Goretti Nguayo.
2: The women houses are designed as integrated service center,
3: providing. Les maisons des femmes sont conçues comme des centres de services intégrés, offrant un accompagnement complet aux survivantes de violences basées sur le genre. La première de ces quatre structures comprend des dortoirs, des espaces d'accueil et de conseil, une infirmerie, des espaces récréatifs, une cafétéria, ainsi qu'un espace spécialement aménagé pour les enfants des survivantes. Les survivantes y auront également accès à toute une gamme de services essentiels, notamment une assistance juridique, des soins médicaux, un soutien psychosocial, un accompagnement individualisé, une orientation vers des services spécialisés, un appui aux moyens de subsistance dans le cadre de leur réinsertion, ainsi que des informations sur leurs droits et sur les mécanismes de protection mis à leur disposition. La première de ces quatre maisons sécurisées a ouvert ses portes à Port-au-Prince à la fin du mois de mai. Trois autres ouvriront prochainement dans d'autres départements touchés par l'expansion de la violence des gangs, notamment le Centre, l'Artibonite et la Grand'Anse, qui figurent parmi les principales zones affectées du pays.
1: En République démocratique du Congo, l'épidémie d'Ebola poursuit sa progression avec 676 cas confirmés et 136 décès. Le virus touche désormais 34 zones de santé et s'étend au-delà de son épicentre en Ituri. De retour de Bunia, l'un des principaux foyers de l'épidémie, le responsable mondial de l'UNICEF pour Ebola décrit une région déjà fragilisée par des années de conflits, de déplacements de population et un accès limité aux soins de santé. Le docteur Douglas Noble sonne l'alarme. À mesure que les transmissions se déplacent dans les ménages, davantage d'enfants pourraient être touchés. Une perspective particulièrement préoccupante dans une province où plus de la moitié des enfants de moins de 5 ans souffrent de malnutrition chronique et où plus d'un enfant sur 5 n'a jamais reçu ses premiers vaccins de routine. On écoute le docteur Douglas Noble.
4: The situation of children is particularly challenging.
5: La situation des enfants est particulièrement préoccupante. Les précédentes épidémies d'Ebola dans cette région ont montré le lourd tribut que les enfants peuvent payer. Par le passé, les enfants ont représenté une part importante des cas et une part encore plus importante des décès. Les plus jeunes ont enregistré les taux de mortalité les plus élevés et beaucoup se sont retrouvés orphelins ou séparés de leurs proches. Lors de ma récente visite à l'hôpital Rampara de Bunia, à l'épicentre de l'épidémie, les agents de santé m'ont indiqué que des personnes avaient cessé de venir consulter pour des soins courants par peur de la maladie. Or, lorsque les familles renoncent aux soins, les enfants ne sont plus vaccinés, certaines maladies ne sont plus traitées et l'épidémie commence alors à coûter des vies, y compris parmi des personnes qui n'auront jamais contracté Ebola.
1: Au siège de l'UNESCO à Paris, jeudi soir, 5 chercheuses ont reçu le prix international L'Oréal UNESCO pour les femmes et la science. La Sud-Africaine Lyle Zülke est récompensée pour ses travaux sur les maladies cardiaques chez les enfants. L'Australienne Felice Jacka pour ses recherches sur les liens entre l'alimentation et la santé mentale. La Britannique Sarah Teichman pour ses avancées en génomique. L'Argentine Raquel Lia-Chan pour le développement des cultures résistantes à la sécheresse. Et l'Américaine Jordana Vunjak-Novakovic pour ses travaux en médecine régénérative. La science a besoin de femmes. Elle ne représente encore qu'un tiers des chercheurs dans le monde. Depuis 28 ans, le programme L'Oréal UNESCO a soutenu plus de 5000 femmes scientifiques. 7 d'entre elles ont ensuite reçu un prix Nobel. Pour les jeunes filles présentes à la cérémonie, ces lauréates ouvrent la voie.
6: Qu'il n'y a pas une seule façon de devenir scientifique. Chacune peut suivre un chemin différent, faire des détours pour trouver sa propre voie.
7: Vous êtes la preuve qu'il est essentiel de persévérer lorsqu'on fait face à des difficultés, que chaque femme a sa place en science.
8: Grâce à vous, nous savons désormais que nous n'avons pas à rentrer dans une case pour faire des sciences et nous épanouir. Chacune est capable, légitime, importante et peut prendre sa place en restant elle-même.
9: Vous nous rappelez que la science peut répondre aux grands besoins du monde, qu'elle peut nourrir, protéger, régénérer et rendre l'avenir plus juste.
10: Vous nous donnez envie de construire ce qui n'existe pas encore, de réparer le vivant, de repousser les limites et d'inventer des possibles extraordinaires. Merci. Merci d'avoir ouvert la voie, de nous montrer que c'est possible. À notre tour maintenant d'écrire la suite.
1: Voilà, fin de ce bulletin de l'info. Merci de votre fidélité. À bientôt.
11: Bonjour à toutes et à tous. Vous écoutez les idées de sortie de Radio Alliance Plus. Jeudi après-midi, à 14h, découvrez le spectacle Nos Limites. Nos Limites est un projet pensé par l'association Dastorm et Paloma, dont l'objectif est de créer un spectacle hip-hop par des jeunes en situation de handicap sur le territoire gardois. 10 jeunes issus de structures spécialisées, IME Les Platanes et La Cigale, ont été amenés à imaginer, avec une direction artistique, une création mêlant danse hip-hop et rap. Après avoir bénéficié d'ateliers d'initiation et de plusieurs temps de résidence, les jeunes se produiront sur la scène du club de Paloma ce jeudi à 14h. Une raison de plus d'y aller ? L'entrée est libre et gratuite. Jeudi, dans le cadre de son cycle Lecture printanière, Lecture en plein air, la Maison des littératures à voix haute s'expatrie au Cercle de l'Avenir. À partir de 19h, lecture sera faite du texte de Georges Perec, L'art et la manière d'aborder son chef de service pour lui demander une augmentation. Dans ce récit, Perec nous narre une véritable course d'obstacles où, selon une logique imparable de rebondissements en rendez-vous manqués, d'épidémie de rougeole en intoxication alimentaire, les perspectives d'une rencontre avec un très évanescent chef de service deviennent de plus en plus improbables. Un texte à découvrir et redécouvrir jeudi à 19h au Cercle de l'Avenir à Nîmes, au 25 rue Jean-Nicot. Toujours jeudi, le musée Maison Rouge à Saint-Jean-du-Gard inaugure l'exposition « Père Lucem » de Samuel Bastide. Samuel Bastide, photographe, dessinateur mais aussi peintre et conteur, a consacré sa vie à diffuser des conférences animées par des projections lumineuses. Avec une technique bien à lui, il réalisait les plaques de verre peintes que sa lanterne magique projetait, tandis qu'il les commentait d'une voix dotée d'une intonation inimitable. Son œuvre représente environ 2500 plaques réparties dans différents thèmes s'adressant à des publics tant religieux que profanes. L'exposition est à découvrir pendant un an, mais pour assister au vernissage, c'est demain dès 18h au Musée Maison Rouge. C'était les idées de sortie de Radio Alliance Plus. Merci beaucoup pour votre écoute et votre fidélité. Je vous souhaite une agréable journée sur le 103.2 en DAB+ et sur notre site internet. On se retrouve dès demain pour de nouveaux rendez-vous.
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12: Levé de rideau est au Off d'Avignon du 4 au 25 juillet 2026. Venez nombreux, nous écoutons acteurs, actrices, metteurs en scène. Vive le théâtre! Aujourd'hui, nous allons parler de trois pièces au Off d'Avignon. Pourquoi les gens qui sèment aux Gémeaux à 11h20, sucrer les fraises à la chapelle des Antonins à 14h20 et un air de famille au Corsin à 16h50. Bon festival. Bonjour Letty.
13: Bonjour.
12: Alors vous êtes comédienne et vous êtes dans la distribution de un air de famille au Off d'Avignon. Donc pendant tout le Off, sous les jours de relâche. Donc dites-moi, à quel théâtre ?
13: On est au Théâtre des Corsins et ça sera donc tous les jours à 16h50.
12: À 16h50, sauf
13: On ne fait pas de jour de relâche. Oh. Il y a de l'alternance dans notre distribution. D'accord. Donc ce qui nous permet d'être présents tous les jours au festival.
12: Alors c'est la compagnie Tête en l'air, sous la direction de Jean-Philippe Azéma, qui est également acteur. Comment s'est fait le projet ? Vous êtes une compagnie, tout le monde est de la même compagnie, ou comment ça s'est fait, cette ère de famille ? Je redis bien sûr, mais tout le monde le dit, c'est une adaptation de la pièce d'Agnès Jaoui et Jean-Pierre Bacri. Comment s'est fait le projet ?
13: Alors, au départ, pour tout vous dire, je cherchais une pièce qui soit actuelle et qui puisse balayer plusieurs sujets, voilà, pour aller toucher tout le monde à un moment donné. Donc, je trouvais que la pièce d'Agnès Jaoui et Jean-Pierre Bacri voilà, correspondait à ça, puisqu'on parle autant des relations amoureuses que des relations familiales, que de ce qui se passe dans les entreprises aujourd'hui, la pression, le relationnel avec sa hiérarchie. Et j'ai voulu en fait regrouper des comédiens avec qui j'avais eu un coup de cœur artistique et humain.
12: Vous les connaissez donc depuis longtemps ?
13: Alors,
12: pas toujours. En fait,
13: pas toujours. Par exemple, Isabelle Parzi et Karim Wallet, on a fait plusieurs projets déjà ensemble.
12: Mmh. Vous donc, êtes ça, six c'est... sur scène, hein ?
13: Oui, voilà. Donc, oui, c'est ça. C'est une belle équipe. Et ce qui est chouette aussi avec ce spectacle-là, c'est que c'est vraiment une pièce chorale. Donc, chacun, à un moment donné, voilà, à son moment. Mmh. Donc, c'était très bien. Et puis, Véronique Boutonnet, ça fait très longtemps qu'on se suit. Voilà, qu'on va voir les projets de l'une, de l'autre, qu'on avait cette envie de travailler ensemble. Pareil avec Jean-Philippe Azéma. Et pour Alain Chapuis, c'est Jean-Philippe qui m'a proposé de rajouter Alain dans la distribution parce que lui avait eu un coup de cœur voilà. Et que ça faisait plus de projets qu'il faisait avec.
12: Le théâtre, c'est des questions de passion, c'est des questions de coup de cœur. Vous êtes comédienne depuis longtemps, ça a toujours été votre seule envie, en fait. Il n'y a pas eu de changement ça, de parcours.
13: Non, c'est vraiment, on va dire, mon premier et unique métier. Et c'est vrai que j'ai cette chance-là, voilà, de vivre de ma passion.
12: Alors, cette pièce, on connaît bien sûr les personnages incarnés par Agnès Jaoui, Jean-Pierre Bacri, Jean-Pierre Darroussin, etc. Vous jouez qui ? Ou vous jouez plusieurs personnes ? Je pose une question.
13: Moi, j'incarne le rôle de Yolande, qui a été créée par Catherine Fraud.
12: Oui, je vois très bien. Combien de temps ? C'est une création ou c'est une... vous l'avez déjà joué, cette pièce ?
13: On l'a créé pour le festival l'année dernière. On avait fait deux exceptionnels avant au théâtre Le Grand Point Virgule, qui est un théâtre qu'on affectionne particulièrement au sein de la compagnie. Et voilà, puis on a fait plein de dates de tournée pendant la saison. Et comme on a beaucoup de plaisir à jouer ce spectacle, à être ensemble, on s'est dit allez,
12: on y va. Alors c'est vrai que c'est une pièce, à mon avis, les gens arrivent, je ne sais pas si c'est un plus ou un moins, arrivent en connaissant déjà un petit peu le thème. Donc c'est une adaptation, c'est quelque chose de nouveau. Comment vous avez travaillé ? Comment vous, C'est juste, alors, comment dire, un copier-coller. Non, je ne pense pas.
13: non, alors après, Jean-Philippe a voulu être très fidèle justement au texte et à l'esprit des auteurs. Et donc, par exemple, on a voulu vraiment respecter, on va dire, la partie comique, la partie comédie de la pièce, mais aussi la partie un peu plus grinçante, un peu plus dérangeante, parce que dans l'écriture, il y a plein de moments où il y a des silences, il y a des répliques assez cinglantes qui créent soit l'émotion, soit la comédie. Donc Jean-Philippe, il a été vraiment très fidèle au texte et on a essayé chacun d'amener nos personnalités. Donc on va dire que c'est une adaptation que je trouve très fidèle parce qu'on ne voulait pas aussi décevoir les gens qui viennent parce qu'ils ont envie de réentendre le texte. Donc on n'a pas touché, je crois qu'on a juste changé une réplique qu'on trouvait qui aujourd'hui ne passerait plus dans la société actuelle. Mais sinon, on n'a vraiment pas, on n'a rien touché au texte. On est fidèle au texte, fidèle à l'esprit, avec...
12: C'était ce que je disais tout à l'heure, le public arrive avec une attente.
13: Oui, c'est ça. Donc c'est à la fois, je dirais... très positif parce qu'on sent un engouement pour la pièce et en même temps ça nous met un stress qui fait que chaque fois on se remet en question et on arrive avec ce trac. Après, du coup, ce qui est bien aussi, c'est que pour rester fidèle, on a vraiment travaillé en équipe. Donc on a un décorateur qui fait qu'on quand vous rentrez dans la salle de spectacle, vous êtes tout de suite dans un bar. On a un vrai bar sur scène
12: qui est sur l'affiche. Je vois,
13: c'est ça. Les gens arrivent et ils ont l'impression de rentrer dans le père tranquille. Ça, c'est pour nous aussi, en tant que comédien, c'est hyper agréable de jouer justement avec une tireuse à bière, d'avoir cet espace-là.
12: Alors, comment vous avez abordé, vous, votre rôle ? D'abord, il faut apprendre le texte, vous faites des lectures, après vous faites à plusieurs personnages. Puisque vous dites, on a mis notre personnalité dans chaque personnage, comment vous l'avez appréhendé, cette Yolande ?
13: Alors, Jean-Philippe a fait tout ce travail à la table où on a fait beaucoup de lectures tous ensemble, où on a bien précisé justement les enjeux de chaque personnage, où à chaque personnage on a voulu donner une évolution. Donc pour Yolande, c'est vrai que c'est une femme qui est très dévouée à son mari. Qui, pour caricaturer, on peut dire, pourrait être au départ de la pièce peut-être un peu potiche. Et puis finalement, c'est voir comment au fil de la soirée, peut-être avec quelques coupes de champagne, comment tout d'un coup elle se révèle, elle s'impose et elle fait bouger aussi la famille.
12: Alors comment vous le jouez ? Comment une actrice, comment vous, Letty, vous parvenez justement à faire sentir cette évolution ? Alors c'est lié à la mise en scène, bien évidemment, c'est lié à vos partenaires, mais tout de même votre travail intérieur. Donc comment vous faites du travail ?
13: Oui, je dirais qu'on essaye à la fois de partir de qui on est, de ce qui nous touche, d'essayer de peut-être faire appel à notre vécu, à nous, mais aussi de regarder un peu le monde autour de nous et de se dire, ah tiens, Yolande, ça serait peut-être cette personne que je connais. Donc voyons, il y a tout un travail sur le corps, sur la voix, sur comment elle se déplace, comment elle se tient, comment elle parle, le phrasé, le débit. Et c'est vrai que Jean-Philippe ne nous a pas lâchés.
12: C'est le travail du metteur en scène. Et lui-même joue, donc il a double casquette. Alors vous me disiez tout à l'heure qu'il y a un côté un peu universel. Vous venez de me dire que les gens se retrouvent peut-être aussi à travers eux. Est-ce qu'après les précédentes représentations, vous avez eu des échos ? Parce que j'ai l'impression, moi je me souviens bien d'un air de famille, que chacun puisse se sentir concerné.
13: Oui, alors c'est l'avantage aussi d'Avignon, c'est au-delà du plaisir qu'on a à jouer la pièce, c'est que je trouve Avignon permet ça, c'est-à-dire qu'on croise beaucoup les spectateurs, soit à la fin du spectacle, soit dans la rue, et ça permet un vrai échange. ou alors sur scène, quand on est sur scène, notamment dans toutes les réflexions qui touchent à la famille.
14: Oui.
13: Puisque dans cette pièce-là, on aborde, on va dire, comment par moment les parents peuvent préférer un enfant à un autre. Mmh. Effectivement, ça arrive dans certaines familles. Et on a pu entendre de façon très forte l'année dernière, dans le théâtre des Corsins, c'est arrivé quelquefois de ouais. Tu vois, c'est ça que je vis. C'est ça qui se passe avec tante.
14: Oui, donc c'est intéressant. Ça fait un peu office de pédagogie, quoi. Donc, voilà.
13: C'est ça.
14: Et puis, de relais entre les personnes. C'est ce que vous aimez aussi dans le théâtre, au-delà, puisque c'est votre métier. Vous aimez, justement, au-delà du fait de jouer, entre guillemets, de transmettre quelque chose, d'être un peu une passeuse, une pédagogue.
13: Oui, c'est ça. Je trouve que c'est important d'être engagée. Alors, ce mot veut dire ouais. beaucoup de choses. Mais en tout cas, voilà, d'aller peut-être faire réagir les gens. Que
14: oui, c'est bien. C'est très,
13: que ce soit
14: bien.
13: Par l'humour, aller aussi toucher les gens. Oui, voilà, leur donner une petite parenthèse où pendant 1h20, en tout cas, ils rient, ils pensent à autre chose. Et puis, à un moment donné, ils sont touchés et ils se disent « tiens, qu'est-ce que j'aurais fait moi si j'avais été à sa place ?»
14: Ils y pensent après.
13: Ou de dire, c'est ça. Ou de dire « tiens, elle vit ce que moi, je vis. » Et OK, que ça fasse des fois, un petit déclic. En tout cas, voilà, que ça fasse du bien aux gens.
14: Écoutez, c'est un grand plaisir et une grande joie. Je rappelle que c'est au Corsin, donc tous les jours pendant le festival off à 16h50. Un grand merci à vous, Letty, d'avoir pris le temps, à tous les autres acteurs, et à très bientôt. Au revoir.
13: À très bientôt et merci à vous. Au revoir.
14: Aujourd'hui, nous rencontrons Mathieu Lecoaster.
15: Bonjour, Sylviane.
14: Alors, Mathieu Lecoaster, que je connais depuis un certain temps et que nous allons retrouver aujourd'hui dans cette émission, mais également au Off d'Avignon pour deux pièces. Mais avant, je voudrais déjà, Mathieu, que tu nous présentes ta compagnie.
15: Ben avec plaisir, la compagnie Hors du Temps. La compagnie Hors du Temps, c'est une compagnie qui est née fin 2021 pour la création de notre premier spectacle « Heureux les orphelins ». Et on a décidé avec Sébastien Bizot, qui était l'auteur et le metteur en scène de ce spectacle, de monter cette compagnie professionnelle pour emmener notamment à Avignon notre premier spectacle « Heureux les orphelins ». Et depuis, de belles choses sont arrivées pour nous depuis bientôt 5 ans.
14: Alors rapidement, le théâtre, je suppose que c'est une passion. Ton parcours, Mathieu, comment on arrive à être producteur, comédien?
15: Alors moi, c'est un parcours pas forcément directement tout de suite, tout droit vers le théâtre, parce que moi, j'ai toujours aimé faire du théâtre. J'en fais depuis que j'ai 10 ans. J'en faisais comme une activité extrascolaire, on va dire. Et puis, j'avais pas forcément d'envie particulière d'en faire mon métier. En tout cas, ça s'était jamais posé dans ces termes-là. J'ai fait des études de commerce. J'ai fait une école de commerce. J'ai travaillé pendant 4 ans en tant que commercial dans un grand groupe d'agroalimentaire. Et puis...
14: Et puis tu t'es dit, ça
15: ne
14: me plaît pas.
15: Si, ça me plaisait beaucoup. Pour le coup, si, mais j'y trouvais peut-être pas tout ce que je voulais. Et en fait, il y a 5 ans, ça coïncide avec la création de la compagnie, j'ai eu cette petite voix qui m'a dit « Tiens, pourquoi tu n'aurais pas envie d'en faire un peu plus ?» Donc, je me suis inscrit dans une école qui avait des cours amateurs et des cours pros. Je suis passé des cours amateurs aux cours pros. Et là, j'ai fait 1 an et demi de formation professionnelle. Et là, ça a été vraiment une sorte de révélation où j'étais convaincu de vouloir en faire ma vie. Mmh. Et donc, la création de la compagnie a coïncidé avec cette période-là. Et depuis, j'ai la chance de jouer et d'avoir pris cette casquette de producteur.
14: Eh bien, c'est magnifique. Hein, bravo à toi, parce que tout est possible à n'importe quel âge. Enfin, tu es tout jeune, mais à n'importe quel âge, il faut écouter un peu ses envies.
15: Tout à fait.
14: Et Sébastien Bizot, qui est l'auteur des 3 pièces et le metteur en scène des 2 premières, tu l'as rencontré comment? C'est un ami de longue date ou récent?
15: Non, alors c'est lui justement, quand on était en cours amateur dans cette école qui s'appelle Le Foyer, une école de théâtre à Paris, à l'époque on était en cours amateur ensemble, et puis l'année suivante on a basculé dans un autre type de classe, c'était pas encore des cours professionnels, mais on avait vraiment créé ce petit groupe d'amis, et lui a dit, mais tiens les amis, moi j'ai une pièce dans les tiroirs que j'ai écrit il y a un petit moment, que j'ai envie de réécrire en ce moment, c'était Heureux les orphelins, dont le premier nom était Les Mots d'Electre, M-O-T-S, oui. Et c'est comme ça que s'est fait cette rencontre d'abord amicale, puis artistique. Il a voulu c'était son premier spectacle, sa première écriture et sa première mise en scène. Mmh. Et puis depuis, bah, on ne s'est plus quitté.
14: Voilà. Donc là aussi, une passion. Il a toujours écrit, il a fait d'autres métiers avant. Enfin, je suis curieuse, hein, pardon.
15: Bah, oui, non, tu fais bien. Lui, il n'est pas 100% auteur. C'était sa première pièce qu'il a écrite. Il a une autre activité à côté. Mmh. Il bosse dans les relations publiques. Mmh. Et c'est ce qui fait notamment qu'il est très baigné dans le milieu politique avec lequel il a beaucoup d'interactions. Et c'est pour ça que les deux premiers spectacles, Heureux les orphelins et Pourquoi les gens qui s'aiment, ont une vraie connotation et un vrai ancrage dans la vie politique de notre pays et de notre société. Et lui, là, voilà, son activité professionnelle et cette passion de l'écriture. Et puis, je peux le dire d'autant plus facilement qu'il n'est pas là. Il a un vrai talent d'écriture très, très, très, très poussé qui est vraiment apprécié par beaucoup de spectateurs depuis de nombreuses années qu'on vient maintenant à Avignon. Et ce qui fait que, voilà, il a été aussi encouragé par tous ses retours, tous les succès de nos spectacles pour continuer à écrire et notamment cette nouvelle pièce dont on va parler tout à l'heure.
14: Alors toi, tu es dans toutes les créations, hein. Oui. Tu participes pas du tout à l'écriture ou est-ce que tu as droit un petit peu à la parole, à ton avis
15: Il se trouve que la compagnie, on la gère vraiment à deux, mais lui a vraiment la casquette direction artistique. D'accord. Avec la casquette d'auteur et de metteur en scène des deux premiers, et moi la casquette production, et après je reste à ma place de comédien. Après, il se trouve que comme ça fait plusieurs années qu'on bosse ensemble, bah,
14: il
15: écoute mes retours. et ce qui est assez rigolo, c'est que sur la troisième, pour le coup, ça s'est un peu fait dans l'autre sens. C'est pas une idée qui vient forcément de lui à la base pour le sujet, une idée qui vient de moi avec Margot, qui est une autre comédienne de la nouvelle pièce, et c'est nous qui avons envie de traiter cette thématique, et c'est en discutant avec Sébastien qui s'est emparé de ce sujet et qu'il en a fait cette nouvelle création.
14: Donc il y a toujours moyen d'évoluer, il y a toujours moyen de partager, il y a toujours moyen de faire des choses nouvelles. Alors on va revenir, puisque tu nous as expliqué, là je tutoie, hein, d'habitude je vous vois au micro, mais le off d'Avignon c'est autre chose, hein. C'est une autre ambiance. La première, Heureux les orphelins, c'était un peu compliqué, mais j'ai bien compris, avec ses relations avec le milieu politique. On ne va pas revenir puisque ça ne se joue pas, mais c'était tout de même très, très nouveau. Ainsi que la seconde, qui se joue encore cette année. Je te laisse la primeur de dire le titre de la deuxième pièce. Pourquoi
15: les gens qui s'aiment.
14: Voilà,
15: S-E-M-E-N-T.
14: Et j'avais été très surpris parce que tu accueillais tous les spectateurs, je dirais presque un par un, tu étais déjà dans ton rôle de comédien.
15: Oui, exactement. L'objectif de ce spectacle, c'est vraiment de ne pas forcément être totalement au théâtre. C'est pas totalement une pièce immersive parce que le théâtre immersif, c'est d'autres codes encore plus poussés. Mais en tout cas, on est vraiment dans le pitch de la pièce, pour en parler en deux mots. Mais c'est une histoire d'amour un peu compliquée entre une militante écologiste et un préfet qui se sont rencontrés il y a quelques années et qui maintenant se retrouvent avec
14: des devoirs
15: et des choses complètement opposées dans leur intime. Et l'objet de la pièce, c'est voir si cette histoire d'amour va résister, et notamment elle qui prépare une action militante avec auprès de bassines, contre les bassines, les méga bassines, alors que lui doit faire régner l'ordre sur ce territoire. Et en fait, Sébastien a voulu mettre cette histoire d'amour en plein dans notre société actuelle, que ce soit au milieu d'une arène politique, de l'arène médiatique. Et donc, en fait, l'objectif, c'est que le spectateur se sente toujours impliqué dans les scènes, tantôt militant dans une réunion publique, tantôt journaliste dans une conférence de presse, et n'est jamais complètement spectateur d'une pièce de théâtre, mais acteur, même s'il ne participe pas, d'une scène qu'il peut voir lui-même tous les jours dans les médias ou dans sa vie quotidienne.
14: Alors, ce qui est aussi frappant, c'est que dans les deux pièces dont on a parlé, vous jouez tous, là, les comédiens, comédiennes, vous jouez plusieurs rôles. Et c'est ce qui fait aussi le côté dynamique, hein, de la prestation. Je veux dire, c'est tout un travail.
15: Oui, oui, oui. Alors là, on a un peu inversé les rôles avec Paul Martin qui jouait aussi avec moi dans Heureux les orphelins. Lui avait une casquette multirôle et moi j'avais le rôle d'Oreste dans Heureux les orphelins qui était un rôle unique. Et puis là, il nous a distribué différemment les rôles. Donc Paul joue le rôle du préfet qui est son rôle unique tout le spectacle. Moi j'ai la chance d'avoir 10 personnages.
14: Que ça.
15: C'est un jeu d'équilibriste assez important à faire, mais qui est vraiment une source de plaisir immense parce que vraiment c'est de sauter de caractères très très différents. On reconnaîtra pour certains une caricature pas très éloignée de Cyril Hanouna, mais aussi d'un maire, mais aussi d'un avocat plaidant à la fin dans le procès. Donc c'est des personnages tellement différents qui sont une grande richesse pour moi en tant que comédien.
14: Ça doit être très très fatigant de jouer comme ça, excitant mais très fatigant, et ça demande une concentration extrême, hein.
15: Oui, je te confirme, les deux mots sont bien choisis, surtout à Avignon avec des températures très élevées, des changements de costumes qui finalement, d'un point de vue totalement simplement physique, font qu'on transpire beaucoup, on n'est jamais en train de souffler en coulisses quand on ne joue pas. Donc voilà, je confirme que je sais pourquoi je me couche pendant le mois de juillet le soir.
14: Alors, ça se joue au Théâtre des Gémeaux à 11h20 tous les jours, sauf le relâche le mercredi. Et la compagnie a eu la grande chance d'apprendre, là, tout récemment, que vous serez à Paris au moins à l'automne.
15: Oui. Ouais. Exactement, on a la chance d'avoir fait la rencontre de Salomé Lelouch et Jessica Berthe qui sont les directrices du théâtre Le Pic, qui est un très très beau lieu qu'on avait en tête depuis longtemps parce qu'ils programment des spectacles assez ancrés dans l'actualité, dans notre société, de jeunes compagnies parfois auxquelles ils font confiance, notamment si certains ont vu les Molières récemment, ils ont eu dégoté ce petit talent qui sont l'équipe de Fin et Fin qui a eu le Molière de la meilleure comédie, qui sera avec nous aussi à l'affiche à la rentrée, et nous on sera à l'affiche à partir du 9 septembre pendant 5 fois par semaine, pendant 4 mois. Donc, on est vraiment hyper heureux. C'est une super visibilité pour le spectacle, pour la compagnie.
14: Bien sûr.
15: Et on est très heureux de cette confiance.
14: Bah ça fait plaisir, mais reposez-vous au mois d'août. Hein, après
15: Exactement. Compte sur nous.
14: Alors, la troisième, c'est une création, Sucrer les fraises. Donc, c'est un spectacle plus familial qui se joue à la Chapelle des Antonins La Factory à 14h20. Oui. Relâche le jeudi. Mais avant d'en parler, parce que sucrer les fraises, on peut penser que ça parle de la vieillesse. Et pourquoi avoir choisi comme musique Sylvie Vartan?
15: Alors, cette musique, elle est, pour ceux qui viendront voir la pièce, elle est très présente dans le spectacle. Avant d'expliquer pourquoi, je suis un peu obligé de donner le sujet, parce qu'en fait, ce spectacle, c'est vraiment... Alors, ça part, moi, d'une envie personnelle de raconter différemment les pertes de mémoire de nos anciens, et notamment moi de ma grand-mère, mais aussi Margot, une des comédiennes qui était aussi concernée par sa grand-mère qui perdait la mémoire. Et finalement, Sébastien, on s'est aperçu qu'il avait la même situation. Et en fait, plus on en parle autour de nous, c'est quand même aujourd'hui...
14: Plus c'est fréquent.
15: Que ce soit Alzheimer ou d'autres types de pertes de mémoire, quelque chose de très, très fréquent. Et nos anciens en sont, pour le coup, beaucoup touchés. Et en fait, le sujet de la pièce, c'est le regard tendre et poétique d'un petit garçon qui, lui, ne voit pas trop le problème de voir sa grand-mère qui perd un peu la boule ou dit des choses un peu incohérentes. Et finalement, nous, avec nos regards d'adultes, parfois, on met nos propres peurs, nos propres angoisses sur cette maladie qui n'est pas du tout... quelque chose de rigolo ou de détendu, mais en fait, on peut aussi l'aborder d'une autre manière.
14: Oui, ben le regard du petit garçon, justement, et son jugement, ça, c'est bien.
15: Exactement. Et en fait, ce que Sébastien a essayé de mettre, c'est ce qui a fait le déclic un peu dans cette création pour lui, c'est qu'il s'est aperçu que à jadis, quand sa grand-mère, qui n'est plus là aujourd'hui, mais parfois, ça lui arrivait de lui donner un marron régulièrement, sans explication. Et lui, il était un peu circonspect, il ne comprenait pas trop pourquoi sa grand-mère lui donnait un marron. Et il se trouve que des années plus tard, son fils, qui est une source d'inspiration importante pour lui, avec sa fille aussi, mais son fils, un jour, lui a donné un marron en se promenant dans la forêt. Il a été assez émerveillé. Il disait, là, il est créatif, il se connecte à la nature, tout ça. Et là, il a eu une connexion de dire, mais pourquoi moi, là, je trouve ça merveilleux maintenant? Et ma grand-mère, il y a quelques années, j'ai trouvé ça bizarre et dérangeant. Et en fait, il s'est dit qu'en fait, il y avait aussi tout un imaginaire, tout un ensemble de choses qu'on pouvait accepter de regarder différemment. Et donc, pour revenir à l'histoire de la chanson de Sylvie Vartan, le sujet de cette pièce, c'est que ce petit garçon, va comprendre dans les discussions avec ses parents, en écoutant les discussions de ses parents, que sa grand-mère, si elle ne retrouve pas le chemin de ses souvenirs, elle va finir dans une maison. Lui, il comprend pas trop ce que c'est cette maison, mais il comprend que ça n'a pas l'air très rigolo. Et il comprend que s'il aide sa mamie à retrouver ses souvenirs, bah elle devrait pouvoir échapper à cette maison. Alors, je ne dévoile pas la fin, mais en tout cas, Sylvie Vartan va avoir une place importante parce que le bibliothécaire de l'école va lui dire que notamment, il faut lui rappeler des souvenirs de sa jeunesse, notamment des chansons de sa jeunesse. Et que notamment, bah, cette chanson La plus belle pour aller danser
14: coïncide
15: tout à fait avec la jeunesse de sa grand-mère.
14: Alors, on en écoute un court extrait et on continue et on conclut juste après.

0: dans un premier cri. Alors Mathieu Legoaster sur Radio Alliance Plus pour le Off d'Avignon. Nous avons parlé d'Heureux les orphelins qui ne se jouent pas cette année. On avait parlé de pourquoi, j'ai oublié le titre, Pourquoi
1: les gens qui s'aiment.
0: Voilà, qui s'aiment. Et la création Sucrer les fraises, donc avec Sylvie Vartan et toutes nos grand-mères en fait. Je pense que c'est exactement pratiquement universel. Alors tu joues quoi Mathieu et vous êtes combien sur scène?
1: Alors on est trois presque quatre j'ai envie de dire, on est trois comédiens plus. Mamie, parce que Mamie, à sa place, on a choisi d'incarner la grand-mère par une marionnette.
0: Donc
1: c'est une marionnette à taille humaine qui est dans un fauteuil, qui interagit beaucoup avec Charlie, pas forcément par la parole, mais par beaucoup de gestes, et on comprend qu'eux se comprennent dans les dialogues. Donc Charlie, qui est joué par Jérémy Lutz, est un rôle unique, et autour, il y a Margot Vicard et moi-même, qui sommes en multi-rôle. On va être tantôt les parents de Charlie, mais aussi ses meilleurs copains, mais aussi le médecin, mais aussi le bibliothécaire, le professeur d'école, etc., etc., qui vont aider Charlie dans sa quête pour faire en sorte que sa grand-mère retrouve le chemin de ses souvenirs.
0: Alors un beau sujet familial, un peu difficile, hein, parce que la vieillesse c'est pas facile, mais également pleine de peut-être d'humour et pleine de tendresse, de poésie.
1: Oui, on a voulu vraiment le traiter de manière douce et tendre, avec de l'humour certes et de la douceur.
0: Et je réalise, simplement que vous enchaînez là, la compagnie Hors du Temps, deux spectacles, un à 11h20 et après un à 14h20. Waouh !
1: Tout à fait. Alors je serai le seul concerné par ces deux horaires, donc il va falloir que je souffle bien. Mais bon, je l'ai fait l'année dernière, il n'y a pas de raison.
0: Voilà, et puis maintenant, tu es un comédien professionnel, un producteur professionnel. Bravo à toi, bravo à cette belle passion. Bravo à Sébastien, bravo à l'équipe, bravo et vive le théâtre. Merci Mathieu.
1: Merci Sylviane, merci infiniment, à bientôt.

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1: 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Il y avait plein d'émotions, mais c'était une belle fête.
0: À Murépaille, c'est tout à coup, la confrérie des potes au Fio, et tout à coup, qui se sont récampés pour honorer donc la mémoire de Jean, mais bien en festejant la vie justement.
1: Il y avait plein de pichons, et c'était une belle, belle soirée.
0: En flamme, est-ce que as encore envie de le cantar tournoi des dates pour l'avenir?
1: Alors, je n'ai pas prévu de faire de virade
0: individuelle
1: de Lucantou en France avant la rentrée. Au Bendigué, fin de septembre et octobre, c'est en train de préparer. 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
1: 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Et il y avait aquela musique qui me semblait...
0: Qui t'est tiré de l'oreille.
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0: Je ne trouve pas que la chanson soit triste, au contraire. Les paroles sont des révoltes, certes, par rapport à la réalité, mais elles sont entraînantes, elles sont boulegantes. Et justement, l'écoutant, nous retrouvons après l'écoute de Un meilleur chemin.

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1: juillet,
0: ouais.
1: Le 10 de juillet, juillet.
0: De juillet, oui. Oui, juillet, juillet, disons.
1: Le 25 à Saint-Georges de Montaigu, proche de Nantes. Et le 6 de juillet, août, à Sié, en Savoie. Voilà.
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0: D'accord, est-ce pas une hasard?
1: le jour de la sardinade.
0: Eh bien, d'accord. Est-ce une causie de ta part? Pourquoi?
1: Parce que la chanson est une chanson un peu così engagée, un peu.
0: Des luttes,
1: Des luttes, des revendications, et c'est ça un peu la course pour sortir la chanson exactement le premier, mais si on arrive à faire. Et symboliquement, on voulait sortir le premier mai, et c'est ça une bonne idée aussi.
0: Oh, Magaco, solide. C'est disier, donc, perdu. Est une date importante pour la reconnaissance du droit de travailler, mais il semble que mai d'aco, c'est par là vous des supprimer un jour férié en mai, et vous c'est par là vous des supprimer à quel de qui n'est pas une.
1: Ne me parle pas, ça va. Ne me diriez des causes maridos.
0: Ah, mais justement, c'est important de défendre à quoi.
1: Les politiciens sont joués et ont perdu la mémoire.
0: Nya, pas tout, tu es rosomène.
1: Non, bah, à quel est plus ancien, fin fin de d'avait perdu la mémoire, parce que son kumako va monter l'ouvain les portes.
0: Ouais. Et il y a une proverbe.
1: Le problème est que, oui, les milliardaires, ils font la lei, sont d'accord. Bah, fini. Et le dit ou de la canso. D'accord. Tout à coup, sont
0: les textes et sont les paroles qui sont écrites.
1: Les paroles disent exactement tout à coup à ce que pense. Yo, si y a une qui s'agit de trouver les paroles les mailles justes possibles et pour dire une quelque parole l'équivalent d'un discours qui avait sous la main 13 minutes.
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1: les douces
0: ça.
1: Les douces d'un premier mais ben les idées comme à quoi les scrivent et paye une jour m'y mette devant l'ordinateur et commence à travailler plus mai précisément mai per bourre et à la fin il y a pas de règles, il y a pas de il y a pas de méthode particulière. Des biais. Non, ou vient pas.
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1: Cadun fa assumbia à sa manière et l'important est de faire bouleverser la gente, de faire rire la gente, les gens, de faire penser, de faire pré-penser, per-penser. Et donner Koukaren justement à dire la réflexion que si il y a une réflexion sur les causes social, politique, éthique, religieuse, tout à quoi que fa que avait en commun.
0: Comprenez. La place, alors une question un peu différente, la place des filles ou des femmes dans cette mi-temps de l'MC et du sound system mm-hmm. d'Igomé.
1: 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Et il n'y en a d'autres en Italie. Il y a un prou, también, ils sont braves.
0: Et pour ces maîtres, les textes aiment beaucoup. Qu'est-ce qu'ils font? Est-ce qu'ils traînent trainos dans les studios ou des longues dans la journée de cantos? Qu'est-ce qu'ils marchent?
1: C'est une cause terrible.
0: Ah ouais?
1: Explique-nous. Hier, il y a une mémoire des pays rouges.
0: Amen. Dommage, qu'est-ce qu'ils font?
1: Non, c'est plein difficile pour hier ou de mémoriser les textes.
0: Ah ouais. Donc, prenez le papier et mandez la vousse, comment ça?
1: Eh ben, mando la base, la l'ouridine, et va, perour.
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1: Oui.
0: Ouais. Per Kakopet et la langue clantisque, il y a quand même des biais d'escrire où tu utilises les sonorités des causes Kumako ou il va se. Comme
1: le. Non, bah, à début, on va au Kumako, puis on commence de travailler, pas au plus de la sonorité, trouver comment mettre les paroles en boucle, une biaille plus aisée. Bon, ce sont des techniques.
0: Et oh! Comprennent. Et à quoi se transmettre donc en pratique, pas il y a pas d'école ou de quelque chose. Ben écoute, ben là qu'il y aura des jeunes à qui à Marseille ou en Italie en Dacon qui aura envie de jouer des guitares à Drail.
1: Tourne la un peu la mode, c'est pas la parole, la volonté, le truc de Ragamuffin.
0: D'accord, Marcia. Je vais être impatient de découvrir l'autre seconde qui fera sortir à la d'intrade. Et justement, où tu peux trouver les entresignes, les informations, où tu peux suivre sur les réseaux sociaux ou
1: sur les réseaux sociaux, Instagram, Facebook, comme toujours. Et puis, il y a.
0: Et puis, il y a Papé Gel.
1: Il y a le clip, sur YouTube. Il y a la canson sur toutes les plateformes. Ça y est pas, comme on s'est dit, c'est nous citant les plateformes.
0: Kumako, les plateformes,
1: pareil. sur Spotify, Deezer, iTunes. Et l'important, per notre, c'est la djen, c'est les djen vont à cliquer, à sauver, à mettre la canson sur les lourds playlists. Et c'est plein important. Duna la plateforme l'invece di mandare la canzone in
0: paolo. Donc là,
1: travaillant et met des robots. Des machines et des robots qui prennent la musique et en font la diffusion. Est-ce qu'on m'a quoi? Et heureusement, il y a encore des gens comme tu qui font des radios.
0: 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Merci.
1: Ok. Vouliez vous dire une chose que à quelle chanson la chanson qui vient sont des chansons, c'est des chansons en français, ok?
0: On va voir, ça va.
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1: Sera une duette en provençal si on est en train de travailler sur cette chanson.
0: Parce qu'on fait plaisir, merci.
1: Mon projet, que c'est dit, c'est pas toi, tout pas toi, et que c'est un projet qui verra le jour finalement, j'espère. Cours avec des chansons, Kumako, cantado, pas toi.
0: Marche, en langue de nostro.
1: Provençal,
0: Salentino.
1: Provençal, Salentino, Provençal. Il y en a déjà 5 ou 6 et je suis toujours à travailler sur quel projet.
0: J'ai une flamme bonne idée. Grand merci, Jali.
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L'occitanisme entre transmission, réappropriation et revendication politique est le thème de cette 50e édition. Les premiers éléments du programme sont déjà en ligne et vous pouvez entrer Senia en piquant sur le site ieo30.org. 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Il y aura la 500e émission de votre 30 Bouleg en direct des studios à 15h, en direct de l'Oustal du Sésam Tabé. 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Le programme est encore maïric, mais vous ne dévelez pas tout en gare. 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Grand merci à Louis pour la technique. Nous retrouvons dans 15 jours, My Beleu Avance, dans le monde entier, sur le podcast radioalliance+.fr. 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

0: C'était Claudine Paul dans le 30 Boulegs. 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

Cypria alors prend la fuite, investissant les perspectives comme autant de lignes de choix. Et faisant fi des invectives, semblant lui demander pourquoi, remplit l'espace environnant. Comme si c'était la première fois qu'il appartenait au grand tout, duquel il aurait fait son toit.

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1: 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Il est 17h20 et tout de suite le bulletin d'information de la Radio des Nations Unies.
2: Bonjour à toutes et à tous, Christina Silvero pour ce bulletin de Nu Info. À la une, Haïti se dote de maisons des femmes face à l'explosion des violences sexuelles. En République démocratique du Congo, l'ONU redoute une hausse des cas d'Ebola chez les enfants. Enfin, remise des prix L'Oréal UNESCO, 5 chercheuses ont été distinguées, une nouvelle génération inspirée. En Haïti, une première maison des femmes soutenue par l'État a ouvert ses portes à Port-au-Prince, une initiative qui intervient alors que les violences sexuelles explosent dans le pays sous l'effet de l'expansion des gangs armés. Près de 1900 cas de violences sexuelles ont été vérifiés par l'ONU en 2025, soit une hausse de 163% par rapport à l'année précédente. Plus de 1600 femmes et près de 200 filles figurent parmi les victimes. De plus, le déplacement forcé de près de 1,5 million de personnes expose davantage les femmes et les filles aux abus à l'exploitation. Selon ONU Femmes, qui a également soutenu le projet, ces maisons des femmes doivent offrir aux survivantes un refuge sûr ainsi qu'un accès à des services essentiels. Les précisions de la représentante d'ONU Femmes en Haïti, Marie Goretti Nguayo.
3: The women houses are designed as integrated service center, providing.
4: Les maisons des femmes sont conçues comme des centres de services intégrés, offrant un accompagnement complet aux survivantes de violences basées sur le genre. La première de ces quatre structures comprend des dortoirs, des espaces d'accueil et de conseil, une infirmerie, des espaces récréatifs, une cafétéria, ainsi qu'un espace spécialement aménagé pour les enfants des survivantes. Les survivantes y auront également accès à toute une gamme de services essentiels, notamment une assistance juridique, des soins médicaux, un soutien psychosocial, un accompagnement individualisé, une orientation vers des services spécialisés, un appui aux moyens de subsistance dans le cadre de leur réinsertion, ainsi que des informations sur leurs droits et sur les mécanismes de protection mis à leur disposition. La première de ces quatre maisons sécurisées a ouvert ses portes à Port-au-Prince à la fin du mois de mai. Trois autres ouvriront prochainement dans d'autres départements touchés par l'expansion de la violence des gangs, notamment le Centre, l'Artibonite et la Grand'Anse, qui figurent parmi les principales zones affectées du pays.
2: En République démocratique du Congo, l'épidémie d'Ebola poursuit sa progression avec 676 cas confirmés et 136 décès. Le virus touche désormais 34 zones de santé et s'étend au-delà de son épicentre en Ituri. De retour de Bunia, l'un des principaux foyers de l'épidémie, le responsable mondial de l'UNICEF pour Ebola décrit une région déjà fragilisée par des années de conflits, de déplacements de population et un accès limité aux soins de santé. Le docteur Douglas Noble sonne l'alarme. À mesure que les transmissions se déplacent dans les ménages, davantage d'enfants pourraient être touchés. Une perspective particulièrement préoccupante dans une province où plus de la moitié des enfants de moins de 5 ans souffrent de malnutrition chronique et où plus d'un enfant sur 5 n'a jamais reçu ses premiers vaccins de routine. On écoute le docteur Douglas Noble.
5: The situation of children is particularly challenging.
6: La situation des enfants est particulièrement préoccupante. Les précédentes épidémies d'Ebola dans cette région ont montré le lourd tribut que les enfants peuvent payer. Par le passé, les enfants ont représenté une part importante des cas et une part encore plus importante des décès. Les plus jeunes ont enregistré les taux de mortalité les plus élevés et beaucoup se sont retrouvés orphelins ou séparés de leurs proches. Lors de ma récente visite à l'hôpital Rampara de Bunia, à l'épicentre de l'épidémie, les agents de santé m'ont indiqué que des personnes avaient cessé de venir consulter pour des soins courants par peur de la maladie. Or, lorsque les familles renoncent aux soins, les enfants ne sont plus vaccinés, certaines maladies ne sont plus traitées et l'épidémie commence alors à coûter des vies, y compris parmi des personnes qui n'auront jamais contracté Ebola.
2: Au siège de l'UNESCO à Paris, jeudi soir, 5 chercheuses ont reçu le prix international L'Oréal UNESCO pour les femmes et la science. La Sud-Africaine Lyle Zülke est récompensée pour ses travaux sur les maladies cardiaques chez les enfants. L'Australienne Felice Jacka pour ses recherches sur les liens entre l'alimentation et la santé mentale. La Britannique Sarah Teichman pour ses avancées en génomique. L'Argentine Raquel Liachan pour le développement des cultures résistantes à la sécheresse. Et l'Américaine Jordana Vunjak-Novakovic pour ses travaux en médecine régénérative. La science a besoin de femmes. Elle ne représente encore qu'un tiers des chercheurs dans le monde. Depuis 28 ans, le programme L'Oréal UNESCO a soutenu plus de 5000 femmes scientifiques. 7 d'entre elles ont ensuite reçu un prix Nobel. Pour les jeunes filles présentes à la cérémonie, ces lauréates ouvrent la voie.
0: Qu'il n'y a pas une seule façon de devenir scientifique. Chacune peut suivre un chemin différent, faire des détours pour trouver sa propre voie.
7: Vous êtes la preuve qu'il est essentiel de persévérer lorsqu'on fait face à des difficultés, que chaque femme a sa place en science.
8: Grâce à vous, nous savons désormais que nous n'avons pas à rentrer dans une case pour faire des sciences et nous épanouir. Chacune est capable, légitime, importante et peut prendre sa place en restant elle-même.
9: Vous nous rappelez que la science peut répondre aux grands besoins du monde, qu'elle peut nourrir, protéger, régénérer et rendre l'avenir plus juste.
10: Vous nous donnez envie de construire ce qui n'existe pas encore, de réparer le vivant, de repousser les limites et d'inventer des possibles extraordinaires. Merci. Merci d'avoir ouvert la voie, de nous montrer que c'est possible. À notre tour maintenant d'écrire la suite.
2: Voilà, fin de ce bulletin de l'info. Merci de votre fidélité. À bientôt.
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13: Bonjour à toutes et à tous. Vous écoutez les idées de sortie de Radio Alliance Plus. Jeudi après-midi, à 14h, découvrez le spectacle Nos Limites. Nos Limites est un projet pensé par l'association Dustorm et Paloma, dont l'objectif est de créer un spectacle hip-hop par des jeunes en situation de handicap sur le territoire gardois. 10 jeunes issus de structures spécialisées, IME Les Platanes et La Cigale, ont été amenés à imaginer, avec une direction artistique, une création mêlant danse hip-hop et rap. Après avoir bénéficié d'ateliers d'initiation et de plusieurs temps de résidence, les jeunes se produiront sur la scène du club de Paloma ce jeudi à 14h. Une raison de plus d'y aller ? L'entrée est libre et gratuite. Jeudi, dans le cadre de son cycle Lecture printanière, Lecture en plein air, la Maison des littératures à voix haute s'expatrie au Cercle de l'Avenir. À partir de 19h, lecture sera faite du texte de Georges Perec, L'art et la manière d'aborder son chef de service pour lui demander une augmentation. Dans ce récit, Perec nous narre une véritable course d'obstacles où, selon une logique imparable de rebondissements en rendez-vous manqués, d'épidémie de rougeole en intoxication alimentaire, les perspectives d'une rencontre avec un très évanescent chef de service deviennent de plus en plus improbables. Un texte à découvrir et redécouvrir jeudi à 19h au Cercle de l'Avenir à Nîmes, au 25 rue Jean-Nicot. Toujours jeudi, le musée Maison Rouge à Saint-Jean-du-Gard inaugure l'exposition « Père Lucem » de Samuel Bastide. Samuel Bastide, photographe, dessinateur mais aussi peintre et conteur, a consacré sa vie à diffuser des conférences animées par des projections lumineuses. Avec une technique bien à lui, il réalisait les plaques de verre peintes que sa lanterne magique projetait, tandis qu'il les commentait d'une voix dotée d'une intonation inimitable. Son œuvre représente environ 2500 plaques réparties dans différents thèmes s'adressant à des publics tant religieux que profanes. L'exposition est à découvrir pendant un an, mais pour assister au vernissage, c'est demain dès 18h au Musée Maison Rouge. C'était les idées de sortie de Radio Alliance Plus. Merci beaucoup pour votre écoute et votre fidélité. Je vous souhaite une agréable journée sur le 103.2 en DAB+ et sur notre site internet. On se retrouve dès demain pour de nouveaux rendez-vous.
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20: Bonjour, bonjour à tous. Une distinction nationale pour un film 100% gardois, voilà le sujet de ce Clap Cinéma. Et j'ai avec moi Virginie Sanfelieu de Agrouf. Bonjour Virginie.
21: Bonjour.
20: Et Émilie Robert de l'agent Jack. Bonjour.
22: Bonjour à tous.
20: Qui reviennent très fiers de Deauville pour le Deauville Green Awards 2026 qui a lieu le 3 juin. Et le film Les Terres de Romain Souze ont eu le prix, la médaille, le prix, comment on dit ?
21: Le trophée argent.
20: Le trophée argent. Vous y attendiez pas toutes les deux, ou le réalisateur et tout ça, c'est inespéré ou merveilleux?
22: Oui, c'est une belle reconnaissance pour tout le travail collectif qui a été fait sur ce film. On a donc réalisé ce film avec l'agence Jack et le studio de production Oxylon l'année dernière, en 2025, pour Agrouf.
20: Et c'est quoi Agrouf? Vous représentez Agrouf, Virginie?
21: Tout à fait. Nous sommes un bureau d'études basé à Boissé-Gaujac, non loin d'Anduze, experts dans le développement et la recherche en agroforesterie. C'est une pratique agroécologique qui consiste à associer les arbres aux cultures agricoles ou aux animaux dans l'élevage.
20: Alors, je vois que, parce que j'ai appris grâce à ce prix, que Deauville Green Awards 2026 sélectionne et récompense les meilleurs films publicitaires, institutionnels et documentaires portant sur la transition écologique et sociale. Voilà, donc ça le définit bien. Et en fait, je vous propose qu'on écoute peut-être le teaser, comme ça nos auditeurs comprendront peut-être, là il n'y a que le son, hein, il n'y a pas l'image, mais que l'on peut aussi voir sur YouTube en tapant « Les terres de Romain Souze », c'est ça, hein?
21: Oui.
20: Donc voilà, ça ne dure que 6 minutes, que 6 minutes, mais c'est un énorme travail. Et je répète, vous êtes très fiers, vous et les réalisateurs, de ce trophée d'argent. Vous n'y croyez pas au point de départ? Les concurrents étaient trop forts.
22: C'est un prix qui a quand même reçu 500 réalisations.
20: Ah oui.
22: Donc au départ, la concurrence était rude et on s'est trouvé parmi les finalistes, et ça on l'a appris qu'il y a une quinzaine de jours.
20: Oui, parce qu'il y avait 15 catégories et vous étiez agriculture et ressources durables.
22: Absolument, donc on était finaliste sur la catégorie agriculture et ressources durables. Il y avait 15 catégories, donc on était parmi les 45 finalistes aux côtés de poids lourds nationaux et internationaux. C'est un film, c'est un prix qui est international, donc il y a environ 10-15% de production internationale.
20: Donc encore bravo, on reprendra un petit peu le détail de ce qu'est Agrouf, Jack, le studio Oxylon, mais on écoute d'abord le teaser pour que nos auditeurs se plongent un peu dans ce film de 6 minutes, je rappelle, Trophée d'argent au Deauville Green Awards 2026.
23: Agrouf, c'est une SCOP, donc une société coopérative et participative spécialisée en agroforesterie. On a ici 11 hectares de parcelles agroforestières. L'agroforesterie, c'est l'association d'arbres et de cultures et ou d'animaux sur une même surface.
1: Ce qui s'est passé ici, ça a eu un rayonnement à la fois sur toute la France, mais également au niveau européen. On est sur un système agroforestier qui a beaucoup d'externalités positives pour l'eau, la biodiversité, le sol, etc.
3: L'intérêt majeur du cycle par rapport aux formations et à la pédagogie, c'est de concentrer de la théorie, de la pratique et de l'observation.
17: Dans cette serre, l'équipe s'est dit que ça aurait un sens pour l'activité d'accompagnement des porteurs de projets dans les plantations, de comprendre aussi ce qui se passe en amont de la plantation. Les terres de Roumassouze, un lieu participatif unique pour tester et questionner l'agroforesterie.
20: Alors, nous avons écouté le teaser, mais je pense qu'il faut revenir pour nos auditeurs un petit peu au film. Comment vous le décrivez ? Toutes les deux, vous le connaissez parfaitement. Il se passe quoi dans ce film ?
21: Alors, c'est un film, d'ailleurs, dont le titre est « Les terres de Roumassouze, laboratoire vivant de l'agroforesterie », qui met en avant et valorise ce site unique en Europe.
20: C'est où exactement ?
21: C'est à Vézénobre.
20: Donc ça a été tourné à Vézénobre ?
21: Tout à fait. C'est 11 hectares de parcelles agricoles qui comptent des centaines d'arbres, plus de 300 arbres, auprès desquels on cultive des légumes, des plantes aromatiques et médicinales, et on pratique depuis très longtemps une recherche participative. Donc c'est vraiment un lieu qui permet de mesurer l'impact des arbres sur les cultures.
20: Donc c'est expérimental en fait.
21: Tout à fait, c'est un site pédagogique et expérimental au sein duquel on reçoit aussi des personnes qui viennent se former, des agriculteurs, des experts agricoles, des chercheurs d'autres pays. On va recevoir des Cubains ce mois-ci qui viennent découvrir un site agroforestier assez exceptionnel. Sa particularité vient du fait que les arbres sont anciens. Mmh. C'est un site qui fête cette année ses 30 ans. C'était d'autant plus agréable de recevoir ce prix pour cette date anniversaire. Ça fait 30 ans qu'on pratique l'agroforesterie au sein de ce site. Alors quand je dis « on », ce n'est pas Agrouf directement, même si nous, on travaille là-bas en recherche depuis plus de 15 ans. Il y a eu plusieurs agriculteurs qui se sont succédés sur ces parcelles avant qu'on en prenne directement la gestion pour continuer à produire différentes cultures et à continuer à mesurer les impacts des arbres en milieu agricole.
20: Et quel est l'intérêt, on voit au niveau de la production des fruits et des légumes une amélioration, quelque chose de particulier ?
21: Oui, c'est ce qu'on tente de mesurer au mieux. Ouais. À l'échelle des arbres, ça prend du temps. C'est pour ça que ce site est très important, parce que pour disposer d'arbres suffisamment matures pour voir ce que peut donner un système agroforestier, c'est vraiment primordial. Donc on a au sein du site une parcelle témoin, plein soleil, qui nous permet de comparer les productions plein soleil, des productions abritées des arbres avec différentes modalités de gestion des arbres. Par exemple, on a des arbres élagués, des arbres qu'on appelle têtards ou trognes selon les régions, c'est-à-dire largement coupés
20: et
21: têtés, qui du coup impactent de façon moindre les productions de légumes qui sont faits à proximité. Donc on va mesurer l'impact de l'ombre en fonction de l'ombrage sur les rendements, sur les potentiels maladies des légumes, mais également on va regarder comment ça peut intervenir sur la biodiversité potentiellement utile pour protéger, pour lutter contre des ravageurs ou pas.
20: Et comment c'est commercialisé cette production ? Ça reste à un niveau, je sais pas, je vais pas parler en tonnage, mais en kilos, c'est important.
21: Jusqu'à 2 ans. Avant que nous ne prenions le site en gestion directe, des agriculteurs produisaient et vendaient selon leur circuit de distribution cette production-là. Et nous, on venait pour, avec d'autres partenaires, chercheurs et instituts spécialisés, faire les mesures d'impact puisqu'il y a des capteurs qui sont installés. On a plusieurs partenaires comme l'INRAE, le CIRAD qui viennent aussi à nos côtés pour travailler sur ce site. Mais les agriculteurs avaient leur production et en vivaient. Là, on a pris une nouvelle orientation, même si on réfléchit à nouveau à accueillir des agriculteurs partenaires. Comme on a pris la gestion directe actuellement, et depuis, ça va faire la deuxième saison de production, on gère nous-mêmes ces productions qui n'ont pas un objectif de commercialisation, mais vraiment de servir les mesures d'impact.
20: Oui, l'Agrof est une SCOP, une société coopérative et participative, donc ça explique en fait ça précise ce que vous êtes en train de dire. Alors, il est évident que réaliser un film, ce n'était pas votre domaine, c'est pour ça que vous avez fait appel à une agence de communication qui est la JAC. Ça veut dire quoi, le JAC?
4: Alors, Jack, en fait, c'est né de l'union entre l'agence Binôme, qui a été créée en 2004 à Nîmes, et l'agence Hurricane, qui était une agence salésienne qui donc a été rachetée. Jack, historiquement, c'est l'acronyme des initiales des fondateurs de l'agence. Moi, j'ai rejoint l'agence il y a 3 ans aux côtés du fondateur. De l'un des fondateurs. Alors, nous, en effet, quand Agrof a fait appel à nous, il était question de mettre en lumière à la fois la beauté du site, de valoriser toutes les expérimentations qui avaient lieu sur ce site et d'y donner une dimension à la fois pédagogique, mais avec un vrai regard sensible sur le lieu et sur les équipes qui y travaillaient. Donc nous, notre travail, il a consisté à travailler sur la direction artistique, c'est-à-dire donner une projection au réalisateur et lui donner un ordre de marche, lui proposer un plan de tournage, travailler sur les interviews, puisque c'est un film qui est composé à la fois de plans de vue aérienne en drone, mais aussi de plans rapprochés sur les cultures et d'interviews avec les membres de l'équipe. Et ça, c'était très important d'avoir cette conduction et ce pilotage des interviews.
20: Donc, en fait, c'est entre un reportage et un film d'auteur, quoi. Et comment vous avez choisi le studio de production, alors? Puisqu'en fait, il y a 3 auteurs dans ce projet. Il y a Agrof, il y a Jack... Et puis, il y a le studio qui s'appelle Oxylone.
4: Absolument. Et d'ailleurs, je salue Olivier Carillo qui n'a pas pu être avec nous aujourd'hui. Mais, donc, Olivier Carillo, le studio Oxylone, c'est un réalisateur très talentueux. On fait appel à lui de manière régulière pour toutes nos productions, puisqu'il prend en charge toute la partie production, montage, post-production.
20: Il était habitué donc à ce genre de sujet où il faut s'adapter, il faut travailler bien évidemment.
4: Alors j'ai l'habitude de dire que quand c'est notre métier, et notre métier c'est de connaître parfaitement le métier de notre client. donc on s'est adapté tous les deux en effet, hein, et puis on a arpenté les terres de Roumassouz l'été dernier, pleine chaleur. Mais en fait, l'intérêt, c'est que, si vous voulez, nous, on a le siège de l'agence de communication est à Nîmes, mais on a une antenne à Alès. Olivier est basé à Alès aussi, donc on était vraiment un circuit très court sur ce film.
20: La proximité pour y retourner souvent, je pense que, je ne sais pas si vous pouviez chiffrer en nombre d'heures, parce qu'il y a le travail en amont, il y a le travail sur place, après il y a le travail de montage...
4: Oui, c'est des heures.
20: On ne compte
4: pas. Non, on ne compte pas. Quand on aime, on ne compte pas. C'est vrai qu'on a voulu, en plus, on y est retourné plusieurs fois. On a essayé de réduire un maximum les déplacements, même si le nombre de kilomètres ne dépassait pas les 5 kilomètres, puisqu'on est vraiment tout à côté de Bézénobre, mais on a essayé de réduire ça. Mais à la fois, on a quand même voulu capter un maximum la lumière à l'heure dorée, hein, en fin de journée. Donc, il y a des plans tout à fait magnifiques sur ces fins de journée-là.
20: Je rappelle qu'on peut le voir sur YouTube. Hein,
4: absolument.
20: En tapant les terres de Roumassouz.
4: Sur nos chaînes respectives, que ce soit Agrof, Jack ou Oxylone.
20: Vous saviez que le film fini ferait 6 minutes. C'était décidé, ça. C'était le format pour... oh, c'est la question qu'il ne fallait pas poser.
21: Si, tout à fait. Surtout qu'on a eu beaucoup de plaisir à travailler ensemble. Mais c'est vrai que le projet a évolué au fil du temps et des prises de vue.
22: C'est-à-dire qu'on s'est, en fait, on s'est rendu compte sur les... On avait des rushs qui étaient importants sur les parties interview. Et tout ce qui était dit, évidemment, était intéressant à conserver. Donc, on a quand même dû faire un gros travail de dérochage. Mais on s'est rendu compte, finalement, qu'on pouvait pousser... au départ, il était prévu un format 3-4 minutes maxi. Et puis, en fin de compte, on est arrivé à 6 minutes et on est arrivé à un résultat qui satisfaisait le client. Et nous, c'est notre principal objectif. Hein. Et le message passé, les messages passés, et ça, c'était très important pour nous.
20: De toute façon, on va à une époque où ça va très vite. Hein. Il faut que les images soient rapides, il faut que les gens se lassent très vite. Hein. Donc, c'est vrai qu'il faut savoir couper, il faut savoir monter. Hein. C'est tout un travail. Et est-ce que vous saviez que vous alliez concourir aux Deauville Green Awards ou pas? Est-ce qu'aux Deauville Green Awards, il y a un temps obligatoire? Tous les films font 6 minutes ou pas du tout?
21: Non, il y a 3 catégories de films. Il y a des reportages beaucoup plus longs. Il y a des films qu'ils appellent films d'information dans la catégorie dans laquelle nous concourions, qui durent moins de 25 minutes. Et ensuite, il y a les spots, donc des films très courts.
20: Donc vous auriez pu rallonger un petit peu, si je comprends bien.
21: Après, non, il y a le festival Deauville Green Awards qui a classifié ces documents, ces réalisations ainsi. Mais nous, après, on a fait le temps en fonction des objectifs. Et là, si je pouvais me permettre de compléter pour dire combien leur travail a été précieux, c'est qu'on est sur un sujet assez technique.
20: Bien sûr.
21: Hein, l'agroforesterie, c'est une spécificité des pratiques agricoles. Et là, on avait vraiment envie que le film puisse s'adresser à un large public, à la fois qu'il puisse parler à des agriculteurs, des conseillers agricoles, des experts intéressés par cette pratique, mais aussi du grand public. Et c'est ce qu'ont vraiment réussi à faire nos partenaires dans ce projet, qui aussi a abouti au fait que ce film dure 6 minutes et fasse passer l'essentiel des messages qui étaient importants à ce moment-là.
20: Comment vous avez eu l'idée de concourir?
21: En fait, on n'a pas eu l'idée de concourir. Il se trouve que notre film a été repéré par un des co-organisateurs du festival qui m'a contacté pour me suggérer de candidater. C'est vrai qu'on a tout de suite échangé avec Émilie sur cette potentielle opportunité, en s'interrogeant vraiment et notamment en voyant les autres agences de les autres réalisations primées les autres années, en se disant mais on n'a peut-être pas vraiment de chance. Et puis on s'est dit allez, on se prête au jeu quand même, on nous suggère de le faire, il y a peut-être une bonne raison, le film a peut-être bel et bien été repéré. Et du coup on peut dire qu'on a bien fait.
20: C'est pour ça qu'on a appelé l'émission une distinction nationale pour un film 100% gardois. Hein, c'est-à-dire Agrouf, Jack et puis Oxylone voient leur travail récompensé. Et avant de parler de la cérémonie où vous avez eu le trophée d'argent, on a choisi comme musique, enfin vous avez choisi Émilie, hein, on ne pouvait pas négocier. On a choisi les Beatles, je vous laisse dire le titre.
22: Here Comes the Sun.
20: Pour la forêt, c'est important.

0: sur Radio Alliance Plus avec Virginie Sanfelieu et Émilie Robert de Agroof et Jack. Nous continuons de parler de ce film récompensé au Deauville Green Awards 2026, Les Terres de Roumassous. J'ai du mal à le dire, mais de Roumassous, à côté de Vézénobre. Et j'aimerais qu'on revienne, si vous voulez, sur le tournage, c'est-à-dire quand on voit, et la réalisation, quand on voit le film. Vous l'avez dit, Virginie, il a une volonté de pédagogie nationale, peut-être internationale. Je veux dire, quel est le pourcentage d'agroforesterie en France, par exemple?
1: Oula.
0: Vous ne savez pas. Faible.
1: Non, je dirais pas faible. La difficulté de répondre de façon chiffrée à cette question, c'est que de savoir comment définir l'agroforesterie et tout ce qu'on peut inclure dans l'agroforesterie. Parce que c'est le fait d'associer des arbres aux cultures. Alors, on parle souvent des haies et de l'interparcellaire en agroforesterie. Nous, on aime bien aussi travailler sur des modèles qu'on appelle intraparcellaires. C'est le cas aux terres de Roumassous, c'est-à-dire que les arbres sont quand même proches des cultures dans la parcelle pour apporter de potentiels services agronomiques et environnementaux. Mais dès lors qu'on parle d'arbres associés au milieu agricole, comment mettre la limite sur une exploitation qui aurait un pourcentage d'arbres précis, etc.
0: Mais quel est l'avenir
1: Peut-être ce qu'on peut dire, c'est que c'est une pratique ancestrale, l'agroforesterie.
0: Qui a disparu peu à peu.
1: Qui a disparu pour des

0: ce genre de système.
1: Parce que ça diminue l'utilisation d'engrais de...
0: C'est un des objectifs visés, il y en a plusieurs. Donc il y a la protection aux aléas climatiques, c'est pour ça que j'évoquais le changement climatique. C'est protéger, les arbres peuvent faire un rôle tampon pour protéger les cultures ou les animaux dans l'élevage hein, de grandes variations de température. Il y a le fait de réduire les intrants, que ce soit une meilleure gestion des ressources en eau, pour diminuer les apports d'eau ou des produits phyto, en attirant une biodiversité utile, par exemple, pour lutter contre des ravageurs, ou en fertilisant plus naturellement les sols. On vise aussi cette réduction des produits phyto, de structuration des sols. Enfin, il y a différents enjeux et on peut aller aussi sur des questions de conditions de travail pour les agriculteurs, de bien-être animal dans les élevages, hein, en protégeant les animaux et en apportant aussi une alimentation diversifiée intéressante pour eux.
1: Oui, on voit que, je vois dans votre flyer, un projet né sur le territoire gardois, mais porteur d'enjeux universels. Produire autrement, préserver la biodiversité et transmettre les clés de nouveaux modèles agricoles. Oui. Donc c'est un travail. Alors il y a ce film qui, bien sûr, est un élément porteur. Il y a tout ce travail à l'année. Alors, je me demande, c'est peut-être une question indiscrète, Émilie, mais avant d'avoir été sollicitée par Agrouf, vous portiez intérêt à cette biodiversité, à cet exemple ?
2: Vous savez, nous, on est implantés, alors on vit pour une partie de l'équipe très proche des Cévennes, et même dans les Cévennes. Ah. Donc, ça, quand on vit proche des Cévennes, on se rappelle tous les jours l'importance de préserver nos écosystèmes. Et nous, on est très fiers chez Jack de valoriser...
1: Mais vous avez appris plein de choses.
2: Les acteurs, absolument. Et c'était important pour nous, et à double titre, puisque c'est devenu une référence chez Jack. On travaille beaucoup sur des sujets de circuit court, notamment à Nîmes avec le Mas des agriculteurs. On travaille pas mal sur des projets agroalimentaires locaux. On travaille pour les Cafés Nadal, pour la Belle Gardoise, la filière 100% locale. Des céréales jusqu'à la baguette. Donc c'est important pour nous de valoriser le travail de l'agriculture et la préservation de la terre et la valorisation du travail de la terre. Chez Jack, c'est un vrai sujet de travail et d'expertise.
1: Et Olivier Carillo, qui est le réalisateur, lui aussi, il avait les mêmes intérêts que vous, ou il a développé un peu ce regard grâce à ce film ?
2: Il est habitué à travailler sur des sujets institutionnels. Il sait préserver la parole, surtout dans le cadre d'interviews. Il a un vrai regard sur des sujets plus institutionnels.
1: Il sait poser les bonnes questions aussi, il sait mettre les personnes à l'aise.
2: Alors ça, c'était plutôt notre partie à nous, chez Jack, mais en tout cas, il sait vraiment respecter ce qui est dit et ne pas couper
1: n'importe comment.
2: Et absolument, et il a une vraie sensibilité et il connaît très très très bien le territoire. Et du coup, voilà, on a fait des vues aériennes magnifiques en drone grâce
1: à lui. Allez voir sur YouTube le film de 6 minutes intense. Nous allons terminer par cette remise du trophée d'argent. Donc, vous étiez... Enfin, c'était sous le parrainage de Yann Arthus-Bertrand. Alors, comment ça s'est passé, cette cérémonie, cette remise de trophée ? Il y avait toutes les deux. Il y avait Fabien Liag, qui est le fondateur d'Agrouf, et Olivier Carillo, le réalisateur donc, du film Studio Oxylone. Alors, racontez-nous. D'abord, vous vous connaissez depuis longtemps, toutes les deux ?
0: Alors, on s'est connus... initialement au Club de la Presse et de la Communication du Gard. Et,
1: dans Radio Alliance Plus, c'est parti.
0: Voilà, voilà, tout à fait. C'est aligné. Et on s'est également recroisé sur le terrain de l'agroforesterie. Et c'est pas pour rien non plus si on a fait appel à Émilie. On avait eu vent déjà du grand professionnalisme de l'agence Jack, qui était, dont le travail a d'ailleurs été aussi récompensé par des prix dont celui du Club de la Presse et de la Communication du Gard. Et on s'est aussi, on a partagé un moment auprès d'arbres, puisque au sein d'Agrouf, on anime un programme de parrainage d'arbres. On propose aux entreprises, notamment du territoire, mais pas que, beaucoup du territoire, de cofinancer des projets au profit d'agriculteurs qui se lancent dans la pratique en les aidant.

0: à financer leur projet en parrainant des arbres. Et Émilie avait répondu présent à une initiative de Leader Alès de monter une action collective pour ses membres en leur suggérant de parrainer des arbres au profit d'un agriculteur pas très loin du secteur d'Alès d'ailleurs. Et donc, on avait planté des arbres ensemble à cette occasion.
1: Alors, c'est un fait de réseau, en fait. Hein, trois acteurs pour ce film, je rappelle, Agrouf, l'agent de Jacques et le studio Oxylone. Mmh. Alors, je reviens à cette cérémonie, le trophée d'argent à Paris. On a mis la photo en visuel. Alors, ça s'est passé comment? Alors, vous y attendiez pas du tout.
2: Donc, nous y sommes allés avec Fabien Liagre, le fondateur, avec Virginie et Olivier, le 3 juin. Et ça se déroulait à la fondation Good Planet à Paris, sous le parrainage de Yann Arthus-Bertrand. La journée, c'est un festival, donc il y avait quand même un certain nombre d'activités, un lien avec ces thématiques-là, un lien avec la communication responsable. Il y avait des conférences, il y avait la diffusion de toutes les vidéos sélectionnées, hein, plus de 45 films sélectionnés. Et puis, en fin de journée, la cérémonie de remise des prix. On a donc découvert notre sélection dans la catégorie agriculture et ressources durables. Nous étions ex aequo avec une très très belle agence de communication renommée nationale qui est BETC. Et l'or a été remporté par un poids lourd aussi de la communication à l'international. Donc, fierté d'autant plus grande pour nous tous, parce que voilà, on s'est trouvé face à des films de très grande qualité. Et voilà, je crois que le nôtre n'avait pas à rougir, mais nous n'avions pas à rougir du nôtre. Mais en tout cas, on était très, très fiers de cette aventure parisienne. C'était une édition exceptionnelle. Habituellement, ça se déroule à Deauville. C'était la 15e édition. Mais je crois que c'est des sujets sur lesquels il y aura de plus en plus de films.
1: On est très heureux à Radio Alliance Plus d'avoir consacré à une émission Club Cinéma, qui en général parle de films, enfin, grand public entre guillemets. Mais là, on est très content, très heureux d'avoir contribué justement à faire connaître ce film, d'avoir fait connaître Agrouf, d'avoir fait connaître l'agence Jack et le studio Oxylone. Merci à toutes les deux.
0: Merci beaucoup.
1: Et au réalisateur qui n'était pas là, mais grâce à lui aussi, c'était important.
0: Tout à fait.
2: Merci à vous.
0: Merci.
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8: Bonjour à toutes et à tous. Ravi de vous retrouver pour une nouvelle édition du journal en français facile. Nous sommes le mercredi 17 juin. Au sommaire de cette édition, le mondial de football, Portugal, RDC dans moins d'une heure. Victor Missistrano nous attend dans les tribunes du stade de Houston. Emmanuel Macron a toujours eu confiance en Donald Trump. Les mots du président français en conclusion du G7 à Évian et surtout avant d'accueillir ce soir le président américain sous les ors de la République française, le château de Versailles. Et puis enfin, Patrick Pouyanné devant les députés français. Le patron du géant pétrolier Total Energy a été aujourd'hui auditionné, entendu, questionné par la commission des finances de l'Assemblée nationale. Voilà pour les titres, soyez les bienvenus. C'est un moment que la République démocratique du Congo attend depuis 52 ans. La RDC fait son retour aujourd'hui en Coupe du Monde de football. Dans moins d'une heure, les Léopards, le surnom donné aux joueurs congolais, vont jouer leur premier match contre le Portugal de Cristiano Ronaldo. La rencontre se déroule à Houston, au Texas. Sur place, nous retrouvons notre envoyé spécial, Victor Missistrano. Victor, les supporters congolais attendent beaucoup de leur équipe. La pression est donc très forte sur les joueurs.
10: Oui, et la concentration aussi chez Chancel Bemba, le capitaine, visage fermé à l'arrivée au stade des Léopards il y a une heure environ. Et quand les Portugais sont sortis de leur car et que les images sont passées sur les écrans géants, beaucoup de bruit et l'euphorie au moment où est apparu Cristiano Ronaldo, la star planétaire, va débuter la 6e Coupe du Monde de sa carrière. Un record partagé avec Léo Messi et le gardien mexicain Memo Ochoa. Mais CR7 n'est pas seul. Dans son équipe, il est entouré de joueurs de classe mondiale. La RDC aura donc fort à faire pour son retour tant attendu face au Portugal. Et malgré l'absence des supporters du pays, privés de visa, les Léopards pourront compter sur des Congolais qui vivent aux États-Unis. On voit des maillots bleu ciel un peu partout dans le stade, certes en minorité, mais au sec, sous le toit du stade de Houston, où il pleut énormément dans le Texas. Alors que les joueurs vont bientôt rentrer à l'échauffement, à moins d'une heure de ce tellement attendu Portugal RDC.
8: Merci Victor. Victor Missistrano, on vous retrouve juste après ce journal pour nous faire vivre cette rencontre dans Radio Foot International. Emmanuel Macron est venu mettre un point final au sommet du G7, même si les discussions vont se poursuivre ce soir à Versailles avec Donald Trump. En conférence de presse, il y a quelques instants, le président français vient de déclarer sur le dossier ukrainien. Eh bien, c'est la première fois que nous avons eu une telle convergence, une telle entente entre pays du G7. Donald Trump a notamment pris, lors de ce sommet, un virage inattendu en faveur de l'Ukraine. Le président américain a notamment évoqué la remise en place de sanctions contre la Russie. Sur l'autre dossier chaud du moment, cet accord avec l'Iran qui doit être signé normalement demain en Suisse, Donald Trump menace une fois de plus l'Iran. Il menace de bombarder le régime iranien si l'accord n'était pas respecté.
11: Non, ce n'est pas un texte définitif. C'est un protocole d'accord. Et si ça ne me convient pas, on reprendra les hostilités. On leur larguera des bombes sur la tête. Quand est-ce que vous attendez le texte ? Si ça ne me convient pas, s'ils ne se tiennent pas à carreau, on reprendra les hostilités. On leur larguera des bombes en plein sur la tête. Compris ? Parce qu'ils se comportent mal depuis 47 ans. D'accord ?
8: Donald Trump, avant d'arriver ce soir au château de Versailles, nous en reparlerons dans un instant. En attendant, au Liban, le président libanais cherche à se démarquer. Joseph Aoun affirme que la négociation en cours avec Israël est indépendante de l'accord annoncé entre Washington et Téhéran. Le Liban mène depuis le mois d'avril des négociations directes avec Israël. L'État libanais est maître de ses décisions sans que personne ne négocie pour lui, a martelé Joseph Aoun. Enfin, au lendemain du soutien apporté par les dirigeants du G7 au Liban, nous avons appris que le Premier ministre libanais, Nawaf Salam, va rencontrer demain à Paris le président français. Le sommet du G7 qui se termine aujourd'hui, mais le président français et le président américain vont encore se voir. Ils se retrouvent dans la soirée au château de Versailles pour une grande réception organisée à l'occasion des 250 ans de l'indépendance des États-Unis. C'est dans ce château, près de Paris, qu'a été signé le traité, le texte qui reconnaît l'indépendance des États-Unis. Cette réception, annoncée comme très luxueuse, provoque déjà de nombreuses critiques. À l'Assemblée nationale française, certains députés se demandent si cette invitation n'est pas un cadeau de trop important fait à Donald Trump. Reportage Marie Lecoq.
12: Les insoumis sont parmi les plus hostiles au président américain et logiquement, Mathilde Panot, présidente du groupe à l'Assemblée nationale, fustige sa venue.
13: Macron aurait pu définitivement trouver mieux pour finir son mandat qu'inviter en grande pompe un président suprémaciste.
12: Le camp des anti-Trump n'est pas pour autant aligné. À gauche, les socialistes, eux, tempèrent le député Romain Eskenazi.
14: On n'est pas obligé de créer une polémique par jour. Ce dîner était prévu de longue date, il me paraît pas choquant de le maintenir.
12: Un jeu de la diplomatie internationale partagé par Philippe Ballard, député Rassemblement National. Rien de plus normal, nous dit-il, que d'inviter le président de la première puissance mondiale, d'autant plus dans un lieu aussi symbolique.
15: Qu'il soit à Versailles pour lui montrer ce que la grandeur française a fait, on ne voit pas vraiment où est le problème.
12: Sur la forme, on n'y voit pas non plus d'inconvénient du côté des Républicains. Encore faut-il que l'ambition soit à la hauteur du propos. Antoine Vermorel espère que ce dîner permettra de remettre la France au centre de la place.
16: La vraie question de fond, c'est est-ce que la France est encore un roi soleil ou pas sur la scène internationale? Et je ne suis pas certain, malheureusement.
12: Défendre les intérêts, c'est bien justement là l'enjeu de ce dîner pour la députée macroniste Prisca Thévenot.
17: Défendre nos intérêts ne se font pas simplement par coup de téléphone et petite réunion dans les couloirs. Ça se fait aussi dans ce genre d'événement. Et je pense que c'est ça qu'il faut retenir.
12: Le président américain, connu pour son goût des dorures, s'est dit ravi de l'invitation. Versailles, c'est pas du plaqué or, c'est du lourd, a-t-il déclaré en marge du G7.
18: Marie Lecoq à l'Assemblée nationale française. L'actualité marquée aussi par le départ définitif d'Air France du Mali. La compagnie aérienne française a annoncé fermer définitivement ses bureaux, notamment à Bamako. Air France n'assurait plus de rotation aérienne entre Paris et Bamako depuis le coup d'état militaire en août 2023. Patrick Pouyanné a dû répondre aujourd'hui aux questions des députés. Le PDG de Total Énergie a été entendu ce matin par la commission des finances. Les députés voulaient comprendre pourquoi Total Énergie paie peu d'impôts dans notre pays. Pourtant, les bénéfices du groupe pétrolier ont fortement augmenté depuis le début de la crise au Moyen-Orient. Claire Fage a suivi les échanges.
19: Les profits de Total Energy ont bondi de 50% au premier trimestre. Le géant pétrolier serait-il prêt à payer une contribution exceptionnelle en France? Éric Coquerel, le président de la commission des finances, a posé la question au PDG du groupe, Patrick Pouyanné.
20: L'État va être amené à faire des efforts, les Français font déjà beaucoup d'efforts. Donc ma question, c'est est-ce que vous ne pensez pas que dans les différents acteurs qui sont impactés par la guerre, et en l'occurrence vous, vous êtes impacté de manière positive, c'est les chiffres, est-ce que vous ne trouvez pas normal quelque part que pourrait vous être demandé une contribution exceptionnelle?
21: Si vous trouvez la base de la contribution exceptionnelle, dans le respect des règles de droit, nous y contribuerons, c'est votre décision. Nous avons fait, nous, une contribution volontaire. Rien ne nous obligeait à plafonner le prix à la pompe. Absolument rien. Après, chacun est libre de considérer si ce que nous avons fait est suffisant ou insuffisant. Nous ferons ce que décidera les représentations nationales dans le respect des règles de droit. Et encore une fois, Total Energy va payer en 2026 beaucoup plus d'impôts que ce qu'on a payé en 2025, mais on va les payer aux pays producteurs.
19: Total paie en effet la majeure partie de son impôt à l'étranger dans les pays producteurs d'hydrocarbures où sont réalisés ses bénéfices. En France, les activités de raffinage sont peu rentables, souligne son PDG, mais elles devraient dégager des bénéfices cette année et donc générer des impôts pour le fisc français.
18: Le fisc comprendre cette administration française chargée de collecter les impôts, c'était Claire Fage. L'heure d'accueillir Annie Gasnier. Bonjour Annie.
22: Bonjour Adrien.
18: Pour un match très important.
22: Oui, il va commencer d'ici un peu plus d'une heure et ce sera la RDC, la République démocratique du Congo, qui rentre enfin dans la compétition avec un ancien capitaine de cette sélection dans notre émission.
18: À tout de suite avec vos coéquipiers.
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24: Bonjour à toutes et à tous. Vous écoutez les idées de sortie de Radio Alliance Plus. Jeudi après-midi, à 14h, découvrez le spectacle Nos Limites. Nos Limites est un projet pensé par l'association Dustorm et Paloma, dont l'objectif est de créer un spectacle hip-hop par des jeunes en situation de handicap sur le territoire gardois. 10 jeunes issus de structures spécialisées, IME Les Platanes et La Cigale, ont été amenés à imaginer, avec une direction artistique, Une création mêlant danse hip-hop et rap. Après avoir bénéficié d'ateliers d'initiation et de plusieurs temps de résidence, les jeunes se produiront sur la scène du club de Paloma ce jeudi à 14h. Une raison de plus d'y aller ? L'entrée est libre et gratuite. Jeudi, dans le cadre de son cycle Lecture printanière, Lecture en plein air, la Maison des littératures à voix haute s'expatrie au Cercle de l'Avenir. À partir de 19h, lecture sera faite du texte de Georges Perec, L'art et la manière d'aborder son chef de service pour lui demander une augmentation. Dans ce récit, Perec nous narre une véritable course d'obstacles où, selon une logique imparable de rebondissements en rendez-vous manqués, d'épidémie de rougeole en intoxication alimentaire, les perspectives d'une rencontre avec un très évanescent chef de service deviennent de plus en plus improbables. Un texte à découvrir et redécouvrir jeudi à 19h au Cercle de l'Avenir à Nîmes, au 25 rue Jean-Nicot. Toujours jeudi, le musée Maison Rouge à Saint-Jean-du-Gard inaugure l'exposition « Père Lucem » de Samuel Bastide. Samuel Bastide, photographe, dessinateur mais aussi peintre et conteur, a consacré sa vie à diffuser des conférences animées par des projections lumineuses. Avec une technique bien à lui, il réalisait les plaques de verre peintes que sa lanterne magique projetait, tandis qu'il les commentait d'une voix dotée d'une intonation inimitable. Son œuvre représente environ 2500 plaques réparties dans différents thèmes s'adressant à des publics tant religieux que profanes. L'exposition est à découvrir pendant un an, mais pour assister au vernissage, c'est demain dès 18h au Musée Maison Rouge. C'était les idées de sortie de Radio Alliance Plus. Merci beaucoup pour votre écoute et votre fidélité. Je vous souhaite une agréable journée sur le 103.2 en DAB+ et sur notre site internet. On se retrouve dès demain pour de nouveaux rendez-vous.
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0: Théologie en liberté. Ma bibliothèque. Au micro, Michel Jasse et Olivier Roux. Alors, en rangeant notre bibliothèque, on n'est plus maintenant environné par les livres, mais plutôt par les manuscrits qui sont travaillés par Christian Bernard Renfou. Je sais que, Olivier, tu es venu ici à Nîmes il y a quelque temps nous donner une conférence qui a impressionné beaucoup de monde sur les travaux de Christian Bernard Renfou, qui a été un chercheur du CNRS, spécialiste des manuscrits grecs du Nouveau Testament. Et dans la précédente émission, on était en train de dire qu'en fait, en travaillant ces manuscrits anciens, il n'a pas travaillé un petit bout de papyrus trouvé en Égypte, mais plutôt essayer de voir comment ces textes existaient en tant que corpus, les évangiles étant à côté les uns des autres, et de façon plus ancienne que l'édition que nous avons aujourd'hui, non pas dans l'ordre Matthieu, Marc, Luc, Jean, mais dans l'ordre dès Smyrne en 120 après Jésus-Christ, donc très tôt, dans l'ordre Matthieu, Jean, Luc, Marc. Et je crois que Christian Bernard Renfou, donc c'est à partir aussi du Codex de Bèze et puis des citations des Pères de l'Église qui confirment l'ancienneté de ce Codex de Bèze. Je crois que Christian Bernard Renfou a vu que dans l'Évangile de Jean, il y avait ce récit, dans cet ordre, le récit bien connu de la femme adultère, qui nous semble vraiment un récit authentique, mais aujourd'hui, dans les apparats critiques de nos Bibles grecques, ben on dit que ça a été tantôt dans Luc. On ne sait pas trop qu'en faire. Il semble que c'est un texte ancien, mais pas classé dans nos évangiles du texte reçu.
1: Oui, alors le texte qu'on appelle aujourd'hui le Codex de Bèze, ou on l'appelle aussi le D05, c'est un système de classement quelconque, il a une structure très particulière que Christian Renfou a mis 25-30 ans à découvrir. Et alors là, il faut quand même s'asseoir un peu avant d'écouter les bêtises que je vais raconter. Il faut passer par Pythagore pour comprendre la structure des quatre évangiles.
2: Ah.
1: Alors, ça n'est pas habituel.
2: Oui.
1: Ce n'est pas que les rédacteurs du Nouveau Testament, que Polycarpe soit pythagoricien, mais il est très cultivé et il a lu Pythagore. Oui. Il a aussi lu Platon. Ce n'est pas qu'il soit platonicien, mais il a lu Platon. Les auteurs du texte, les rédacteurs du texte sont des gens très cultivés. Ce ne sont pas des pêcheurs de poissons inspirés par le Saint-Esprit qui écrivent à la ligne au kilomètre. Ce sont des gens qui sont inspirés par le Saint-Esprit et qui sont très cultivés.
2: Oui.
1: Or, dans l'école pythagoricienne, on a découvert une structure de l'octave dans laquelle l'octave est divisée par moitié pour la quinte ou par un tiers, deux tiers pour la quarte ou l'inverse, parce que je ne suis pas musicien, ça c'est un détail. Et il se trouve que Platon, pour décrire la relation entre le principe spirituel du un et le principe pluriel, multiple du terrestre, du créé, etc., dit que c'est la structure de l'octave qui rend compte de cette relation.
2: Ah, d'accord.
1: Alors, au lieu d'écrire sur la couverture du Nouveau Testament texte sacré, comme on écrit aussi roman ou biographie, c'est toute la pâte des quatre évangiles qui relève de cette structure, d'une relation du simple au simple et du simple au double. Je m'explique. Il y a autour d'un axe rhétorique qui est la femme adultère qu'on trouve au premier tiers de l'évangile de Jean, qui est dans cette collection le deuxième évangile, il y a avant la femme adultère et après la femme adultère deux masses équivalentes de paroles de Jésus, de paroles de Jésus.
2: Oui.
1: Et autour de cette femme adultère, il y a un tiers de récits avant et deux tiers de récits après.
2: Oui. Ah, donc il y a vraiment une structure qui est éclairante, quoi.
1: Et c'est ça qui veut dire... Vous n'êtes pas en train de lire le Midi Libre, vous êtes en train de lire un texte sacré.
2: Voilà. Ah, mais ça, je me rappelle toujours que Christian Bernard Anfou, à Montpellier, quand il donnait ses cours à la faculté de théologie, nous disait ne lisez pas les évangiles rapidement, comme si c'était un texte simple. Au contraire, c'est un texte très structuré. En fait, je sais qu'aujourd'hui, Christian Bernard Anfou travaille aussi avec des gens, des spécialistes juifs, qui travaillent la Kabbale et l'écriture complète. Finalement,
1: il n'entre pas dans les détails de la Kabbale.
2: Mais sans être vraiment adepte de la Kabbale, mais montrer que le texte ancien de l'Antiquité a une valeur symbolique beaucoup plus forte que ce qu'on pourrait croire aujourd'hui, où on a l'habitude de lire très très vite et de façon malheureusement un peu superficielle, où on note les miracles de Jésus, les choses comme ça.
1: Les miracles, on pourra en reparler dans un instant
2: Mais on peut en parler maintenant.
1: Non, je voudrais dire un dernier mot sur cette structure du simple au double pour les collections de récits autour de la femme adultère qui se trouve dans le premier tiers de Jean. Dans l'évangile de Jean lui-même, il y a cinq grands discours de Jésus avant la femme adultère et cinq grands discours après.
2: Oui.
1: Il y a un tiers de masse de récits sur Jésus et deux tiers de récits sur Jésus autour de la femme adultère. Donc ça reproduit le même schéma. Et tous les petits protestants, tous les petits catéchumènes savent qu'il y a des évangiles synoptiques.
2: Oui.
1: Matthieu, Luc et Marc. Mais la seule raison pour laquelle il y a trois évangiles plutôt qu'un qui raconte la même histoire, c'est qu'il fallait les raconter une fois avant la femme adultère et deux fois après la femme adultère pour dire, voyez, c'est un récit sacré, c'est pas un rapport journalistique.
2: Ah oui, c'est tout à fait intéressant.
1: C'est la seule raison.
2: Mais est-ce que ça a un lien avec... Je sais que Christian Bernard Anfou dit qu'il y a 22 épisodes qui sont parallèles entre donc les épisodes qu'on trouve dans Matthieu et Marc et puis dans ceux de Luc et Marc.
1: Oui, alors c'est encore une autre de ces découvertes qui n'est pas acceptée, bien évidemment, mais ça viendra inéluctablement.
2: Oui.
1: Il a trouvé 22 épisodes, dont 2 sont doubles, donc ça fait 4 demi-épisodes, mais il y a 22 épisodes. Ça tourne toujours autour des chiffres 22 ou 24 pour une raison qui nous paraît idiote, mais qui était très importante dans l'Antiquité. C'est pour évoquer l'idée d'une totalité, d'une plénitude.
2: Oui.
1: De même qu'il y a 22 lettres dans l'alphabet hébreu, donc il y a une totalité, pour 24 lettres dans l'alphabet grec, une autre forme d'évoquer la totalité, il faut 22 épisodes. Ça veut dire j'ai tout dit. À travers j'ai tout expliqué. Quoi.
2: Oui, oui.
1: Voilà. Alors, ces 22 épisodes, ce sont les... Enfin, pour revenir un peu en arrière, ce qu'on appelle les synoptiques, ils sont... Tous les textes des synoptiques ne sont pas synoptiques. Il y a 40 récits qui sont synoptiques.
2: Oui.
1: 40 évoquent l'épreuve que l'on dépasse, 40 oui. jours au désert, etc. Et il y a 22 récits qu'on ne trouve pas dans les trois évangiles, mais qu'on trouve parallèles deux à deux, Matthieu-Marc ou Matthieu-Luc. Et à force de prendre un râteau et de ratisser, mais c'est plus difficile que de ramasser des feuilles oui. dans un jardin, Christian Enfou a découvert cette collection de 22 épisodes qu'il rapporte à Marc dans les années 64, c'est-à-dire oui. avant la chute du Temple.
2: Non, alors vraiment, là aussi, dans les travaux de Christian Bernard Enfou, il y a un éclairage qui est pas toujours simple à suivre et à comprendre, mais c'est vrai que dans les religions, qu'elles soient juives, chrétiennes, musulmanes, on dit les textes sacrés sont simples, c'est simple. Et même la réforme s'est bâtie sur, autour de la simplicité de l'écriture, alors qu'en fait, que Christian Bernard Enfou montre que l'écriture dans l'Antiquité, eh bien, avec une langue beaucoup plus sophistiquée qu'on pourrait le croire, c'est un texte qui est écrit en faisant des allusions et avec des symétries et qui sont difficiles à comprendre aujourd'hui à l'heure de l'immédiateté, d'Internet et des choses assez simples où on lit le journal facilement comme si c'était un récit limpide. Alors que les textes donc, de l'époque biblique sont écrits au papier millimétré avec toutes ces allusions et qui en fait apportent un éclairage. Malheureusement, je crois que Christian Bernard Enfou montre que, avec le remaniement de ses collections de corpus, eh bien, il y a des allusions plus anciennes qui ont été perdues. On va continuer cette perspective après la pause musicale.

0: Donc en fait, cette lecture un peu compliquée, qui tient compte des symétries, des parallèles, des mots utilisés, etc., nous apporte, on est très loin de la lecture fondamentaliste et naïve de l'écriture, un peu comme cette blague d'un pasteur fondamentaliste qui disait, si la Bible me disait que c'était Jonas qui avait avalé la baleine, je le croirais. Non, on n'en est pas à noter l'aspect miraculeux, etc. Il y a une lecture beaucoup plus symbolique que nous propose le travail sur les manuscrits grecs du Nouveau Testament, que nous propose Christian Bernard Anfou, que tu as beaucoup travaillé et étudié au Livre Roux.
1: Voilà, donc il ne faut jamais lire le texte biblique au premier sens du texte. D'ailleurs, ce n'est pas Christian Anfou qui le dit. Anfou le redécouvre chez un auteur ancien, Origène, qui dit « Dieu lui-même a voulu inscrire dans le courant du texte des pierres d'achoppement,
0: oui,
1: qui aussitôt doivent nous amener à un second niveau de lecture. »
0: Ah voilà, un sens voilà, un peu caché finalement.
1: Dès qu'il y a une incohérence dans le texte, c'est pas une incohérence maladroite, c'est une incohérence voulue pour nous dire attention, second degré de sens. Par exemple, lorsque le malade que Jésus va libérer des mauvais esprits,
0: oui,
1: demande à Jésus de mettre les mauvais esprits dans des cochons pour qu'ils aillent se suicider dans l'eau,
0: oui,
1: il faut que les cochons fassent 100 km. Si on regarde la géographie, c'est une incohérence.
0: Oui, oui, oui, oui.
1: Donc là, le lecteur doit dire second niveau de sens.
0: Oui, oui. Oui, tu fais allusion à ce récit qu'on trouve aussi dans Marc 5, là, avec les porcs qui se jettent.
1: Oui, alors, mais non, c'est exactement ça, voilà, oui.
0: On dit qu'ils se jettent dans la mer, alors on l'interprète aujourd'hui en disant mais c'est à côté du lac de Galilée, etc. Non, c'est le terme mer, ça peut être la Méditerranée. Et en fait, Gérasa, et donc c'est la région est localisée dans l'évangile, dans le texte ancien, par Gérasa, qui est à 100 km déjà du lac de Galilée.
1: Tout à fait.
0: Donc ça pose un peu un problème, on n'imagine pas les porcs se jeter en faisant 100 km, je ne sais pas, en prenant l'avion. Mais pour voilà. Ça. Et alors en fait, donc les textes plus récents ont corrigé Gérasa en Gadara.
1: Voilà. Mais c'est une manière de voir les lieux où on a des raisons d'aller vers un second niveau de sens.
0: Voilà, c'est-à-dire la réécriture a voulu rendre plus historique et plus crédible les miracles de Jésus.
1: Quand il y a une incohérence extérieure, par exemple, faire 120 km pour se suicider alors qu'il suffit de se jeter par la fenêtre,
0: ça veut dire qu'il y a quelque chose qui est caché.
1: Mais il y a quelque chose de très intéressant, ça c'est la spécialité de Christian Anfou, c'est quand tu lis des dizaines de manuscrits côte à côte, quand apparaissent des variantes sur un mot, là tu dis, c'est qu'il y avait une incohérence que les copistes ont essayé de corriger. Tu viens d'en parler toi-même en disant, ils ont remplacé Gérasa par Gadara, parce que ça serait 20 km de plus près du lac de Tibériade. Ça ne résout rien.
0: Et puis en plus, même, je crois que ce sont les Byzantins qui ont construit un monastère à côté du lac de Galilée. Voilà. Et Gergesa, en fait, c'était pas
1: là,
0: du tout.
1: Là, on est dans la piété.
0: La piété récente. Voilà. Ou alors, je me rappelle toujours de cet enfant qui était allé en Israël pour visiter les lieux sacrés, mais il disait, mais Jésus, il a vécu que dans les églises. Voilà. Non, mais c'est parce que tous les épisodes ont été marqués par une église qui essaie de sanctifier le lieu, alors qu'en fait, le texte est quelquefois symbolique, c'est peut-être pas un lieu qui est décrit, c'est peut-être une allusion qui est souvent un peu perdue aujourd'hui, le sens ancien plus symbolique, quelquefois on le découvre qu'en partie.
1: Voilà. Mais en résumé, cette histoire de la guérison du possédé de Gérasa, il faut le dire en clair, pour Paul, c'est pour Christian Anfou, c'est la libération de l'apôtre Paul qui était enfermé dans les mauvais esprits, entre guillemets, c'est-à-dire l'enseignement légaliste des pharisiens,
0: oui,
1: et qui va vers ce qui sera, mais ça c'est après, c'est plus tard, c'est lui qui l'aura construit, vers la christologie.
0: Oui, ah oui. Voilà. Oui, parce qu'en fait, le Guérasa primitif est sur le chemin de Damas.
1: C'est sur le, c'est, voilà, exactement, c'est entre sur le, Jérusalem et...
0: Et sur le chemin de Damas,
1: Damas
0: que, voilà, que Paul est rencontré par le ressuscité.
1: Voilà.
0: Et en fait, donc, oui, alors c'est lié au fait que...
1: Il y a un indice que c'est l'apôtre Paul, c'est pas une preuve, mais oui, dans le récit, il y a 5 ou 6 indices que ça nous ramène à Paul. Il y en a un qui est intéressant quand même, c'est que ce jeune libéré de l'enseignement pharisien demande à Jésus de le suivre pour devenir un apôtre parmi les autres, un disciple parmi les autres. Et Jésus lui dit, non, toi tu ne nous suis pas, tu vas dans la Décapole. La Décapole, c'est une région géographique qu'on trouve sur les cartes de géographie dans nos Bibles, mais c'est aussi une allusion aux 10 villes des 2 voyages missionnaires de Paul.
0: Ah oui, non, alors donc, ça, en fait, pour expliquer aux auditeurs, c'est que souvent, alors là, les exégètes majoritaires et qui n'écoutent pas les travaux et les découvertes de Christian Bernard Renfroux, place toujours Marc comme l'évangile primitif, oui, à partir duquel Matthieu et Luc ont corrigé et ont été écrits.
1: Oui.
0: Et en fait, Christian Bernard Renfroux, grâce aux travaux sur le Codex de Bèze et puis certains manuscrits et certaines citations des Pères de l'Église, pense qu'au contraire, Marc, mais d'ailleurs dans l'ordre Matthieu, Jean, Luc, Marc, comme dans le Codex de Bèze, Marc est le dernier des évangiles et qui est beaucoup plus symbolique alors que c'était avec le proto-Matthieu qu'on est plus proche des paroles et de l'enseignement ancien de Jésus.
1: Oui.
0: Avec Marc, on est dans un texte beaucoup plus théologique qui fait allusion, enfin qui parle de Jésus, mais qui fait allusion aussi à ce qui s'est passé par la suite dans l'Église primitive avec l'apôtre Paul.
1: Dans la structure des 4 évangiles, dans l'ordre Matthieu, Jean, Luc, Marc, l'hypothèse de Christian Renfroux, c'est que dans les 3 premiers évangiles, on a les 3 mouvements qui sont à l'origine de ce qui deviendra l'Église chrétienne,
0: oui,
1: dont l'un sera laissé à l'écart. Il y a le salut par l'accomplissement du commandement de Jésus, va et aime ton prochain, c'est la loi renouvelée.
0: L'orthoparapraxie, quoi, finalement.
1: C'est un peu ça, mais on est encore sauvé par la loi. C'est la loi renouvelée par Jésus, mais c'est toujours la loi.
0: Une sorte de suivance, voilà. On va suivre ce que Jésus nous propose comme admirable, quoi.
1: Voilà. Dans l'évangile de Jean, il y a une allusion au mode de salut de la communauté d'Alexandrie,
0: oui,
1: dirigée par un frère de Jésus qui rédigera l'évangile selon Thomas.
0: Oui, donc, alors voilà, c'est Thomas, Christian, ouais, Bernard Renfroux, voilà, n'oublie pas les textes apocryphes.
1: Voilà.
0: En fait, autour de Jean, qui a un peu une sensibilité déjà pré-gnostique,
1: voilà,
0: il met l'évangile de Thomas.
1: Jean, dans l'hypothèse de Christian Renfroux, c'est un disciple qui a suivi les gens d'Alexandrie, puis qui est venu à l'évangile annoncé par Paul.
0: Oui.
1: Donc son évangile, selon Jean, entre dans l'évangile, mais il a encore le vocabulaire des futurs gnostiques.
0: Oui.
1: Les oppositions jour, nuit, oui, vérité, oui, oui, etc. Bon.
0: Attends, je
1: termine. Donc il y a le salut par le respect de la loi, va et aime ton prochain.
0: Oui.
1: Le salut par la connaissance que la grande église récusera. Ce mouvement, on le trouvera aujourd'hui chez les francs-maçons, chez les...
0: Oui, ceux qui ont, voilà, issu un peu du gnosticisme, finalement.
1: Et Luc, c'est l'évangile paulinien, le salut par la foi.
0: Oui, mais aussi...
1: Et Marc, c'est la synthèse de ces 3, c'est pas un 4e mouvement.
0: Ah d'accord, voilà, c'est ça qui est formidable. Mais alors ce qu'il y a, c'est qu'aussi, il montre que dans Christian Bernard Renfroux, montre que par exemple dans Luc, il y a aussi une influence, de même qu'il y a dans Jean une proximité avec ce qui va donner le gnosticisme, mmh, avec Thomas, etc. Ouais. Et bien dans Luc, il y a aussi une influence de Marcion, cet hérétique, puisque le Notre Père dans Luc, qui est résumé, aurait été censuré, résumé, peut-être par l'influence de Marcion. Alors que le Notre Père de Matthieu serait plus primitif.
1: Je ne pense pas que Christian Renfroux dirait qu'il y a une influence positive de Marcion, mais il y a des traces de l'influence de Marcion,
0: d'accord,
1: sur une rédaction simplifiée du Notre Père. Mais la vérité est qu'on trouve notre père originel plutôt dans Matthieu et qui le reprend lui-même de la Didaké, oui. L'enseignement des apôtres, où on a sa forme originelle.
0: Donc un autre texte, oui, qui est séparé, qui
1: un texte très structuré, structuré lui aussi. Il y a trois demandes simples.
0: Le Notre Père. Oui, le Notre Père, oui.
1: Quatre demandes doubles pour les relations entre les hommes. Au début, il y a un prologue, à la fin, un épilogue. Et au milieu, une chose très curieuse, que ta volonté sur la terre soit faite comme au ciel. Oui. C'est-à-dire que maintenant, c'est une allusion à la venue du Messie qui supprime le firmament, qui, dans les récits de la Genèse, est la seule des créations qui n'est pas réputée bonne. Elle n'est ni bonne ni mauvaise, elle est juste là. Oui. Donc elle est passagère. Eh bien, oui. La venue du Messie la supprime. La volonté de Dieu peut être faite sur la terre comme au ciel. C'est du moins le système théologique qui nous est présenté.
0: Alors je voudrais que tu nous parles aussi d'un autre exemple. Christian Bernard Renfou a montré que dans le texte ancien, dans Marc, eh bien, il y avait, pour présenter Jésus marchant sur l'eau, cette phrase, et aussitôt étant ressuscité, il y a le récit qui arrive. Oui, oui. Alors que on a enlevé cet aspect pour ne garder que le miraculeux, Jésus qui marche sur l'eau, donc, etc. Voilà. Alors qu'en fait, c'était un récit du ressuscité, c'était une vision qui a été placée au cœur de l'évangile de Marc.
1: C'est une autre des découvertes de Christian Fou qui n'est pas encore acceptée. Les 22 récits, les 22 collections qui sont parallèles, Marc, Matthieu ou Marc-Luc, eh bien... elles sont rédigées en 64, avant la chute du Temple, mais c'est la première fois qu'on raconte des choses sur Jésus. Avant, on écoutait les paroles de Jésus. Il y avait les collections qu'on trouve dans Matthieu et dans Luc, et puis c'est Paul qui recommande à Marc et à d'autres, Luc en particulier, de parler sur Jésus.
0: Ouais.
1: Bon, eh bien, la première chose que fait Marc, c'est de parler... Du ministère, mais du Christ ressuscité.
0: Oui, oui, oui.
1: C'est-à-dire le ministère de Jésus, de sa résurrection à l'année 63, année de l'assassinat de Jacques.
0: Oui.
1: Et quand cette collection sera incluse en 120 par Polycarpe, au milieu des 40 récits des synoptiques, on fera comme s'il faisait partie du ministère terrestre de Jésus.
0: Ah, oui,
1: et
0: d'accord.
1: On supprimera ce « étant ressuscité ».
0: Ah, oui,
1: ce qui me fait de la peine, et Christian en particulier aussi, c'est que ce « étant ressuscité » était noté dans les notes comme une variante.
0: Oui.
1: On ne disait pas s'il était plus ancien ou postérieur, mais maintenant on ne la cite même plus. Quoi.
0: Paracritique des Nouveaux Testaments grecs. Voilà. Donc en fait, c'est vrai que on peut être mécontent des éditeurs qui mettent des paracritiques pour faire scientifique, mais qui ne vont pas aussi loin que l'étude réelle des manuscrits grecs du Nouveau Testament.
1: Mmh.
0: En fait, est-ce que tu veux qu'on parle aussi de ce que Christian Bernard Renfou propose comme hypothèse, parce qu'il a à dire qu'il y a eu des remaniements et en fait il y a des choses qui se sont un peu perdues dans les rapports de force, de même qu'aujourd'hui ces hypothèses ne sont pas suivies par les exégètes majoritaires, mais qui sont en général, pour ceux qui connaissent le Nouveau Testament grec, l'histoire des évangiles, c'est assez éclairant et vraiment impressionnant. Mais de même, dans l'Église ancienne, l'ancienne Écriture a été un peu masquée au profit de ce que tu le disais, de l'aspect miraculeux et naïf, finalement, d'une lecture qui a été celle de la Grande Église. En fait, je me souviens que Christian Bernard Renfou avait dit que peut-être les paroles de Jésus tournaient autour de l'indissolubilité du mariage, comme pacte monogame. Alors dans un contexte un peu ascétique, ou alors en fait il aurait devant, alors que les rabbins de son époque insistaient sur les concessions que Moïse aurait faites pour pouvoir expliquer qu'on pouvait envoyer une lettre de divorce, bien Jésus était un peu idéaliste, et ça a été un peu oublié dans l'histoire du remaniement des textes. Et aujourd'hui c'est pas très théologiquement à la mode, puisqu'on a beaucoup dans le protestantisme, on accepte le fait qu'il y ait des divorces, que des pasteurs soient divorcés, alors que le Christian Bernard Renfou nous propose un Jésus qui ne lui ressemble semble pas, parce que lui-même est très libéral et ouvert aux évolutions de la société, mais il nous présente peut-être un peu un Jésus qui irait. Est-ce que c'est quelque chose qui t'a intéressé dans les travaux de Christian Bernard Renfaux?
1: Cette question du non au mariage, elle remplace une position de force, un axe théologique des prégnostics d'Alexandrie,
0: oui,
1: qui disait qu'il fallait réunir le mal et le féminin en nous.
0: En nous-mêmes, ah oui,
1: par exemple, la dernière parole de l'Évangile selon Thomas, c'est la dernière parole, la 114e.
0: Oui.
1: Les disciples disent à Jésus, « Mais Marie ne pourra pas venir avec nous dans le royaume des cieux. » Et Jésus, encore à cette époque-là, on lui fait dire, « Mais si, lorsqu'elle aura réuni en elle le masculin et le féminin, eh bien, elle viendra avec nous. »
0: Voilà.
1: Mais ce principe idéologique, ce principe philosophique de la réunion...
0: Un peu gnostique, oui.
1: Qui mènera plus tard à l'ouverture des monastères où on ne se marie pas. Ce
0: oui.
1: sont les ancratiques, etc. Eh bien, Paul le refuse.
0: Oui.
1: Et il dit, il y a un principe de désunion. Vous pouvez vous désunir.
0: Oui.
1: Ça va être une règle de vie, mais vous ne pouvez pas vous remarier. C'est encore en vigueur dans l'Église catholique,
0: dans l'église,
1: par exemple.
0: C'est ça, oui, et dans l'Église orthodoxe.
1: Écoute, mais je... Oui, voilà.
0: Oui. Non, non, mais écoute, vraiment, je crois qu'avec les auditeurs, on te remercie, Olivier, de nous avoir ouvert à cette recherche intellectuelle avec les travaux de Christian Bernard Renfaux, qui a fêté ses 80 ans il y a peu de temps.
1: La semaine dernière.
0: Tout un livre qui va être publié, un collectif à cette occasion. Mais aussi, on peut trouver dans le journal des pasteurs retraités en France plusieurs articles que tu as écrits sur Christian Bernard Renfaux. Donc, sur Internet, on peut te les trouver.
1: Trois petites notes pour donner envie de lire Christian.
0: Plus profonde que trois petites notes. Merci beaucoup. À une prochaine fois. Au revoir.
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0: 19h sur l'antenne de Radio Alliance Plus et nous retrouvons tout de suite Michael Ponchon dans Soundtrack.
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2: Bonjour à toutes et à tous, bienvenue dans votre émission Soundtrack dédiée à vos musiques de films et à vos films préférés. C'est la dernière émission de la saison. Merci de nous avoir suivis d'ailleurs tout au long de l'année, de nous avoir envoyé vos commentaires, nous avoir appelés. Et pour clôturer cette émission, j'ai convié mon confrère Jean-Christophe Fossard à participer à ce qui sera donc la dernière émission de la saison. Comment allez-vous, Jean-Christophe ?
3: Eh bien, d'abord, bonjour à nos auditeurs et nos auditrices, à nos auditrices ou nos auditeurs. Merci en tout cas de m'inviter pour cette dernière. On clôture l'année en beauté avec ce choix des animateurs. C'est une émission que j'apprécie énormément parce qu'elle donne libre, j'allais dire, libre cours à notre imagination, à nos envies, et qu'on partage avec nos auditeurs. Et ça, c'est un point qui est essentiel.
2: Essentiel. Et je rappelle pour nos auditeurs et nos auditrices, ou nos auditrices et nos auditeurs, que vous avez été aussi pour cette première année pour laquelle je vous ai, entre guillemets, remplacé, le fil conducteur, puisqu'on s'était rencontrés au mois de juillet l'année dernière. On a fait l'émission de Noël ensemble.
3: Oui.
2: Et là, on clôture la saison, toujours en votre compagnie. Donc, merci de d'être avec nous dans ce studio.
3: En tout cas, c'est un plaisir de partager ce moment avec vous et bien sûr avec toute l'équipe technique qui nous a suivis cette année, et Dieu que je sais que ça a été difficile pour eux, mais en tout cas on les remercie, et peut-être que ce changement aussi, j'allais dire, de nouvel horizon pour la radio et même pour la ville, nous apportera aussi de nouvelles musiques et des pépites à découvrir.
2: Je l'espère. En parlant de pépites, justement, très bonne transition, s'il en est une, je vous propose de rentrer en la matière en écoutant une bande originale composée en 1979. Je ne vous dis pas pour quel film ni par qui, mais je vous propose de l'écouter immédiatement et on en reparle juste après.

0: Alors donc John Barry, c'est un James Bond, c'est c'est un fil conducteur, c'est John Barry, ça se reconnaît à la première note, quoi.
1: Ah oui, bravo. Il s'agit effectivement de la bande originale qu'il a composée pour la 11e aventure du personnage de James Bond, à savoir Moonraker. En 1979.
0: Okay. Avec Michael Lonsdale.
1: Exactement. Et c'est un film et une partition qui m'est chère. J'adore la bande originale qu'a composée Barry. C'est un peu une bande originale qui représente un tournant. Il emploie moins de cuivre, mais plus de violon.
0: Oui.
1: Le film a en partie été tourné en France avec des acteurs français. Et la bande originale a été enregistrée au studio Davout. Et voilà, je trouvais intéressant non seulement de proposer un morceau de John Barry qui est un thème secondaire, comme on disait hors antenne, c'est pas un thème principal, et c'est vraiment excellent que vous ayez réussi à identifier immédiatement sur quatre mesures la patte du compositeur anglo-saxon.
0: En tout cas, une chose est sûre, c'est que c'est, on ne sait pas. Alors, il faut dire aux éditeurs, et je crois que c'est important. Vous m'avez appelé, enfin vous m'avez laissé un message en disant est-ce que vous voulez participer à l'émission. Je vous ai dit d'accord. Bon, j'avoue que j'ai un peu oublié parce que je suis un peu pris en ce moment, mais c'est pas très grave. Et j'ai dit j'arrive. Ça tombait bien, j'étais libre aujourd'hui. Et on n'a pas du tout communiqué. Et c'est le principe de cette émission, c'est que en tant qu'animateur, nous ne communiquons pas ce que nous allons diffuser et on essaye de deviner. Je le dis, on ne sait pas du tout, mais pas du tout,
1: concerté
0: par rapport à cette musique.
1: Oui.
0: Donc, moi, je vais vous faire écouter une autre musique, et vous allez voir, je ne sais pas pourquoi, mais il y a quand même du fil conducteur, et je pense qu'il y a une connexion qui se passe ailleurs. Je pense que les Soundrakiens, en tout cas les gens qui écoutent notre émission, si on peut les appeler comme ça, il y a une connexion. Allez, on y va, je vous laisse deviner.

0: c'est vraiment incroyable ce qui se passe aujourd'hui, parce que pour le coup...
1: Allez-y.
0: Bah donc, je dirais David Arnold pour Le Monde ne suffit pas.
1: Absolument.
0: Qui était également un James Bond. Mais ce qui est super intéressant, c'est qu'on n'est pas du tout dans la même veine, ni dans la même patte, ni dans la même orchestration. Même si Arnold... pour David Arnold, John Barry a été effectivement un espèce de père spirituel en matière de musique et qu'il a repris le flambeau musical 20 ans après.
1: Alors, c'est surtout qu'il va vraiment faire la plupart, hein, Demeure ne meurt jamais, Le Monde ne suffit pas, Meurt un autre jour, Casino Royale en 2006, Quantum of Solace, donc tout ça, il va en faire partie. Et ce qui est, alors donc, en 87-98, il collabore à chaque fois, mais il va aussi avec Emmerich dans Independence Day, dans Godzilla. Donc c'est un auteur qui est quand même, un compositeur, pardon, c'est un compositeur qui est vraiment sur des gros, gros blockbusters, d'accord, avec des moyens qui sont quand même... Bon, après les James Bond, enfin, la franchise James Bond, je crois qu'il y a autant d'argent dans la promotion que dans le film.
0: Oui, et ce qui est intéressant, c'est qu'en parlant de James Bond, il y a aussi un cahier des charges à respecter.
1: Absolument.
0: En matière de musique, de scénario, de costume, de mise en scène. Et pour le coup, que ce soit Barbara Broccoli ou son frère Michael Wilson, les producteurs de James Bond, les enfants donc d'Albert Broccoli, qui était un des producteurs de la franchise, vont aller vers une modernité en termes musical, puisque effectivement, on a entendu un morceau de John Barry qui date de la fin des années 70, très ample, avec beaucoup de cordes. Et là, on vient à quelque chose d'un petit peu plus pop électro.
1: Complètement.
0: Et ça, c'est vraiment intéressant et c'était assez novateur, non seulement à partir de GoldenEye avec Eric Serra, qui avait insufflé la patte Eric Serra, on aime, on n'aime pas, mais en tout cas, les producteurs avaient dit oui, et c'est vrai qu'on est passé à David Arnold avec Demain ne meurt jamais, et c'est un vrai renouveau en termes musical pour la franchise des James Bond.
1: Alors, c'est vrai, après, il faut savoir quand même que la plupart, donc, ce qu'on appelle les chansons, enfin, la musique chantée, qui est à chaque fois un tube, elle suit toujours les codes de l'époque, que ce soit McCartney, que ce soit,
0: Tom Jones, Shirley Bassey,
1: exactement. Donc, il y a quelque chose d'extrêmement contemporain, c'est-à-dire on inscrit, il y avait Garbage, il y a eu Madonna, il y en a eu plein,
0: tout à fait, oui.
1: Qui inscrit quelque chose dans quelque chose de très actuel, en tout cas au moment où c'est fait. Hein, on doit marquer l'époque avec sa musique,
0: oui.
1: Et ça, c'est vraiment propre à cette franchise. Et elle a su s'adapter avec tous les codes, tout en gardant une ligne directrice. Et ça, c'est vraiment exceptionnel.
0: On est bien d'accord. Allez. Là, on va radicalement changer de ligne directrice.
1: J'imagine.
0: Je vous en dis pas plus. Alors, pour info, la bande originale qu'on va écouter n'a jamais été éditée ni sur 33, 45 tours ou CD. Donc, j'ai fait un rip.
1: Ah, vous sifflez, c'est ça. C'est vous qui l'a sifflé, non ?
0: Non, j'ai fait un rip d'après le DVD. Donc, il y a trois petits thèmes. Ça représente 3 minutes de musique en tout. On écoute et on en parle juste après.

0: Alors, c'est quoi cet ovni? Parce que, alors,
1: c'est vraiment un ovni et c'est une curiosité. Moi, c'est vraiment de la niche. Il s'agit donc pour le film.
0: Ça a l'air d'un film qui a fait beaucoup d'entrées, non?
1: Alors non, mais alors, par contre, non, mais alors, le film, mais rien que le titre du film est quand même hallucinant. Donc le film s'appelle Les héros n'ont pas froid aux oreilles.
0: Oh là là là.
1: Qui est un film avec Daniel Auteuil et Gérard Jugnot de 78.
0: Oh là là.
1: Et qui est vraiment un film, mais en fait, le problème de ces films-là, c'est que leur titre de film leur dessert énormément. C'était la mode dans les années 70, notamment grâce à Michel Audiard avec les titres à rallonge. Mm-hmm. Bon, bah, celui-là n'a pas échappé à la règle. C'est un film de Charles Nemes. Donc Charles Nemes qui travaillera plus tard avec notamment une partie de la troupe du Splendide et qui réalisera la tour Montparnasse infernale avec Eric et Ramzy.
0: Ah, voilà. Joli daube.
1: Voilà. Ouais. Et le compositeur, lui, s'appelle Jacques Delaporte. Et Jacques Delaporte, c'était le directeur musical du Grand Orchestre du Splendide.
0: Ah d'accord.
1: C'est pour ça que hors antenne, pour nos auditeurs, on discutait de cette espèce de patte particulière années 70. Vous me parliez de François de Roubaix et... Évidemment, pour nos auditeurs et auditrices, le Grand Orchestre du Splendide, je vous invite à aller le voir hein, sur YouTube. Il y a des milliers de vidéos. C'était la salsa du démon, mm-hmm. C'était Macao. Et Delaporte a effectivement écrit quelques bandes originales de films. Moi, j'ai vraiment une affection très particulière pour ce film parce qu'en dehors de son titre, vraiment, qui n'est pas terrible, il s'agit vraiment à la fois d'un road movie, donc avec Auteuil et Jugnot, et aussi une partie de la troupe du Splendide, donc, qui font vraiment des caméos. Hein, on y retrouve. On retrouve l'ermite, on y retrouve Michel Blanc, Marianne Chazelle, Clavier. Ils ont vraiment tous des petits rôles. Mais le film est vraiment un portrait en fait, de paumés en fait, que représentent Jugnot et Auteuil dans ce film. Et voilà, j'ai toujours aimé la musique et j'ai toujours aimé le film, mais c'est effectivement très difficile à reconnaître. Il faut vraiment être très connaisseur.
0: Mmh. Oui, puis c'est vrai que, bon, comme vous dites, ça fait une niche. À ce niveau-là, on n'est même plus dans...
1: C'est une niche dans la niche.
0: C'est ça, je
1: voilà, pense qu'on est bien d'accord.
0: Alors moi, je vais vous faire découvrir autre chose. Alors peut-être sûrement pas le découvrir parce que c'est quelque chose de connu, qui est un peu dans votre patte à vous, voyez-vous. Est-ce que c'est, voilà. Alors, je vous dirais que... Allez, un acteur principal, on retrouve Nathalie Delon, donc, ce qui est très rare chez moi parce que c'est rare que je mette des Français.
1: Effectivement.
0: On a Robert Hossein aussi dedans. Mais je vous laisse découvrir. Et après, alors, on fera une petite pause. Et je vous ferai un parallèle avec la seconde musique qui n'est pas réellement tirée. Alors, elle a été utilisée dans des films, mais surtout comme bande annexe et non pas comme soundtrack.
1: Très bien.
0: Et je vous ferai le lien avec ça. On écoute.

0: Alors,
1: je ne connais que ça.
0: Eh bien, je sais.
1: Impossible de. Donc, j'ai proposé effectivement des compositeurs des années 70, mais je ne connais que cette musique. Je n'arrive pas. Mais c'est tout le but de cette émission.
0: Eh oui,
1: hein,
0: eh
1: voilà.
0: Oui, et puis, je vous ai aidé en plus. Hein.
1: Ah oui, vous m'avez aidé. Et Nathalie Delon, en plus, n'a pas forcément une grande carrière d'actrice. Et je ne connais que ce thème. Et c'est terrible de ne pas réussir à l'identifier.
0: Alors, le réalisateur, c'est Michel Boiron. C'est la leçon particulière.
1: Ah, de Francis Lai.
0: Et c'est Francis Lai, absolument.
1: Oui, magnifique.
0: Et alors, je savais que Francis Lai, pour vous, c'est quelqu'un que vous
1: avez très haut.
0: Alors, à la technique et à l'huile, on va écouter un autre morceau. Et l'idée, c'est que ce que je voulais mettre en parallèle, on parlait de James Bond au début de l'émission, etc., c'est le fait que la musique est contemporaine de son époque. Et là, on va écouter, alors ça, ce qu'on vient d'écouter de Francis Lai, ça a été fait et enregistré dans les années 60, 68. Mm-hmm. Le morceau que nous allons écouter, qui est un morceau orchestré, mais qui est aussi un morceau chanté, date de 1966, et vous allez voir qu'il y a quand même quelque chose, il y a une sorte de lien, alors que, bizarrement, les deux sont complètement antinomiques.

0: Alors, difficile, hein ?
1: Oui, difficile. Et j'étais tenté de dire aussi dans l'orchestration Francis Lai, enfin cette période à laquelle il travaillait avec Christian Gobert, son orchestrateur fétiche, ouais. mais non, j'arrive pas à identifier.
0: Alors, ce morceau, et c'est assez intéressant, c'est parce que vraiment, il y a un lien presque musical, on a l'impression que ça pourrait être la suite de ce qu'on vient d'entendre.
1: Tout à fait, oui.
0: Alors, c'est tiré de The World We Know, Frank Sinatra, à la base, et la musique est signée par Bert Kampfer. Et donc, on est vraiment dans les années 60, fin des années 60, et je voulais vous montrer en vérité qu'il y avait vraiment ce lien, et qu'on ne peut inventer qu'une musique qui n'appartient qu'à son époque.
1: Ah oui, tout à fait. Oui, oui.
0: Et c'est pour ça qu'on arrive à
1: identifier certains thèmes.
0: Mais comme dans le classique, comme dans le romantisme, oui. comme dans le baroque.
1: Pour rejoindre votre idée qui est très intéressante, rares sont les compositeurs d'ailleurs qui vont à l'encontre des codes, des conventions et des modes musicales. Bon, vous savez que j'ai une affection particulière pour Philippe Sardes, c'est un des rares d'ailleurs qui s'est battu pendant des années pour que les films justement traversent le temps, en tout cas musicalement, mais à l'inverse par exemple d'un... J'ai eu la chance, moi, de rencontrer des compositeurs comme Raymond Lefebvre, qui ont travaillé sur les gendarmes avec leurs scènes de boîte de nuit, de dancing. Et Lefebvre me disait, dans les années 60, c'était du tcha-tcha, du oligoli, après plus tard le disco. Et quand on écoute ces bandes originales sur, par exemple, la bande originale de la série des gendarmes, qui s'étale sur 20 ans, on démarre par un twist avec le gendarme de Saint-Tropez, et on finit par un générique du film, dans les années 80, dans une version disco.
0: Oui, boom.
1: Exactement, et ce que vous disiez, c'est ça, c'est que la musique est vraiment contemporaine de son époque. Mmh. Et c'est un formidable exercice que d'écouter ces thèmes-là qui ont une patte vraiment propre à ces années-là.
0: Complètement. Allez, je vois.
1: Eh bien, je vais vous donner un indice, pour le coup. Voilà, allez-y. C'est un film d'un réalisateur australien. Et ce réalisateur s'appelle Peter Weir. On écoute la bande originale.

0: Alors, moi, alors, j'arrive pas à identifier le compositeur, ça c'est sûr. Ça fait vraiment penser à un film qui est sorti dans les années 80, Creepshow, qui était tiré
1: des comics.
0: Des comics. C'est un comics, mais à la base, c'est une écriture qui est faite par,
1: Stephen King.
0: Stephen King, exactement.
1: C'est intéressant ce que vous dites, parce qu'effectivement, il y a ce synthé, donc on en revient encore une fois à une musique contemporaine de son époque. Le film date de 84, donc réalisé par Peter Weir, c'est l'indice que je vous ai donné.
0: Oui.
1: Il s'agit du film Witness, avec Harrison Ford.
0: Ah oui, oui.
1: Et la bande originale, donc, était confiée à Maurice Jarre.
0: Oui.
1: Et c'est vraiment la période américaine de Maurice Jarre, même s'il est parti s'installer à Hollywood avec Laurence d'Arabie. Et c'est une période, les années 80 pour Jarre aux États-Unis, il va énormément employer les synthétiseurs, mais à bon escient. Et là, quoi de plus, pour le coup, révélateur que d'employer des synthétiseurs.
0: Non, c'est les Amish, c'est ça. En
1: voilà,
0: fait,
1: dans
0: ça,
1: un film qui se passe dans la communauté Amish. Et c'est vrai que. Le paradoxe, ou en tout cas le contrepoint musical qui vient entre l'image et la musique dans ce film est saisissante, parce que effectivement le film se passe dans une communauté Amish, et Jarre va en fait ne pas employer d'orchestre symphonique ou philharmonique. La bande originale est composée à base de synthétiseurs, avec des gens comme Ian Underwood ou Michael Boudicker, qui sont vraiment en fait des joueurs de synthé, voilà, de studio. Et là, le thème qu'on vient d'entendre, c'est une séquence de meurtre, en fait. C'est ce qui donne un peu le point de départ au film. C'est le petit garçon qui est témoin du meurtre d'un policier dans les WC de la gare de Philadelphie, et c'est de là que va partir toute l'histoire. Mais effectivement, on a dans les années 80 des John Carpenter, on a des Wendy Carlos, on a des gens qui travaillent beaucoup sur l'électronique, sur les synthétiseurs de l'époque, et donc votre réflexion est tout à fait justifiée.
0: Bon, ben voilà, merci. En tout cas, une chose est sûre, c'est que même quand on... Bon, après, Maurice Jarre... Alors, moi, je ne suis pas un grand fan, hein, vous le savez, de Maurice Jarre, parce que je trouve qu'il... par moment, alors c'est peut-être mon idée, mais des fois sa composition dessert le film. Mais bon, parce que c'est un compositeur, il y a quelque chose de l'ordre de la revendication chez Maurice Jarre, que, et même presque un peu de l'insolence. Mais bon, c'est ma vision. Après, elle ne regarde, je dirais, elle ne regarde que moi. Je la partage avec nos auditeurs, bien sûr, mais. Il y a quelque chose dans le personnage, moi, qui me gêne chez Maurice Jarre. Ne serait-ce que par. Parce que ça fait partie aussi de cette famille où le synthétiseur est partout, entre parenthèses.
1: Pour le coup, oui, même si les liens avec son fils Jean-Michel ont toujours été plus que exécrables. Donc est-ce qu'on peut y faire une filiation, je sais pas, mais oui,
0: bon,
1: je
0: après appuyer sur deux touches sur un clavier et arriver à faire de l'oxygène, ça, bon, il est gentil aussi, le
1: bravo, très belle transition,
0: merci. Allez, on continue. J'aime bien les Jarre, je pense ça se sent. Et alors on va continuer avec quelque chose qui est alors très connu. Vous allez sûrement aux premières notes deviner qui c'est. Et puis on va voir. Je vous le dis, Finger in the Nose.

0: Donc, je vous ai proposé Hans Zimmer pour le dernier samouraï.
1: Mais c'est ça, absolument, absolument. Vous l'avez vite identifié. Et c'est vrai que, Hans Zimmer, ça reste un grand compositeur. Alors, c'est vrai qu'il fait beaucoup de commercial, mais il a aussi le talent d'être un autodidacte. Et ça, c'est important, parce que c'est un vrai autodidacte.
0: Ah, c'est un vrai autodidacte, oui.
1: Et quand on voit l'imagination, parce que c'est le principe, c'est ça, la musique, c'est l'imagination avant tout. Comment on arrive à travers des images, à faire passer une émotion encore plus grande que celle des mots. Et c'est à travers cette sensibilité de la musique qui fait que un film peut être, j'allais dire, sauvé par la musique. Tout autant qu'il peut être aussi détruit par la musique.
0: Oui, oui.
1: Mais c'est plutôt rare.
0: En tout cas, chez Zimmer, c'est plutôt rare. Il faut rappeler qu'effectivement, c'est un compositeur qui a fait preuve d'une audace et d'une inventivité, notamment sur ses premiers films comme Miss Daisy et son chauffeur, Rain Man, Rasta Rocket. Ouais. C'est vrai, quand on regarde sa filmographie aujourd'hui, on ne se rappelle pas toujours des musiques, mais quand on revoit les films, il y a quand même cette dose d'inventivité et ces mariages instrumentaux sont absolument hallucinants. Et je pense que son succès ne se dément pas, notamment dans ses concerts, pour ça, pour cette musique aussi qui va droit au cœur. Je trouve qu'en plus, on n'a pas forcément toujours besoin des images pour que ça nous parle. Enfin, moi, j'ai fait l'expérience d'aller voir des concerts de musique des films avec des gens qui n'avaient pas vu les films. Mmh. La musique se suffit à elle-même, même si elle a été composée pour une séquence ou un thème bien particulier. Et c'est le propre, d'ailleurs, de la musique de film.
1: C'est l'émotion pure. Et ce qui est important, c'est ça. C'est de se dire que quand on fait un choix de musique, alors c'est un peu comme, vous savez, c'est comme vous lisez un roman et puis ce roman est traduit, entre guillemets, au cinéma, si vous me permettez l'image de traduit. C'est une traduction, ce n'est pas votre traduction, vous voyez. Et quand on lit un bouquin, vous allez voir, ne serait-ce, moi j'ai vu L'Étranger, j'avais lu le bouquin, j'ai été agréablement surpris jusqu'à les trois dernières minutes du film qui m'ont un peu gêné, mais bon, parce qu'elles ne sont pas dans le bouquin. Mais au-delà de ça, j'ai trouvé qu'il y avait quelque chose d'hypersensible. Ça ne rejoignait pas automatiquement l'imaginaire et l'absurdité que Camus fait passer dans son roman. Mais derrière, je reviens sur l'idée de musique, peut-être que voilà, votre imaginaire, pas besoin de voir un film, pardon, et on arrive à avoir cette idée que ça appelle à vos émotions. Et ces émotions, un livre vous fait passer une émotion, une musique vous fait passer une émotion, donc à travers ça, eh ben, on est réceptif ou on ne l'est pas. Et c'est ce qui fait qu'il y a des musiques qui parlent à beaucoup de monde, et puis il y a des musiques un peu moins, qui sont un peu plus élitistes, voire qui appartiennent à un langage qui n'est pas le vôtre, parce que il y a aussi ça. Hein. Moi, je sais qu'il y a des musiques où j'ai, par exemple, la musique dite moderne, c'est-à-dire la musique contemporaine de, comment il s'appelle là, celui qui a fait pas mal de musique de film aussi, le français...
0: Alexandre Desplat ?
1: Non, pas du tout, non, mais Bowling, par exemple. Bon, ben, vous prenez Bowling, intéressant, il a fait de la musique contemporaine, Bowling. Je peux dire que si vous arrivez à siffler ce qu'il a composé dans votre douche, ou sous votre douche, pardon, je vous paye des filles, hein. Mmh. Tellement c'est une décacophonie, c'est petit, bam, boum, des trucs.
0: Mais c'est aussi le propre de beaucoup de compositeurs de musique de film, de ne pas composer que pour l'image. En l'occurrence, vous parlez de Claude Bowling, ça reste un jazzman à la base, qui est venu à la musique de film un peu plus tard. Hans Zimmer faisait partie des Buggles, à la base c'était aussi un musicien de studio et de groupe, et c'est ça qui est intéressant d'ailleurs, c'est d'écouter les bandes originales ou les partitions que ces gens-là vont écrire, alors que ce n'est pas leur formation de base. Mmh. Voilà. Donc là, je vous propose pour le morceau qui suit d'ailleurs, d'écouter un morceau écrit par quelqu'un qui n'était pas forcément fait pour la musique de film à la base. Vous êtes toujours sur 103.2.fm, votre émission Soundtrack, place au cinéma et à la musique, avec un thème d'un film, c'est un indice que je vous donne, réalisé par Jean-Loup Hubert.

0: Ouais, je sais que c'est, c'est un peu une torture pour vous.
1: Non, c'est pas une, c'est une torture. Oh, non, on dirait du gaufret en dessous.
0: Plaisante.
1: Mais Kenavo Avechan, on y va ?
0: Eh bien, il s'agit du film La Smala, réalisé donc par Jean-Louis Hubert. Donc ouais. Jean-Louis Hubert, qui deviendra plus connu par la suite en réalisant le film Le Grand Chemin avec Richard Bohringer, puis après la guerre. Toujours avec le même Bohringer. Là, c'est son deuxième film. Il avait réalisé le film L'année prochaine, Si tout va bien, avec Isabella Gianni et Thierry Lhermitte en 81. Et là, donc, il s'agit du film La Smala, dont la partition a été confiée à Michel Gogla. Michel Gogla, c'est un peu un ovni, c'est un bassiste à la base de rock qui est venu au cinéma grâce notamment à Josiane Balasco. Il fréquentait un peu la troupe du Splendide à l'époque. Dans ce film, on retrouve donc La Smala, Josiane Balasco et notamment Victor Lanoux. Et voilà, c'est un thème en fait que j'affectionne particulièrement. C'est un film, c'est une comédie, mais une comédie qui se veut, qui parle aussi des problèmes de banlieue, de petites gens dans les années 80. Tout ça sur, il y a un côté un peu foutraque dans ce film. Et voilà, je tenais à vous faire, si ce n'est découvrir, à partager ce coup de cœur avec les auditrices et les éditeurs.
1: Ben merci en tout cas. C'est bien, faire découvrir. Alors c'est vrai que je suis pas dans l'acoustique, c'est pas trop mon truc. Vous en avez encore un dernier à me présenter, je crois.
0: Eh oui.
1: Allez-y.
0: Oui.
1: Allez-y, parce que moi je me suis arrêté à 4.
0: Ah, vous êtes arrêté à 4. Ouais. Et bien là, il s'agit d'un film des années 70, voilà, pareil, un espèce d'ovni. Alors, un ovni pour nous en France, parce que le film a plutôt très bien marché aux États-Unis. C'est un film qui réunit, donc gros indice, qui réunit Jane Fonda, Dolly Parton et Lily Tomlin.
1: Ça me parle.
0: On écoute et on en reparle juste après.

0: Je vois, vous savez, Champs-Élysées.
1: Oui, oui, c'est ça.
0: Il y a quelque chose comme ça de très redondant, mais qui est...
1: Bah, qui est assez entraînant.
0: Entraînant, spectacle.
1: Et effectivement, le compositeur, donc il s'agit du compositeur Charles Fox, qui a énormément travaillé pour la télé et qui a composé beaucoup de génériques de séries télé, mm-hmm. notamment La Croisière s'amuse, par mm-hmm. exemple.
0: Ben, ouais,
1: là, il s'agit donc d'un film qui s'appelle 9 to 5.
0: Okay.
1: Et qui est en français, merci à nos distributeurs et producteurs, mmh. Qu'on a traduit très intelligemment, bien sûr, par « Comment se débarrasser de son patron ».
0: Ah.
1: Donc, on reprend finalement
0: les
1: titres à longueur, alors que le film est c'est une comédie, c'est trois secrétaires en fait qui vont se rebeller contre un patron tyrannique, mm-hmm. voilà, et qui vont décider de l'enlever, de le séquestrer, et la vie va reprendre un peu au bureau. Et le thème qu'on vient d'entendre d'ailleurs, c'est ce thème du renouveau où les gens ont le droit de mettre des photos de leur famille sur leur bureau. On est dans l'Amérique fin des années 70, mm-hmm. Dans une Amérique réganienne. Et effectivement, on a Jane Fonda, Lily Tomlin et Dolly Parton, et Dabney Coleman, qui est un formidable comédien dans le rôle du patron. Mais ce que je trouve vraiment indigent, affligeant, c'est cette traduction qu'on a fait, alors que le film est vraiment un petit bijou d'humour noir. Et le film, dans sa version originale, s'appelle 9 to 5.
0: Et quelle année, 1980,
1: précisément.
0: Ouais,
1: voilà.
0: D'accord, oui.
1: Donc, mais... Pour en revenir à la musique, il y a vraiment effectivement ce côté très, très spectacle,
0: très chaud
1: ouais, à l'américaine. Et je trouve que le thème va formidablement avec le sujet du film et cette séquence très particulière dans le film.
0: Et je serais peut-être, ça serait bon à rechercher, mais je suis peut-être quasiment sûr que Fox a fait une musique des Oscars. Je ne sais pas pourquoi, mais il y a quelque chose qui...
1: oui, c'est fort possible.
0: On va chercher, mais j'en suis...
1: C'est cette orchestration-là, très, comme seuls les Américains savent le faire. Après, on parlait de Champs-Élysées tout à l'heure. Bon, Jean-Claude Petit l'a très bien fait dans les années 80. Une formation d'arrangeur et d'orchestrateur.
0: On peut pas dire ça, je m'inscris en faux. Mais pour une simple bonne raison, c'est que regardez Le Grand, enfin regardez tout ça. Non, les Américains savent très bien faire les choses, comme les Français savent aussi bien les faire, si ce n'est mieux. Mais c'est pas du chauvinisme, c'est que il y a pas de frontières dans la musique. Il y a une temporalité.
1: Mais il y a une culture. Les Américains ont un peu plus la culture du show que les Français.
0: Alors ils ont plus la culture du show. Vous avez peut-être raison à ce niveau-là, mais ça serait plus dans la variétoche ou dans des choses comme ça. Ils ont surtout le pouvoir et la grandiloquence de leurs films. C'est-à-dire que comme ce sont des budgets qui dans un film vous avez dit dans le prix d'un film à gros budget, vous avez 10 films d'auteurs français et dont un qui sera très populaire. Donc vous imaginez bien que les moyens ne sont pas les mêmes. Et qu'un philharmonique, ça battra un symphonique, et qu'un symphonique battra un orchestre de chambre.
1: Ce que vous dites, c'est intéressant dans le sens où c'est pas pour rien que beaucoup de compositeurs français sont partis travailler à
0: Absolument.
1: Hollywood. Donc
0: Absolument.
1: On parlait de Maurice Jarre, Michel Legrand, Michel
0: oui.
1: Colombier,
0: oui.
1: Georges Delerue. C'était loin d'être des ringards et des... Voilà, donc c'était de grands compositeurs à qui on a... Philippe Sard, on lui a proposé... Enfin, je pense que tous les compositeurs, d'ailleurs, français, Francis Lay, ont travaillé, d'ailleurs, sur des sujets et des films américains. Ils n'ont pas fait carrière, mais ils l'ont fait.
0: La musique française, de façon même générale, a plus facilement... Alors, c'est vrai qu'elle s'est limitée à... On voit du Édith Piaf, on voit du Maurice Chevalier, mais il y en a eu d'autres. Aznavour a fait une carrière, Mireille Mathieu a fait une carrière. Alors... Je ne dis pas que, mais il y avait quelque chose de l'ordre de la Frenchy Touch dans les années 60.
1: Tout à fait, oui.
0: Et c'était vraiment quelque chose où il fallait avoir du français quelque part. Et c'était vraiment un effet de mode, mais qui nous a aussi apporté, au-delà de l'effet de mode, des compositeurs et des chansons qui aujourd'hui sont inoubliables, qui ont été repris. Frank Sinatra, My Way, c'est repris, c'est une chanson française.
1: Ah bah oui, bien sûr.
0: Donc on a vraiment tout un ensemble d'éléments qui nous permet en vérité de ne pas dire c'est mieux ou c'est différent. Moi, je pense qu'il y a une complémentarité dans la musique de film et que la différence, elle est souvent liée aux moyens, mais elle n'est pas liée au génie artistique.
1: Tout à fait. Et c'est là-dessus d'ailleurs que je vous propose de clôturer cette émission. Et c'est une très belle conclusion que vous nous offrez là. Je vous remercie en tout cas à toutes et à tous de nous avoir écoutés. Merci à vous Jean-Christophe de m'avoir accompagné et d'avoir partagé cette carte blanche. 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N'hésitez pas à aller sur notre site internet, sur mes réseaux sociaux.
0: Alors je finirai par Soundtrack, d'accord ? Parce que Soundtrack, voilà. Je voulais vous le dire. Parce que...
1: Encore une fois, donc, c'est une merveilleuse conclusion.

0: Conclusion. Je ne vous dis pas donc à l'année prochaine, Jean-Christophe.
1: Avec c'était, plaisir.
0: C'était vraiment notre dernière.
1: On lit à chaque fois.
0: C'est toujours un plaisir. Allez, voilà, c'est toujours un plaisir. À très bientôt. Bonne soirée à tous. Bon appétit.
1: Au revoir.
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